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1: Bonjour à tous, bonjour à toutes, vous êtes sur Radio Alto et c'est l'agenda du dimanche 5 juillet. Aujourd'hui de 10h à 13h, rancard du parc, un pas, une plante, tissage de mots à la motte en bouge. Au fil de l'eau, explorez les plantes comestibles et médicinales avec vos sens et les encres végétales. Laissez-vous inspirer, écrivez, puis terminez par une dégustation des saveurs. C'est à partir de 8 ans, c'est à 2€ par personne et sur inscription auprès du parc des Bauges. Aujourd'hui, c'est le Trail des Bauges qui accueille pour cette 8e édition 700 coureurs qui s'élanceront sur des distances allant de 10 à 48 km au cœur du parc. Vous trouverez également initiation à la marche nordique et un bitrail pour les jeunes et moins jeunes. Aujourd'hui, à partir de 10h30, concert et brunch jazz au Bistrot Vapeur avec un duo trompette et guitare pour une matinée jazz aux petits oignons accompagné d'un petit-déj anglais. Et ce matin, cérémonie commémorative d'hommage aux résistants à 11h au monument aux morts de Jarzy. La cérémonie sera suivie d'un pot de l'amitié. 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C'est la fin de cet agenda, il vous a été proposé en partenariat avec la fruitière du cœur des Bauges de l'Échrenne. 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

tout de suite sur Radio Alto, les infos des pros du Massif. La chocolaterie Gaël Jacob de Lescheren vous accueille du mardi au dimanche de 8h à 19h, sauf en période de vacances scolaires ou de fêtes, où le magasin vous est ouvert 7 jours sur 7. Sur place, profitez des chocolats, glaces, panettones, mais aussi du salon de thé avec pâtisserie et viennoiserie. Vous trouverez toutes les infos sur le site internet chocolateriejacob.com. La fruitière du Cœur des Bauges à Lescheren est ouverte tous les jours, jours fériés inclus, de 9h à 12h30, puis de 15h à 19h. Toutes sortes de fromages et de produits locaux sont disponibles à la vente en direct. Vous pouvez également commander en ligne pour un retrait en magasin ou vous faire livrer à votre domicile en vous rendant sur le site fromagerie-savoie.com. L'épicerie Croque Bauge vous propose des produits bio, locaux, un grand espace de vente en vrac et du pain frais. Vous serez accueillis de 9h à 13h et de 15h à 19h. Attention, l'épicerie sera fermée le matin du lundi et du jeudi, ainsi que les dimanches et les jours fériés. Le verger de l'Épine, situé à Harit, vous propose des balades et randonnées avec des ânes pour une demi-journée ou sur plusieurs jours en Bauges. Partez en autonomie pour une balade au bord du Chéran ou des randonnées en alpage avec possibilité de dormir en refuge. Toutes les infos sont à retrouver sur www.vergerdelépine.fr ou leur page Facebook. Le Café Librairie Associatif La Lanterne qui rugit vous accueille place des Cantalous à Lescheren du mardi au samedi de 9h à 19h en continu. Flânez dans cette librairie généraliste qui vous propose un rayon papeterie, carterie, loisirs créatifs et jeux de société. Vous pouvez également passer commande sur le site La Librairie qui rugit.

0: librairiekirurgie.com ou par mail à l'adresse contact@librairiekirurgie.com. Sur place, profitez d'un espace café avec boissons et cookies. Fanny Gonnet, coach sportive, vous accompagne via du coaching à distance, du coaching à domicile et également, sur certaines périodes, des cours collectifs donnés à la salle communale de la mairie de Saint-François-de-Sales. Cours et coaching sont accessibles à tous pour vous aider à atteindre vos objectifs. Pour plus d'infos, contactez Fanny par mail à l'adresse fgtrainer@gonnet.coach, Gonnet avec deux N, ou via sa page Instagram Fanny Gonnet Trainer. L'Académie d'Aïkido des Bauges propose tous les mercredis soirs des cours à Bellecombe en Bauges. Cet art martial traditionnel japonais, pratiqué sans compétition, n'est ni un sport de combat, ni du self-défense, mais la voie du guerrier pacifique. Les cours ont lieu le mercredi de 17h15 à 18h15 pour les enfants de 7 à 12 ans et pour les adultes et adolescents de 20h à 21h30, tous niveaux confondus. Possibilité également de découvrir l'Aikishin Taizo, une pratique physique sans partenaire visant à l'harmonie des énergies du corps. Vous pouvez rejoindre les cours tout au long de l'année en vous munissant d'une tenue souple pour essayer. Toutes les infos sont sur la page de l'association sur le site des Amis des Bauges ou sur leur compte Instagram Aikido Bauges. La Mosaïque des Vivants propose tous les mardis soirs des ateliers de danse d'expression corporelle appelés la Biodensa. Basé sur un enchaînement d'exercices que l'on réalise seul, à deux ou en groupe, la biodensa est avant tout une mise en mouvement. Ouverte à toutes et à tous, cette pratique de la danse ne requiert aucune compétence artistique ou physique préalable. Les cours ont lieu le mardi de 19h à 21h à la Motte-en-Bauges. Retrouvez toutes les informations concernant les inscriptions sur le site de l'association mosaiquedesvivants.fr. Communiquez vous aussi vos horaires d'ouverture et vos actualités dans les infos des professionnels du Massif en contactant Radio Alto à contact@radioalto.info.
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2: Bonjour à tous, bonjour à toutes. Vous êtes sur Radio Alto et c'est l'agenda du dimanche 5 juillet. Aujourd'hui, de 10h à 13h, Rancart du Parc, un pas, une plante. Tissage de mots à la Motte en Bauges. Au fil de l'eau, explorez les plantes comestibles et médicinales avec vos sens et les encres végétales. Laissez-vous inspirer, écrivez, puis terminez par une dégustation des saveurs. C'est à partir de 8 ans, c'est à 2€ par personne et sur inscription auprès du Parc des Bauges. Aujourd'hui, c'est le Trail des Bauges qui accueille pour cette 8e édition 700 coureurs qui s'élanceront sur des distances allant de 10 à 48 km au cœur du parc. Vous trouverez également initiation à la marche nordique et un bitrail pour les jeunes et moins jeunes. Aujourd'hui, à partir de 10h30, concert et brunch jazz au Bistrot Vapeur avec un duo trompette et guitare pour une matinée jazz aux petits oignons accompagné d'un petit-déj anglais. Et ce matin, cérémonie commémorative d'hommage aux résistants à 11h au monument aux morts de Jarzy. La cérémonie sera suivie d'un pot de l'amitié. 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C'est la fin de cet agenda, il vous a été proposé en partenariat avec la fruitière du cœur des Bauges de l'Échrenne. 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

0: et maintenant, on fait quoi ? Chronique pour parents fatigués, mais néanmoins exceptionnels, qui ont juste besoin de se faire confiance. Bonjour Nemo.
1: Coucou Loulou.
0: Coucou. Alors, t'avais une question pour moi ?
1: Ouais.
0: Vas-y, je t'écoute.
1: Pourquoi les adultes, ils se couchent plus tard que les enfants ?
0: Ah oui. T'avais remarqué ça ?
1: Ouais.
0: Ok. Alors, en fait, les adultes, ils se couchent plus tard que les enfants parce qu'ils ont moins besoin de sommeil. Tu sais, toi, tu grandis. Et en fait, bah, quand on grandit, on a besoin de beaucoup se reposer. Parce que il y a les os qui grandissent, il y a ton corps, il y a ton cerveau. Et tout ça, ça demande beaucoup d'énergie toute la journée pour grandir. Et du coup, le soir, il faut que tu dormes au moins 8 heures. Donc, pour dormir 8 heures et être à l'heure à l'école le lendemain, il faut se coucher tôt. Et du coup, il faut avoir des petits rituels. Je pense que tu as des petits rituels, des petites habitudes pour faire dodo. Qu'est-ce que tu fais le soir avant de te coucher ?
1: Je lis des livres.
0: Ah, ça, c'est cool. C'est toi qui les lis ? Tu commences à les lire ?
1: Bah ouais, je commence à les lire.
0: Et avant, c'était qui ? C'était maman et papa qui te lisaient les histoires ?
1: Ouais.
0: Ça, c'est top. Parce que du coup, ça te fait des jolis rêves.
1: Ouais.
0: Et puis, ça repose, et puis ça calme. Donc ça, c'est un super rituel. Après, tu peux... Des fois, il y a des parents, ils chantent des petites chansons à leurs enfants. Ou alors, ils se racontent les 5 plus belles choses qu'ils ont fait dans la journée. Et voilà. Et du coup, c'est pour ça que les parents, ils disent aux enfants, « Allez, c'est l'heure d'aller se coucher maintenant. On se lave les dents, on va faire pipi, on boit un petit verre d'eau et au dodo !» Oui ?
1: Oui.
0: À peu près, hein ?
1: Ouais.
0: Tu vois, c'est dans toutes les maisons, c'est comme ça. Parce que voilà. Et en fait, bah, la différence de temps de sommeil, bah, c'est par rapport à l'âge. Donc, quand t'es tout bébé, tu dors presque 16 heures à 20 heures par jour. Du coup, ça fait beaucoup, hein, 20 heures par jour, c'est presque la journée totale. Après, bah, tu diminues. Après, tu fais une sieste le matin, une sieste l'après-midi. Quand t'as 6-7 mois, après, quand t'as un an et demi, bah, tu fais une petite sieste le matin, une grosse sieste l'après-midi. Ça, les nounous, elles aiment beaucoup les grosses siestes de l'après-midi. Ouais. Et puis après, quand t'as 3 ans, tu fais une petite sieste à l'école pour te reposer de tous les apprentissages que tu fais. Et en plus, il faut

0: savoir que la sieste, elle est aussi importante que la nuit. Parce qu'en fait, plus un enfant va être fatigué, moins il va avoir envie de dormir, plus il va être énervé. Et du coup, c'est le cercle vicieux. Donc, il faut faire le cercle dans l'autre sens. C'est-à-dire qu'il faut coucher un enfant qui est fatigué, qui a du mal à dormir, et ben, il faut le faire dormir plus. Donc, il faut faire des grandes siestes, les week-ends, les vacances. Et puis après, ben, la nuit, ça se met en place tout seul. Et plus les parents sont détendus, mieux ça se passe.
1: D'accord. Voilà.
0: Ça va, je t'ai répondu à ta question ?
1: Ouais.
0: Ok. Et du coup, quand tu seras grand, bah, tu pourras te coucher beaucoup plus tard que tes propres enfants.
1: Cool.
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0: Allez, on s'en refait un autre.
1: Sailor Moon, Sailor Moon, elle va défendre notre terre.
0: Vous en avez déjà vu, vous, des super-héros en slip moulant et body à paillettes traverser le ciel pour venir vous sauver? Des mâchoires carrées, des seins bombés, pratiquer un massage cardiaque ou un bouche-à-bouche? Pour de vrai? En vrai de vrai, je veux dire? Sérieusement, les Avengers et autres indestructibles, c'est comme les génériques de Bernard Minet. Ça vend du rêve, mais ça sauve pas des vies. Et le jour où quelqu'un s'effondre devant vous, aucun d'eux viendra à la rescousse. Ce jour-là, il y aura juste vous, en jean et basket. Peut-être avec un café à la main, pas entraîné, pas musclé, pas particulièrement courageux. Juste là, au bon endroit, au bon moment. Et c'est exactement ce qu'il faut. Parce que soyons cash, le vrai pouvoir, celui qui fait la différence, c'est pas la force surhumaine. C'est de savoir quoi faire dans les 3 minutes. Et ça s'apprend vite, vous verrez. Alors, votre mission, si vous l'acceptez, gardez le poste allumé, restez à l'écoute et meurt un autre jour. Bienvenue dans le monde des vrais héros.
2: Des milliers de vies pourraient être sauvées chaque année si la plupart d'entre nous étaient formés au simple geste de premier secours. Alors simple, on va le déterminer dans cette émission que je vais réaliser aujourd'hui avec Maud, infirmière et présidente de la CPTS. Bonjour Maud.
3: Bonjour.
2: Et Alexia, infirmière et sapeur-pompier au centre de secours des Bauges. Bonjour Alexia.
4: Bonjour.
2: Alors on parle donc aujourd'hui des premiers secours et des gestes d'urgence. Et je pense que la première chose pour dédramatiser et se dire qu'on va pas être tout seul à assurer ça, c'est de se dire qu'on peut appeler des gens avant de se mettre en mouvement et de faire les premiers secours. Alors, si on est confronté à devoir intervenir, qui est-ce qu'on peut appeler?
4: Alors, c'est pas on peut, c'est on doit appeler les secours. C'est la première action à mener dès que vous êtes devant une situation qui vous questionne médicalement. Et du coup, il y a 3 numéros à retenir. Le 15, où vous prenez contact du coup avec le SAMU, le 18, les pompiers, le 112, qui est le numéro européen d'urgence et qui peut être très utile, notamment lors de vos voyages. Ces 3 numéros sont en France, sont reliés. Ils sont pas forcément situés au même endroit, mais ils sont reliés. Ils sont capables de transmettre les appels, peu importe quel numéro vous appelez. Retenez-en un des 3 et l'essentiel, c'est surtout d'appeler. Je vais préciser quand même qu'il existe également un numéro qui est le 114 qui permet de joindre les secours par écrit, donc par SMS via vos téléphones portables et qui peut être utile pour les personnes sourdes et malentendantes notamment.
2: Étant donné donc ce premier appel, on s'arrête quand même pas là et on va pas jouer à Candy Crush à côté de la personne qui est en difficulté. Donc on va essayer quand même aujourd'hui dans cette émission de balayer les différentes thématiques auxquelles on pourrait être confronté dans notre quotidien et puis de voir comment on peut intervenir. Alors la première qui fait très film, je trouve, l'arrêt cardiaque.
5: Oui, très super-héros celle-ci. Hein.
6: Ouais. Et ben oui, effectivement, l'arrêt cardiaque, donc celle-ci, c'est vraiment la situation dans laquelle les gestes qu'on va mettre en place vont sauver le plus de vies et qu'il est vraiment nécessaire de mettre en place dès les premières minutes. Chaque seconde compte vraiment parce que après 5 minutes sans oxygène, le cerveau commence à subir, des lésions qui sont irréversibles. Et après 10 minutes, les chances de survie sont de fait extrêmement limitées. Donc, comment est-ce qu'on reconnaît un arrêt cardiaque?
2: Déjà, a priori, la personne ne va plus être debout.
6: C'est ça. La personne va tomber, va s'effondrer. Elle répond pas quand on lui parle, ni quand on lui serre la main. Tu vois, on peut essayer de faire un stimuli, lui dire ce que vous m'entendez, etc. Et en général, donc, la personne ne répond pas. Elle ne respire pas non plus. Alors, parfois, elle peut faire ce qu'on appelle des gasps. C'est des petites inspirations sonores.
4: Tu ne nous ferais pas une imitation d'un gasp?
6: Non.
2: Ah, c'est trash, le gasp, hein.
6: Non. Voilà. Qui peuvent être un peu irrégulières. Et ça, en fait, il faut pas vraiment s'y fier. Voilà. C'est plutôt un mécanisme, plus qu'une respiration. Donc, si ça ressemble à un arrêt cardiaque, il faut agir vraiment comme si ça en était un et mettre des actions en place.
2: Alors, avant le branle-bas de combat, parce qu'on va faire un massage cardiaque en vrai, là. Comment on peut différencier l'arrêt cardiaque du simple malaise, entre guillemets?
4: la personne du coup elle est inconsciente, on la stimule comme a dit Maud. Du coup, il y a pas de réponse et on vérifie sa respiration pendant 10 secondes. Pas plus, pas moins non plus, parce qu'une respiration c'est toutes les 6 secondes. Donc il faut attendre 10 secondes. On met la main sur l'abdomen, le ventre. On met la main sur le ventre de la personne qui est donc inconsciente. On met son visage à proximité de la bouche et le nez pour sentir s'il y a un souffle qui sort. Et surtout, le plus facile, c'est la main sur le ventre. Et le ventre, est-ce qu'il se soulève ou est-ce qu'il se soulève pas? On attend 10 secondes. Pas plus. 10 secondes. S'il y a aucun mouvement du ventre qui se soulève, on attaque le massage cardiaque immédiatement. C'est la première action. On saute sur la personne et on attaque.
2: Et alors, comment?
4: Comment? C'est un geste que tout le monde peut faire. Un enfant à partir de 10 ans peut le réaliser. Donc il y a pas d'excuse. C'est tout le monde peut le faire, n'importe où et n'importe quand. On se met sur la personne qui est inconsciente au sol. On met les deux mains au milieu de la poitrine et l'objectif à partir de là, c'est de ne plus jamais s'arrêter, d'appuyer fort et vite. Fort, on dit qu'il faut enfoncer la poitrine de 6 cm. Oui. Et vite, il faudrait réussir à faire entre 100 et 120 compressions par minute. Voilà. Est-ce que je me lance dans... Normalement, 100, 120, c'est à peu près la musique de Staying Alive, pour vous donner une idée. Staying Alive. Voilà. Et ben, si vous y pensez, chantez ça dans votre tête et ça vous fait 100, 120 appuis par minute sur la cage, donc au milieu de la poitrine de la personne. Et l'essentiel derrière, c'est qu'il ne faut jamais vous arrêter. À partir du moment où vous avez commencé, il faut continuer le massage cardiaque. Vous allez rapidement vous épuiser. Donc si vous êtes plusieurs, il faut vous organiser pour vous mettre face à face. Et on enchaîne, et on ne s'arrête pas, et on ne compte pas non plus. On enchaîne, on ne s'arrête pas. Évidemment qu'il va falloir quand même penser à appeler les secours, sinon ça va être très très très long. Du coup, le secours, je vais le redire, les numéros c'est 18 15 112. Dans un cas comme ça, vous réfléchissez pas, vous en appelez un des trois. Et vous n'avez qu'à préciser le lieu où vous êtes, évidemment. Ça me paraît indispensable. Et que la personne, elle est inconsciente, qu'elle respire pas et que vous avez commencé le massage cardiaque.
2: Est-ce qu'on peut faire trop fort?
4: Non. Le massage cardiaque peut vous surprendre quand vous l'exécutez avec des petits craquements sous les mains, mais c'est pas grave. Il faut mieux sauver une vie que ne rien faire. Faut mieux mal faire que ne rien faire du tout. Voilà. Donc, il faut essayer ce massage cardiaque quoi qu'il arrive.
6: C'est sûr qu'une côte, en fait, qui est cassée, elle se répare. Un cerveau qui manque d'oxygène...
2: Ok. Voilà. Donc ça, on garde en tête. Si... plus de respiration, bim, massage cardiaque.
4: Oui.
2: Même si on n'est pas pro, même si on connaît pas tout Staying Alive en entier, c'est pas grave.
6: On revient au début.
4: Surtout si on n'est pas pro. Dans le cas d'un massage cardiaque, les personnes qui sauvent des vies, ce ne sont pas les professionnels de santé, ce sont les témoins de l'accident. Si les témoins ne font rien, quand les secours arrivent, d'autant plus dans nos régions des Bauges où nous sommes quand même un petit peu
6: excentré.
4: Ouais. Si ce ne sont pas les témoins qui agissent, c'est pas les professionnels qui sauveront les vies. Les professionnels, on prendra le relais, on fera d'autres actions, on emmènera d'autres matériels, mais pour le maintenir une chance de survie à la victime, il faut que ce soit les témoins présents qui commencent les gestes de premier secours. Donc le massage cardiaque, en premier lieu, ça se fait sans matériel, sans rien. Il vous faut juste vous et vous mettre accroupi et appuyer fort sur cette poitrine, au milieu de la poitrine, et jamais vous arrêter. C'est pas sorcier.
6: Impressionnant, mais pas sorcier.
2: Oui, je suis pas pressée d'être confrontée à ça. Tu as abordé la question du matériel dans nos communes, dans les Bauges, on fleurit un petit peu partout ces petits boîtiers qui clignotent. Est-ce que ça veut dire que c'est pas grave, on a Staying Alive, on le fait, ou ça peut servir à quelque chose, et si oui, dans quel cas?
4: Évidemment que ça sert, sinon ça n'aurait pas été mis en place. Le numéro 1, c'est alerter, on appelle les secours. Le numéro 2, c'est masser. Une fois qu'on a mis ces deux actions en place, et bien là, on commence à réfléchir à la troisième, qui est-ce que j'ai à proximité un défibrillateur? Donc, les défibrillateurs que vous connaissez, c'est des gros boîtiers verts qui peuvent également être jaunes. Ils sont en général bien identifiés. Ils se trouvent, à ce jour, dans les Bauges, ils se trouvent sur les bâtiments, on va dire, municipaux, dans chaque chef-lieu de commune. Voilà, vous pouvez en trouver également un peu ailleurs. type le terrain de foot, le gymnase, c'est tout.
6: Oui, c'est tout. Après, dans certaines, certaines personnes, certains habitants en ont, mais d'un point de vue, on va dire, privé. Mais ce que dit Alexia, je la rejoins parce que c'est très important, et moi, pour les plusieurs formations que j'ai pu suivre avec elle, ce qu'elle nous explique à chaque fois, c'est que la première chose, avant même qu'il se passe quelconque accident, c'est de savoir où est le défibrillateur autour de chez soi. Parce que c'est pas le moment où on va être dans le stress, qu'on va se dire, oh, mince, punaise, il faut que je découvre où il est. Et avant quoi que ce soit, vraiment, ce qui est important, et ça, c'est quelque chose que j'ai retenu, que je dis souvent aux patients, et aux personnes, de toute façon, de dire, voilà, sachez où se trouve le défibrillateur le plus proche autour de chez vous.
2: Merci, j'entends bien, c'est pas l'un ou l'autre, c'est pas ou massage ou défibrillateur. On se dit pas, non, masse pas, il y a le défibrillateur, je vais le chercher.
4: Le défibrillateur est non dissociable du massage cardiaque. Enfin, le massage cardiaque est juste non dissociable de l'arrêt cardiaque. C'est la base. Arrêt cardiaque, massage cardiaque. Le défibrillateur, c'est l'ajout, un intérêt, qui a un intérêt majeur, mais qui a la difficulté, c'est qu'on n'en a pas dans la poche. Contrairement aux mains pour masser, le défibrillateur peut être un petit peu éloigné de où on se trouve. Donc après, si on est plusieurs qui en masse, l'autre va chercher le défibrillateur. Si on est seul, massage, massage, massage. Il n'y a plus de notion de défibrillateur. Le défibrillateur, du coup, il se trouve, donc en Bauge, sur les bâtiments municipaux à l'heure actuelle, retenez déjà ça, c'est pas mal. Et après, s'ils sont en libre accès comme ça, c'est qu'ils sont utilisables par tout le monde. Il ne doit, comme le massage cardiaque, ça ne doit pas faire peur. Si on voulait que les personnes que personne s'en serve, eh ben, ils seraient sous clé, ils seraient enfermés, il y aura un cadenas, il y aura un code. Là, ils sont en libre accès. On y va, on ouvre le boîtier. On fait preuve de logique pour ouvrir le boîtier, parce que des fois, c'est pas tout à fait facile. Mais on ouvre le boîtier, on tourne le boîtier et on prend l'appareil qu'il y a à l'intérieur.
6: Ça peut sonner des fois, mais c'est pas grave.
4: Voilà. Quand ça sonne, c'est pas grave. On prend ce petit appareil-là, qui est une petite sacoche. Tout est dedans. On prend la sacoche et on retourne vite auprès de la victime.
2: Donc, on était deux. L'autre témoin continue à masser. Moi, je suis allée chercher le défibrillateur. Ça sonne là-bas, on s'en fiche. J'ai ma petite boîte dans les mains. Et là,
4: et ben là
2: le mode d'emploi en 18 pages ?
4: Ah bah non.
2: Et en tchèque ?
4: Juste déjà, on l'ouvre, tout simplement. Et donc là, c'est bien fait. Tout vous est expliqué. La machine parle. Et du coup, la machine vous explique ce qu'il faut faire. De manière résumée, la première chose, c'est on ouvre l'appareil, on l'ouvre, il parle et on l'écoute. Peut-être que le plus difficile, c'est de réussir à l'écouter et à faire silence et à l'écouter. Là, il va nous dire de prendre les électrodes et de les placer sur la poitrine de la victime. Il va du coup falloir déshabiller la victime, parce que ça se colle sur la peau, évidemment. Il y a également des ciseaux disponibles à l'intérieur de ces défibrillateurs. Donc, on découpe, on pose les électrodes. Sur les électrodes, il y a le dessin de l'emplacement où il faut mettre ces électrodes. Nous ne sommes pas à quelques centimètres près. Ça donne un ordre d'idée. On applique une à droite, l'autre à gauche, et on essaye de faire au mieux, mais on le fait. C'est surtout ça l'essentiel. Et ensuite, le défibrillateur va reconnaître que les électrodes ont été posées sur la victime, et du coup, tout seul, il va faire son analyse. S'il y a besoin de choquer, il va choquer. S'il n'y a pas besoin, il ne choquera pas. Par conséquent, il n'y a pas de risque pour la victime. C'est lui qui va décider du travail à faire, et c'est lui qui va décider de l'intérêt de ce travail. La consigne, la seule à respecter, c'est que les secouristes, à ce moment-là, le massage, évidemment, faut l'arrêter pendant qu'il choque et faut ne pas toucher la victime pour pas prendre le choc avec la victime.
2: Donc on est bien d'accord, quand on dit choquer, c'est pas que le défibrillateur se met tout nu, c'est qu'il envoie une décharge électrique.
4: Il envoie une décharge électrique.
6: Et en tout cas, une fois qu'il a choqué, il peut vous dire reprenez le massage cardiaque. Dans ce cas-là, vous n'enlevez pas les électrodes. Vous continuez à masser en laissant tout le temps jusqu'au bout du massage cardiaque et l'arrivée des secours, les électrodes en place.
2: Alors avant que les secours arrivent, j'ai une autre question. On est dans les Bauges, des fois il fait très froid. Arrêt cardiaque en hiver, j'enlève la doudoune, je déshabille la victime, comment ça se passe ?
4: Oui. De toute façon, les secours vont déshabiller la victime. C'est une des premières choses qu'on fait en arrivant. Pour placer le défibrillateur, vous n'avez pas le choix, donc il vous faut un torse nu. Vous pouvez masser sur des vêtements, ça pose pas de problème, c'est conseillé de le faire sur un torse nu, mais on perd pas de temps à déshabiller, on fera ça quand on aura 3 minutes et quand on aura appelé les secours et commencé le massage, on commencera à réfléchir à la suite. Mais oui, peu importe le froid, j'ai envie de dire, là on est pour sauver une vie, faut faire le travail du cœur à la place du cœur pendant qu'il a arrêté. Et du coup, faut masser, appuyer, masser, passer, masser.
2: Très bien. Donc, les secours arrivent. Qu'est-ce qui se passe? J'arrête?
4: Alors, vous allez assez rapidement arrêter. Par contre, vous n'arrêtez que quand les secours vous le disent. Nous, on peut, si vous faites bien, on peut s'autoriser de, pendant 20 secondes, vous laisser continuer de masser le temps qu'on installe justement notre matériel. Mais on va prendre votre relais très, très, très, très vite. Par contre, c'est pas, je vois les gyrophares arriver au fond de la ligne droite. J'arrête, ils arrivent. Non. Vous arrêtez quand on vous le dira. Et vous ne retirez jamais le défibrillateur que vous avez mis, vous ne le retirez jamais. De même, quand les secours arrivent, je leur fais de la place, je l'enlève. Non, nous, on va utiliser le même.
2: Et autre question, la personne se réveille.
4: C'est une bonne nouvelle.
3: Bravo.
4: Vous avez bien travaillé.
3: On est bien d'accord. Il n'y a pas un truc de « je continue quoi qu'il arrive ».
4: Non, vous laissez la personne se réveille. Bah, donc, c'est que vous avez bien travaillé. Vous n'enlevez toujours pas le défibrillateur. Du coup, lui, il sait reconnaître l'arrêt cardiaque ou pas. Donc, il ne choquera plus si la personne est vivante, si la personne, vous l'avez réanimée. Le DAE, vous le laissez en place. Et lui, il a juste fini son travail. Mais il va continuer à analyser au cas où elle refasse un arrêt cardiaque. Il sera déjà prêt. Donc, vous ne le touchez pas.
6: Est-ce que c'est possible que le cœur reparte et que de nouveau...
2: se réarrête.
6: Exactement.
4: Mais il ne va pas se réarrêter là. Donc ouais. Là, du coup... Il s'est réveillé, le DAE, vous le laissez en place, vous arrêtez de masser, du coup, mais vous surveillez la victime, plus, parce que, comme l'a dit Maud, c'est possible qu'il se réarrête, c'est même plus que possible, c'est probable. Du coup, on surveille la victime. Dans ce cas-là, la meilleure des surveillances, c'est de laisser la main sur l'abdomen ou le thorax de la victime pour surveiller la respiration en temps réel et en permanence. Si la respiration se réarrête de nouveau, il faut reprendre le massage cardiaque immédiatement. Et le DAE reprendra son cycle d'analyse également.
6: Alors, ce qu'il faut avoir quand même, ce que disait Alexia, c'est que c'est très fatigant. On s'épuise très, très vite, en fait, à le faire. Donc, il faut pas perdre de temps d'aller chercher quelqu'un. Il faut tout de suite masser, comme l'a dit Alexia, mais pas hésiter vraiment, s'il y a du monde autour, de se relayer. On a beau croire qu'on est un super-héros, on l'est pas, en fait, dans ce moment-là. C'est vraiment le collectif qui fera qu'on arrivera à ramener la personne.
2: Ma formation au premier secours, s'arrêtant à mes visionnages d'Indiana Jones, les autres cas où il fait des massages cardiaques, c'est quand quelqu'un se noie. En général, une jeune fille effarouchée. Mais est-ce que c'est la même chose en cas de quelqu'un tombe à l'eau, fait un arrêt respiratoire? Pareil, on masse?
6: Oui, effectivement, c'est la même chose. Alors déjà, on sort la personne de l'eau, forcément. Et puis, donc on contrôle s'il y a une respiration ou pas. S'il n'y a pas de respiration, tout de suite, effectivement, on masse la personne jusqu'à ce qu'on souhaite qu'elle se réveille.
2: Et Indiana, il fait du bouche à bouche aussi?
4: Alors, dans le cas des noyades, c'est préconisé effectivement de faire 5 insufflations, donc bouche à bouche quand on n'a pas de matériel. Insufflation, c'est avec du matériel, bouche à bouche, c'est sans matériel. C'est la même chose, c'est-à-dire amener de l'air dans les poumons de la victime qui ne respire pas. Dans les cas des noyades, c'est préconisé effectivement de faire 5 insufflations avant de démarrer le massage cardiaque. Faire le bouche à bouche reste quelque chose de... pas toujours très facile à faire, d'un peu, on va le dire, dégoûtant. Et du coup, on n'ose pas le faire. Si on n'ose pas le faire, c'est pas grave, on attaque le massage cardiaque. Il faut toujours rester sur la même ligne de conduite. Le massage cardiaque, c'est ce qui va faire le travail, en fait, au final. Prendre la place du cœur à la place du cœur. Si vous vous sentez, c'est quelqu'un de votre famille, c'est un enfant, c'est voilà. Oui, en cas de noyade, 5 bouche à bouche avant d'attaquer le massage cardiaque est préconisé.
2: Et en cas de panoyade, arrêt cardiaque simple?
4: Et c'est le bouche à bouche, c'est plus dans les recommandations de secourisme à l'heure actuelle. La priorité absolue est donnée au massage cardiaque, suivi du défibrillateur, si possible, si disponible.
2: C'est la boussole santé avec la CPTS sur Radio Alto. Donc là, on vient de parler d'arrêt respiratoire aussi. Je vais pas dire moins grave parce que je crois pas qu'il y ait de seuil de gravité. Mais autre cas dans lequel on peut être amené à intervenir d'urgence, c'est quand quelqu'un s'étouffe en face de nous. Donc déjà, c'est à quel moment on considère que c'est un étouffement, une fausse route, enfin bref, un truc comme ça.
6: L'étouffement, c'est vraiment quand un aliment ou un objet vient bloquer ce qu'on appelle les voies aérienne, donc le trajet de l'air et de la respiration. Donc ce qu'il faut savoir, c'est que quelques minutes suffisent pour que la situation devienne mortelle, et la reconnaître vite, c'est vraiment très très important. Donc en général, la personne va tousser, elle s'agite, elle porte ses mains à la gorge, mais tant qu'elle tousse fort, tant qu'il y a du son qui sort, il faut l'encourager en fait à continuer à tousser, parce que c'est le meilleur mécanisme, c'est le mécanisme naturel pour expulser l'obstacle qui vient obstruer les voies respiratoires. Donc à ce moment-là, on ne le frappe pas dans le dos à ce stade, sauf si la personne, au bout d'un moment, montre des signes de fatigue. Et si la toux devient plus faible, qu'elle bleuit, ou si la personne n'arrive plus à parler ou à crier, c'est vraiment le moment où il faut agir.
2: Le verre d'eau, bien ou pas bien ?
6: Ah pas bien.
2: Pas bien.
6: Du tout.
2: Quelle idée. Quelqu'un tousse, je lui donne un verre d'eau, moi, en général. Donc non, on le laisse recracher son truc. Ok, fort bien. Donc là, on a dit, si plus de son, si la personne s'épuise, là, on peut y aller.
6: Tu peux mettre en place des choses. En général, quelqu'un qui s'étouffe, je te le souhaite pas, mais il va se lever de la table, il va s'agiter. On voit qu'il y a une réponse naturelle, mécanique, instinctive à il faut que j'expectore. Voilà. Les enfants, c'est pareil. Là où ça devient vraiment dangereux, il faut agir de façon très très rapide, c'est quand la personne peut s'agiter mais il y a pas de son. On sent qu'il y a rien du tout.
2: Donc, dans ces cas-là, Alexia ?
4: Dans ces cas-là, comme pour le massage cardiaque, ce n'est pas les professionnels qui vont sauver la personne, c'est les témoins présents. Il faut agir extrêmement rapidement. Donc, les recommandations à l'heure actuelle, qui sont, comme le massage cardiaque, réalisables par tout le monde, c'est 5 tapes dans le dos. Donc, c'est des tapes qui sont quand même assez fortes, puisque l'objectif, c'est quand même de faire recracher quelque chose qui est coincé. Donc, on ne tapote pas, on met des bonnes tapes dans le dos avec le plat de la main entre les deux omoplates. Les deux omoplates, en gros, c'est le haut du dos, au milieu du haut du dos, et on tape 5 fois à cet endroit-là, en essayant de pencher le buste de la personne en avant, mais naturellement, c'est potentiellement ce qu'elle va faire, se tenir un peu en avant, et du coup, on se met derrière et on tape 5 fois. Si au bout de 5 fois, il ne s'est rien passé, c'est là qu'on passe aux compressions abdominales, donc on se met derrière la personne, on fait le tour de la personne avec nos bras, on se retrouve au niveau de son thorax, abdomen, et on appuie 5 fois fort, donc on comprime la personne contre soi, entre nos mains, et nous-mêmes, et on appuie 5 fois là, consécutivement également, jusqu'à ce que le morceau ressorte.
2: Donc on a son dos contre notre torse, oui. On a nos bras autour de lui, et nos mains appuient très fort sur quelle partie ?
4: Alors on appelle ça les compressions abdominales, donc on va dire sur le ventre, mais plutôt au ventre.
2: Et on essaye, on se dit, on fait ressortir
4: oui,
2: le truc.
4: Oui, exactement. Il faut garder l'objectif en tête, que ça ressorte. Donc le mouvement peut être un peu poussé vers le haut en même temps qu'on appuie. Pour l'objectif, c'est bien que l'aliment ou l'objet coincé passe de la trachée à la bouche et à l'extérieur. Donc un mouvement vers le haut.
2: Donc on a fait nos 5 grosses claques, on a fait nos 5 compressions et après on attend les secours.
4: Non, on continue, on enchaîne. De nouveau 5 tapes dans le dos, de nouveau 5 compressions abdominales, 5 tapes dans le dos, 5 compressions abdominales. Soit vous avez réussi, et dans ces cas-là, évidemment que vous allez arrêter de cet enchaînement, et la personne va certainement être faible, se mettre au sol, et si elle ne l'est pas, vous la mettez au sol et vous la surveillez, et vous surveillez qu'elle respire bien, qu'elle reprend une bonne respiration et qu'elle répond à vos questions simples, serrez-moi la main. Si ça, c'est le meilleur des cas, tout va bien, vous avez de nouveau très bien travaillé, et du coup, on attend gentiment les secours. Si effectivement vous n'y arrivez pas, la personne peut rapidement être inconsciente et arrêter de respirer. Et là, on repart dans notre premier cas que nous avons vu tout à l'heure, c'est-à-dire que cette personne est par définition en arrêt cardiaque. Et donc, on prend la conduite à tenir que nous avons vue juste avant sur l'arrêt cardiaque, donc massage cardiaque et recherche d'un défibrillateur.
6: Et du coup, ce qu'il faut avoir en tête aussi, la petite différence avec le massage cardiaque que tu peux faire chez quelqu'un qui est en arrêt cardiaque sans obstruction, c'est qu'il faut quand même avoir un regard sur ce qui se passe dans la bouche. Donc, en fait, quand tu vas masser, après chaque cycle donc de compression thoracique, c'est important de regarder dans la bouche si tu vois l'objet. Si tu vois l'objet ou l'aliment, tu peux essayer de l'enlever avec les doigts. mais par contre, tu vas pas farfouiller à l'aveugle comme ça, si tu vois rien, en disant, bah, allez hop, je vais essayer d'aller trouver. Pourquoi ? Parce que le risque, c'est de le pousser encore plus vers le bas.

0: retour au geste de premier secours avec la CPTS des Bauges.
1: Autre cas dans lequel Indiana Jones intervient, en général avec une liane, il fait un garrot parce qu'il y a une hémorragie.
2: Ouais, celui-là, je ne l'ai pas croisé non plus. Donc voilà, sans faire peur, malgré tout, parce qu'on est dans des thématiques qui sont de l'urgence et du coup, on sent le niveau d'adrénaline monter même dans le studio. Une hémorragie, ça peut tuer en quelques minutes.
1: Sans faire peur.
2: Sans faire peur.
1: Très bien.
2: Mais quand même. Non, et disons qu'il faut être conscient des choses et ce qui se passe. Pourquoi ? Parce que le sang, il coule très vite et en grande quantité. Et plus une plaie est importante, plus c'est une urgence vitale. Donc, un seul geste à retenir dans ce cas-là, il faut comprimer. Donc, comprimer, on prend n'importe quoi, un tissu, un vêtement, vos mains, si on n'a rien d'autre sous la main. Et puis, on appuie très, très fort sur la plaie, fortement, continuellement et surtout sans lâcher. C'est comme quand on saigne du nez. T'appuies, tu dis pas bah, j'appuie sur mon nez, je relâche. Tu appuies un grand moment pour faire arrêter le saignement. C'est le même principe en XXL. Et donc on retire pas le tissu, puis si le sang traverse, et ben on ajoute par-dessus un tissu, etc. Et évidemment, qu'est-ce qu'on fait ?
1: On appelle les secours.
2: Qui sont ?
1: 18, 15 ou 112.
2: Très bien, bravo.
1: Merci. Donc Indiana Jones avec sa liane, il fait quoi ? Il se rhabille, Alexia ?
3: Là, déjà, il a bien travaillé Indiana Jones parce qu'il a commencé par faire mission numéro 1, appuyer sur la plaie pour arrêter le saignement. Potentiellement, du coup, appuie avec un tissu et du coup, fait le premier geste qui est la compression de la plaie. Si ce geste n'est pas suffisant, il ne faut pas hésiter à le renouveler. On peut mettre un second tissu par-dessus, appuyer plus fort, remettre un deux tissus plus appuyer avec la main. Et là, si le saignement s'arrête, on a gagné, on n'est plus en hémorragie, on est dans l'attente des secours et la surveillance du patient.

0: abondant de cette plaie, il faut effectivement mettre une liane et donc un garrot.
1: Et alors, le garrot, je garotte quoi ?
0: Eh ben le garrot, on prend un tissu. Alors c'est on prend un tissu fin. Qu'on peut arriver à bien nouer.
2: En fait.
0: Ce qu'on trouve, c'est
2: ouais,
0: pour ça que...
2: Ça peut être une ceinture, ça peut être bon, une cravate. Les beaux jours, on a tous des cravates, évidemment. Mais c'est ce qui marche le mieux, en général. Mais voilà, ça peut être tout ce que tu as, tout ce que tu peux trouver autour de toi, que tu peux nouer assez facilement. Ça peut être un cordon, mais tu mets un tissu autour et tu mets le cordon. Voilà, tout ce qui va faire que ça va diminuer le plus possible l'évacuation naturelle du sang à cause de la plaie.
1: Mettons, je saigne, où est-ce qu'on saigne en général la cuisse ?
0: Oui, c'est, ouais. Bien, c'est bien la cuisse.
1: Ouais,
0: c'est
1: bien saigner
0: pour
1: la cuisse.
0: La question qui suit, c'est bien la cuisse.
1: Donc si je saigne de la cuisse, où est-ce que je vais mettre ce garrot ?
0: Le garrot, il faut le mettre au plus près de la plaie, au-dessus de la plaie. Voilà, finalement c'est la seule consigne, au plus près de la plaie, mais au-dessus géographiquement. Donc. En gros, si vous saignez de la cuisse, ben, faut monter plus haut vers l'aine. Voilà. Si vous saignez du tibia, du mollet, une grosse plaie au mollet, ben, faudra mettre sous le genou, par exemple.
1: En gros, faut être entre le cœur et la plaie.
0: Ben, oui, voilà, exactement, c'est ça.
2: Puis, voilà, à peu près aux 5 cm au-dessus, mais après, voilà, si c'est une plaie nette, c'est facile. Si c'est une plaie qui est moins sympa, on fait comme on peut, en fait. Hein, et puis, on fera jamais mal d'essayer de faire bien.
1: Donc là, j'ai mis ma compression, ça ne s'arrête pas. Je mets mon garrot, ça s'arrête. J'enlève le garrot ?
0: Non. Non, le garrot, c'est bah, comme le massage cardiaque, on n'arrête jamais. Voilà. Finalement, un bon secourisme n'arrête jamais ce qu'il a commencé à faire. Donc non, le garrot, surtout, vous ne l'enlevez pas. Il est en plus important de noter l'heure à laquelle vous avez posé le garrot. Donc retenir l'heure ou noter l'heure quelque part, et que cette heure de pause devrait être transmise aux secouristes, aux pompiers, aux SAMU quand ils arriveront. Voilà. Derrière, il faut surveiller que le saignement s'arrête bien, parce qu'un garrot ne peut ne pas être suffisant et peut être doublé. On peut rajouter un deuxième garrot juste au-dessus.
1: Donc là, notre objectif premier face à une hémorragie, c'est arrêter l'hémorragie.
0: Oui.
2: Après, ce qu'il faut savoir aussi, c'est que en général, effectivement, tu as appelé quand même les secours. Souvent, ils peuvent aussi rester avec toi en ligne ou te rappeler. Et s'il y a un garrot à mettre, ils peuvent te guider quand même. On est rarement, enfin, face à cette manœuvre-là, t'es quand même pas tout seul. Alors, ça arrive hein, que des fois, tu le fais parce que on n'a jamais l'habitude, mais t'as le réflexe, etc. Alors, vraiment, ce qu'a dit quand même Alexia, qu'il faut retenir, jamais en première intention. Jamais. C'est vraiment... parce qu'il peut y avoir quand même des séquelles à poser un garrot, mais on est toujours dans l'efficacité et dans l'urgence vitale. Donc, on va au plus juste et c'est sauver la vie de la personne. Donc, un garrot, il faut quand même le mettre s'il y a besoin. Donc, ils sont les secours, enfin, du moins au téléphone, sont là aussi pour vous aider. Et surtout, ne jamais le retirer une fois qu'il est en place. Voilà, parce que on va pas rentrer dans les schémas, enfin dans quelque chose de trop anatomique, mais par exemple, ça va créer des caillots. Forcément, le fait de ralentir la circulation, si on enlève le garrot, on peut créer un autre problème, surajouter un autre problème.
1: Donc en gros, on intervient et après c'est les secours qui gèrent la désintervention.
2: Après, il y a un autre cas, c'est les hémorragies internes.
1: Intéressant, comment tu vois ?
2: Voilà, celle-ci, elle se voit pas forcément, mais elle se suspecte. Donc, en fait, c'est surtout par rapport à l'état de la personne que tu vas voir. Donc, ça peut être quelqu'un qui a reçu un choc violent sur l'abdomen ou au thorax. En général, quand il y a une fuite de sang, donc quand il y a une hémorragie, la personne va être pâle, elle transpire. Son pouls, donc son rythme cardiaque, les battements du cœur vont s'accélérer. Puis, il peut se plaindre aussi de douleurs intenses au niveau abdominal. C'est assez fréquent. Donc, quand on a ce tableau-là, pâleur, sueur, augmentation du rythme cardiaque et puis une agitation de la douleur suite à un choc, c'est quand même assez évocateur d'une hémorragie. Dans ce cas-là, sincèrement, on ne peut pas faire grand-chose. On n'appuie pas, on ne comprime pas parce qu'on pourrait aggraver les lésions qui sont déjà là. Donc on appelle les secours, on allonge la personne, on la couvre dans la mesure où elle n'est pas trop agitée. Et ce qui est très important, je pense, dans toutes les situations qu'on peut évoquer, alors bon, bah, sauf si la personne est inconsciente, mais ce qui est important, c'est d'arriver à avoir une posture qui tranquillise la victime, parce que le stress, le choc, l'accident, etc., est très anxiogène, augmente le rythme cardiaque, et c'est important d'arriver à apaiser le plus possible les choses, et c'est aussi ça le rôle du sauveteur. Sinon, dans les choses un petit peu plus pragmatiques, on ne donne jamais rien

0: ni à boire, ni à manger à une victime, quoi qu'il en soit.
1: Ok.
0: Voilà.
1: Même si elle demande en râlant.
0: Non, on fait rien. Et après, c'est possible, en plus de ça, qu'avec l'hémorragie, la personne ait soif et réclame de l'eau. On ne le fait pas. Jamais, jamais, jamais. Voilà. Là, l'idée d'une hémorragie potentielle interne, en tout cas, on alerte et on surveille.
2: Je voulais revenir parce que tu l'as dit, on va dire rapidement, alors qu'en fait, dans le cas de l'hémorragie, c'est extrêmement important. Il faut couvrir la personne. Même par ses fortes chaleurs. Il faut lutter contre l'hypothermie. L'hypothermie est un des signes de la triade létale et en fait peut conduire à la mort. Donc, quand on saigne. Donc, on couvre la personne quoi qu'il arrive. Souvent, dans le secourisme, on le dit rapidement, on couvre la personne, c'est on va dire un geste facile, parce qu'on peut couvrir avec n'importe quoi, un manteau, une couverture. Donc c'est un geste facile, mais du coup un peu minimisé. Dans le cas de l'hémorragie, il ne faut pas le minimiser. Il faut lutter contre l'hypothermie plus. Donc on couvre la personne quoi qu'il arrive. Elle est en train de perdre du sang, forcément elle va avoir froid, même en pleine chaleur. Et si elle ne le sent pas, tant pis, on couvre la victime, protéger contre l'hypothermie au maximum. Et donc penser potentiellement, par exemple, on en parlait au début sur le temps hivernal ici, et ben pas hésiter à l'isoler du sol en glissant une couverture aussi, ou une couverture de survie, encore mieux, entre le sol et la victime.
0: Et d'ailleurs, on vous invite tous à avoir une couverture de survie dans votre boîte à gants.
1: En plus du gilet jaune et du triangle.
0: Exactement.
1: Donc là, si je comprends bien sur les trois sujets qu'on vient d'aborder, qui étaient l'arrêt cardiaque, l'étouffement et l'hémorragie, en gros, même si j'ai pas Indiana Jones dans ma poche, c'est moi qui, enfin, si ça m'arrive à moi d'être témoin, c'est moi qui vais pouvoir agir et les secours arriveraient trop tard s'il se passait quelque chose, c'est ça?
2: C'est exactement ça. Les trois sujets qu'on vient d'aborder, du coup, l'arrêt cardiaque, l'étouffement total et l'hémorragie, c'est bien les témoins présents qui sauvent les vies. Ce ne sont pas les professionnels de santé. C'est les personnes qui sont présentes au moment où l'accident se produit. Elles sauvent des vies en réalisant les gestes qu'on vient d'évoquer et les professionnels prennent un relais. Mais s'il n'y a personne qui intervient, effectivement, les professionnels de santé arriveront trop tard.
1: C'est la boussole santé avec la CPTS sur Radio Alto. Alors si ça vous gêne pas, parce que là mon niveau de tension est maximal, donc je me dis waouh, j'espère que jamais je serai confrontée à ça, parce que maintenant que je sais quoi faire, il va falloir que je m'y colle. Est-ce qu'on peut voir quand même deux trois petits sujets où on se dit, alors ce sera pas forcément moment passion et moment bonheur, mais où on peut intervenir sans qu'il y ait la notion de sauver la vie qui est en face. J'en parlais au début, comment on distingue un arrêt cardiaque d'un malaise. Mm-hmm. Les malaises est quand même vachement plus fréquent, ça j'en ai vu pour le coup. Qu'est-ce qui caractérise le malaise justement?
0: Un malaise, ça peut être beaucoup beaucoup de choses. En fait, un malaise, c'est quelque part, c'est un symptôme de quelque chose. Donc ça peut être une hypoglycémie, ça peut être une chute de tension, un problème cardiaque, une crise d'épilepsie, un coup de stress, une piqûre d'insectes, plein de choses. Dans ces cas-là, on n'est pas là pour diagnostiquer, c'est pas notre rôle. On observe, on sécurise et on appelle. En général, la personne, elle va se sentir mal, elle est pâle, elle transpire aussi, elle se plaint de douleurs dans la poitrine ou dans le bras gauche, elle a du mal à parler ou à bouger. Donc dans toutes ces situations-là, parce que c'est des situations qu'on a évoquées juste avant, on appelle les secours immédiatement qui sont
1: le 15, le 18 et le 112.
0: Bravo. Pourquoi? Parce que ça peut être des accidents qui sont graves, comme un accident vasculaire cérébral, un infarctus, qui sont des prémices, en fait, à quelque chose qui peut arriver, qu'on a évoqué tout à l'heure, un arrêt cardiaque, par exemple, ou une hémorragie, etc. Donc, dans ce cas-là, chaque minute compte quand même. On observe la victime, on la tranquillise, et puis, avant toute chose, on appelle les secours.
1: Donc, s'il s'avère que la respiration est toujours là, que le cœur continue à battre, qu'il ne perd pas du sang par tous les bouts, j'agis quand même, il y a quelque chose à faire quand même.
2: Alerter, ça c'est sûr, tout de suite. Et surveiller la victime restera le plus important. Et du coup, la surveillance, c'est vérifier son état de conscience en permanence. Donc, vous assurer qu'elle vous répond toujours, qu'elle n'est pas passée en inconscience et qu'elle respire toujours. Tant qu'elle vous parle, c'est qu'elle respire. Donc, c'est plutôt bon signe. Voilà, il faut respecter la consigne d'allonger, mettre en sécurité la personne. Donc, en sécurité sur une chaise, une personne qui ne se sent pas bien, des fois, c'est pas terrible, elle pourrait chuter de la chaise en devenant inconsciente. Donc pendant qu'elle est encore consciente, essayez de lui demander de se glisser sur le sol. Le sol, on tombe de pas très haut comme ça. Comme l'a dit Maud tout à l'heure, on ne donne jamais à boire ou à manger à une victime sans les conseils du 15 ou du 18 que vous aurez en ligne et qui, selon le cas, pourraient vous conseiller. Si on ne vous dit rien, vous ne donnez ni à boire ni à manger. à une victime, quel que soit le contexte. Vous essayez de la maintenir au chaud également. Si la victime se plaint de douleur, il n'y a pas de bonne position. La bonne position, ce sera la victime qui la décidera. C'est elle-même qui choisissera sa position, en fait, finalement, antalgique. Comme elle se sent bien laissée là. Si elle veut être en position de chien de fusil, ben pourquoi pas. Si elle préfère être allongée complètement, pourquoi pas. Il y a sur un malaise, quand elle est consciente et qu'elle parle, elle décidera seule de la bonne position qui sera la sienne. Si elle a du mal à respirer, si vous l'allongez, elle ne pourra pas, elle fera une crise d'angoisse, elle se relèvera. Une personne qui a du mal à respirer, la bonne position qu'elle prendra seule, c'est d'être demi-assise ou assise.
1: Donc là, c'est dans le cas où la victime, elle est capable de s'autogérer, entre guillemets, et de savoir ce qui est bien pour elle, mais certains malaises, il y a quand même une perte de conscience. Donc dans ce cas-là, on en fait quoi ?
2: Alors, si la victime, elle est inconsciente, c'est-à-dire qu'elle ne répond pas aux ordres simples que vous lui posez, ouvrez les yeux, serrez-moi les mains, vous vérifiez évidemment qu'elle respire. Ça, c'est ne pas oublier cette étape. Dans le cas où on va parler, elle va respirer. Et du coup, bah, c'est bien, elle a déjà une des fonctions vitales qui marche. Donc du coup, maintenant, il faut sécuriser l'autre et du coup, il faut la mettre sur le côté. Je pense que beaucoup de personnes ont déjà entendu parler de la PLS, grand mot, qui ne veut pas dire grand-chose, si ce n'est mettre la victime sur le côté. On ne se pose pas la question comment, pourquoi. On pense à pourquoi je dois mettre cette personne sur le côté, je dois la mettre sur le côté pour que, si, au cas de vomissement, elle vomisse par terre et qu'elle ne vomisse pas en elle-même, dans ses bronches. Donc on fait en sorte, par n'importe quel moyen, que cette tête se retrouve sur le côté pour qu'elle vomisse sur le sol. C'est ça l'objectif, de mettre cette personne inconsciente qui respire sur le côté.
0: On entend souvent qu'en cas de malaise vagal, il faut lever les jambes, tout ça. Là, on est dans quelque chose d'assez généraliste sur les malaises. Effectivement, il faut prendre le contexte en considération. Si c'est quelqu'un qui est fatigué, qui a eu un coup de stress, etc., ou qui a l'habitude de faire des malaises, on peut potentiellement lever un petit peu les jambes et voir si ça va mieux. Voilà, donc toujours recontextualiser et puis voir avec les secours. Ça peut être aussi quelqu'un qui est diabétique et qui vous dit « ben là, j'ai pas assez mangé ». Dans ce cas-là, voilà, il y a... Là, on essaye d'être assez globaux et le mieux, ce serait de faire les formations, on en parlera après, pour être au top.
1: Autre contexte dans lequel, là, c'était pas Indiana Jones, c'était plutôt Doctissimo, pour pas le citer, où je me suis brûlée une fois très fort et j'ai mis de l'argile et j'ai réussi à dessécher toute ma brûlure, c'était épouvantable. Donc en gros, il faut faire quoi quand on se brûle ou que quelqu'un se brûle ?
0: Alors, j'allais dire, le premier réflexe est le bon, mais du coup, pas chez toi. C'est pas l'argile du tout. Le premier réflexe, c'est l'eau, en fait. C'est de l'eau fraîche, donc pas froide, attention, mais pas de l'eau glacée, hein, qu'on va laisser couler sur la brûlure pendant environ 15 à 20 minutes. Voilà. Donc, en général, de l'eau, pas de glace, comme on l'a dit, pas de beurre, pas de dentifrice, pas de corps gras, pas de recette de grand-mère sortie du fin fond du placard depuis 1000 ans. Pourquoi ? Parce qu'ils aggravent la brûlure, comme l'argile, j'imagine.
1: Oui, oui.
0: De l'eau et c'est tout. Voilà. Et pendant que vous arrosez, l'idéal, ce serait de pouvoir ôter soit les bijoux, les vêtements qui peuvent être sur la zone brûlée, sauf s'ils sont collés, si c'est une brûlure assez grave. Dans ce cas-là, on ne retire pas les éléments parce qu'on pourrait aggraver la plaie.
1: Et à quel moment on se dit que la brûlure est assez grave pour faire intervenir les secours ?
0: Alors, la brûlure, en fait, plus elle est étendue, plus elle est grande, plus elle est inquiétante. En général, on se fie à l'espace de la paume de la main. Alors, on n'a pas tous la main de la même taille, mais globalement, c'est ça. Si elle est profonde, si on voit que la peau est blanche, qu'elle est noire, et ça, on le sait pas trop, mais s'il n'y a pas de douleur, c'est plutôt un signe de gravité. Parce que les nerfs ont été un peu lésés et du coup la personne a moins mal qu'une brûlure qui va être très douloureuse. En général, elle est moins importante. Si une brûlure touche aussi le visage, les mains, les pieds, les organes génitaux ou les articulations, souvent ce qui arrive dans les accidents domestiques, c'est les enfants qui vont se renverser le bol de thé de maman ou de papa, par exemple sur la main. Donc souvent, moi, les pansements que je peux retrouver, c'est au niveau du poignet. Donc ça, même si c'est petit, il faut quand même appeler, enfin au moins ou emmener aux urgences ou appeler les secours. Voilà, et c'est aussi important chez des personnes, donc les enfants, les personnes âgées, et puis aussi si on est dans le cadre de personnes qui ont inhalé de la fumée. Donc dans ces cas-là, aucun doute, on appelle. S'il y a un incendie d'ailleurs, t'appelles quel numéro ?
1: Alors celui que j'ai appris à l'école primaire, le 18, les pompiers.
0: Bravo, Très bien. Le 15, ils vont forcément te rebasculer. Le 15, c'est les urgences vitales et c'est pas la même chose. Alors après, s'il y a des victimes, etc., de toute façon, le relais se fera. Mais le 18 en priorité. Donc, en gros, après le refroidissement qu'on a pu faire sur la plaie, on va couvrir la brûlure avec un linge propre humide hein, pour pas que ça colle. Ou un film alimentaire. Moi, ça, je le recommande pas trop. Mais voilà, plutôt un linge. Pas de coton. Pas tout ce qui peut accrocher sur la plaie. On attend les secours et on retire pas le pansement qu'on a mis en place. C'est exactement ce qu'a dit Alexia tout à l'heure qui est très juste. Un secouriste qui a mis quelque chose en place, il revient jamais en arrière.
1: Donc là, si je résume en cas de brûlure, 20 minutes sous l'eau. Si les secours arrivent dans cette période-là, ils récupèrent la victime sous l'eau. Et si jamais ils sont pas encore arrivés et que la personne n'est pas en train de hurler de douleur par terre, je peux mettre un linge propre qu'accroche pas et humide sur la plaie le temps que les secours arrivent.
0: C'est ça.
2: Et une nouvelle fois, on sort la couverture de survie parce que même si c'est une brûlure et que du coup, bon, on a la vision que la personne a chaud, mais vu qu'on l'a refroidi pendant 15 à 20 minutes, et ben le risque d'hypothermie est de nouveau très important. Donc on se couvre la personne entièrement également, malgré la brûlure.
1: Je crois que je serais capable d'agir en cas de brûlure, sans argile.
2: Sinon, j'ai aussi la règle des 15-15-15 pour retenir, c'est l'eau à 15 degrés. La plaie à 15 cm de la source d'eau et pendant 15 minutes.
0: C'est ce que j'allais dire. Si je ne prends pas le tuyau d'arrosage à 2 cm en mode Karcher, ça ne marche pas.
1: C'est la boussole santé avec la CPTS sur Radio Alto. Et l'autre cas dans lequel on peut avoir à intervenir et être témoin là tout de suite et vraiment auquel j'aimerais jamais être confrontée, c'est l'accident de la route. Donc, quelle réaction adopter quand on est confronté à un accident devant nous?
0: Bah, la première chose, elle est de pas se mettre en danger. Souvent, on a le premier réflexe de dire vite, je vais voir ce qui se passe, je vais sauver la personne. La première chose, c'est de se garer un petit peu plus loin que le lieu d'accident. On allume ses warnings, on pose les triangles de signalisation, le gilet fluo si on l'a dans la voiture, puisque en théorie, c'est obligatoire. Et pourquoi? Bah, parce qu'un accident peut en créer un autre. Voilà, donc ça, c'est vraiment la base. Après, on appelle les secours immédiatement. Afin de pouvoir donner la localisation précise, donc le numéro de route, s'il y a une bande kilométrique, quoi que ce soit, la commune. On a une observation plutôt générale de ce qui se passe, le nombre de victimes, leur état apparent, puisqu'on n'a encore pas fait de bilan. Et surtout, on suit les instructions du régulateur qui est là pour ça.
1: Et alors là, en termes de numéro, on peut se dire, ça peut être plus la police ou la gendarmerie qu'on doit appeler, mais c'est les secours plutôt.
2: Oui, oui. Le 17, on ne l'a pas abordé, c'est pour appeler la police, mais comme les autres numéros, ils sont aussi en relation. Donc non, là, la priorité, ce n'est pas la route, ce n'est pas la circulation, c'est la vie des victimes. Donc on appelle le 15 ou le 18 et on décrit ce qui se passe. Vous allez dire que c'est sur la route, puisque c'est un accident de la route. Et de fait, ils vont contacter la gendarmerie pour venir mettre en place la zone de sécurité.
1: Donc une fois que j'ai fait cette vision globale, je ne me suis pas précipitée tout de suite, je fais quoi? Je reste à distance?
0: Oui, alors tu vas voir ce qui se passe. Alors l'important, en théorie, on ne déplace pas une victime, sauf si tu vois qu'il y a un danger immédiat, qu'il y a un incendie, un véhicule qui peut être instable. Alors tu ne te mets pas en danger toi-même, même si ça peut être très difficile de se dire « j'interviens pas parce que je vais me mettre en danger ». Mais dans le cas où potentiellement c'est possible, tu sécurises la victime avant d'intervenir auprès d'elle. Parce qu'un blessé médulaire, déplacé sans précaution, il peut avoir de graves conséquences.
1: Donc, dans le cas où j'ai besoin de déplacer personne, parce qu'a priori, pas de suraccident ou de danger immédiat. Alexia, quelles sont mes réactions?
2: Il faut faire le bilan des victimes. Si vous trouvez si dans l'accident, des victimes ont des lésions qu'on a vues, en fait, finalement, précédemment, vous pouvez sauver des vies, c'est-à-dire l'arrêt cardiaque et l'hémorragie, deux choses très probable dans un accident de voiture, il faut agir. Et dans ces cas-là, vous pouvez et vous devez les bouger pour les sortir du véhicule pour faire le massage cardiaque. Vous devez les rentrer partiellement dans le véhicule pour appuyer sur la plaie qui saigne. Ça, vous pouvez agir. Dans les autres cas, effectivement, il est déconseillé de toucher les victimes et de les sortir de la voiture. Maud a parlé de blessures médulaires, c'est effectivement ce qu'on craint. Les blessures médulaires, c'est finalement si la colonne vertébrale est touchée. Je pense que dans le langage commun, tout le monde a déjà entendu parler en cas de colonne vertébrale touchée, on a un risque de paraplégie, tétraplégie. Et c'est dans les accidents de voiture un peu ce qu'on veut éviter d'avoir accident de voiture ou de moto d'ailleurs également, où on veut éviter d'avoir ce problème supplémentaire si on bouge sans précaution particulière les victimes. C'est pour ça que les pompiers sortent toujours du matériel, le plan dur, le collier cervical, la telle, avant de sortir des victimes. C'est pour ça qu'on désincarcère également des victimes. C'est pour les sortir dans les meilleures conditions possibles pour respecter la colonne vertébrale. Dans le cas des motos, on entend toujours dire non, surtout le casque, faut pas le retirer, il faut le laisser. Donc c'est toujours d'actualité dans la plupart des cas, le casque, si le motard le retire lui-même, il le retire lui-même, c'est sa vie, c'est qu'il s'en sent capable et qu'il est suffisamment conscient et cohérent pour le faire. Il le fait. Par contre, vous, si vous arrivez sur un motard qui n'a pas retiré son casque, qui n'arrive pas à le retirer, surtout vous le laissez en place.
1: Dans le cas des accidents de la route, tu as dit donc qu'on pouvait assez facilement rencontrer les cas qu'on a vus préalablement, l'arrêt cardiaque, l'hémorragie. S'il y a les deux en même temps, il y a un ordre de vital. Comment on fait
2: d'après toi,
0: si tu masses,
2: si on a été performante, je suis sûre que tu peux répondre.
1: J'aurais tendance à dire on masse. Mais le problème, c'est que s'il se vide de son sang, ça ne sert pas à grand-chose.
0: Exactement. Bon, ça va, on n'a pas tout raté aujourd'hui. Parfait.
2: Donc non, c'est exactement ce que tu as dit. Ouais. Si tu n'arrêtes pas l'hémorragie, tu vas masser un corps sans sang. Donc pas beaucoup d'intérêt à le faire. Donc d'abord, on arrête l'hémorragie, on fait en sorte que le sang reste à l'intérieur de la victime. Et une fois qu'on a stoppé cette hémorragie, donc le plus rapidement possible, par contre, là, on met les moyens immédiats pour stopper cette hémorragie. Et une fois qu'on l'a stoppé, que ça saigne plus, on attaque le massage cardiaque immédiatement après.
0: Et les moyens peuvent être une autre personne.
1: Et question Carandar, on peut arrêter l'hémorragie pendant que l'autre masse?
2: Oui. Ah ça oui, carrément. Oui, ça peut être fait à quatre mains.
0: Dans l'idéal, c'est même ce qui est le mieux. Hein. C'est-à-dire que quelqu'un s'occupe de l'hémorragie, il comprime, et toi tu masses. Et après, on inverse pour passer plus. Après, ce qui est vraiment important aussi, souvent un accident de la route, c'est très anxiogène chez les personnes qui n'ont pas perdu connaissance, mais qui peuvent être blessées. Donc, c'est important de lui parler, d'expliquer ce qu'on fait, de dire que les secours vont arriver, parce que la présence humaine, c'est toujours une voix qui est très rassurante dans ces cas-là. Et puis, donc, comme on l'a dit, si elle saigne abondamment et qu'on accède à la plaie sans déplacer, on comprime, elle perd connaissance, elle respire plus, on masse. Les gestes de base, en fait, s'appliquent et même dans le contexte de l'accident.
1: Vous l'avez déjà vite fait évoqué tout à l'heure, mais on vit dans un territoire qui est quand même un peu particulier, où les secours n'arrivent pas forcément dans la seconde. Donc Maud, cette particularité-là sur les Bauges, qu'est-ce qu'on en fait ?
0: Effectivement, ouais, c'est vraiment une réalité qui est quotidienne pour nous. Les secours mettent quand même... Alors selon où tu te situes dans les Bauges, à peu près autour de 20 minutes, je pense qu'on peut dire ça.
2: Ça dépend énormément des communes. Il y a des communes qui sont à plus de 20 minutes du centre de secours, sachant que nous, on n'est pas en permanence au centre de secours. Donc, il faut que de chez nous, déjà, on aille au centre de secours. Donc oui, on a des délais d'intervention de 20 minutes moyenne.
0: En gros, voilà ce qu'il faut savoir et ce qu'il faut dire. Et moi, le message que je veux vraiment faire passer aussi aujourd'hui, c'est que les pompiers des Bauges, c'est des pompiers qui sont volontaires et qui sont engagés, ils sont présents, ils sont formés. Mais ils ont aussi un métier, une famille, une vie. Et quand l'alerte, elle tombe, ils lâchent tout et ils arrivent pour nous. Donc dans nos villages qui sont un peu isolés du massif, entre le moment où quelqu'un a besoin de secours et le moment où il arrive, il y a un vide en fait. Et ce vide, comme on l'a essayé de le dire là tout au long de l'émission, il n'y a que vous, il n'y a que la famille, les voisins, le voisin qui passe, le passant, la personne qui a eu la chance d'être par là. Et finalement, chez nous, connaître les gestes d'urgence, ce n'est pas une option, quoi. C'est vraiment une responsabilité que le territoire des Bauges presque nous confie, parce que la géographie, en fait, elle ne pardonne pas. Et l'entraide, ça a beau être un beau mot comme ça qu'on peut mettre sur une affiche, ce qui concrètement fait parfois la différence entre vivre et pas vivre, même si c'est dur, c'est ça en fait, c'est se dire c'est la réalité, il faut qu'on arrive à être tous formés le plus possible à ces premiers gestes. Alors c'est un peu dans cet esprit-là que la CPTS, elle porte, donc la communauté professionnelle territoriale de santé des Bauges, porte des projets, donc conjointement avec le centre de secours des Bauges et puis différents acteurs du territoire pour former le plus possible d'habitants. Et bien sûr, c'est pas pour remplacer les secours, mais c'est, comme on l'a dit, pour tenir le temps qu'ils arrivent. Donc, quelques petites choses qu'on met en place. On met en place un parcours jeune parce que c'est un acte citoyen hein, pour nous de faire cette pratique, de cette formation. Et donc, on a initié un parcours auprès des jeunes du Massif, donc dès la CM2, la classe de CM2. Ils sont formés aux gestes qui sauvent, donc il y a une formation de 2 heures. En cinquième, ils suivent ce qu'on appelle le PSC1, qui est une journée de formation. Donc toutes les cinquièmes des Bauges, tous les cinquièmes des Bauges. Et en troisième, ils ont le recyclage de ce parcours-là, qui dure 3h30 et qui doit être normalement renouvelé pour tout le monde toutes les 2 heures. Puis également, on travaille conjointement avec les communes pour proposer à tous les habitants des Bauges d'abord un temps d'information. Alexa, peut-être que tu veux en parler, les 2 heures que vous proposez.
2: Du coup, on a créé une formation de 2 heures que je réalise toujours en partenariat avec quelqu'un d'autre de la caserne des Bauges, un autre pompier des Bauges, où on met l'accent sur le massage cardiaque et l'utilisation des défibrillateurs dans les communes. Voilà, et vous êtes les bienvenus pour participer à cette petite information de 2 heures accessible à tous et qui permet déjà de dédramatiser la prise en charge de l'arrêt cardiaque.
0: Et puis on peut dire à partir de 10 ans, je pense que voilà, à partir de c'est ouvert à tous à partir de 10 ans. En général, une fois que les gens ont suivi cette information, ils ont le souhait quand même de poursuivre sur ils en demandent plus, ils ont le souhait de poursuivre sur la formation du PSC1 d'une journée. Et donc la CPTS finance à 50% les journées de formation et conjointement en général avec les mairies. Donc là, on essaye d'établir un calendrier sur les Bauges. Donc n'hésitez pas à voir avec la CPTS, vos communes, vos professionnels de santé pour vous former.
1: Et puisque vous avez dit tout à l'heure, un des gestes, même si on n'est pas formé tout de suite, mais qui peut être facile et qui peut sauver des vies, c'est de savoir où est le défibrillateur dans sa commune.
0: Ouais, effectivement, c'est ça. C'est savoir où est le défibrillateur le plus proche de chez vous. Et puis en famille, des fois, quand on se balade, voilà, se dire, il est là, on va chercher le pain, regarde, même le montrer aux enfants, parce que ils sont aussi tout à fait capables d'aller le chercher pendant que vous effectuez le massage. C'est des petites choses qui paraissent comme ça anodines, mais si elles sont vues en dehors du moment de l'urgence et qu'elles sont un peu ancrées, sauver une vie, ça n'a pas de prix, quoi.
1: Et l'autre chose qui n'a pas de prix quand il y a un accident, c'est de voir arriver les secours à un moment et de se dire que, ouf, il y a quelqu'un qui va prendre le relais. Et vous l'avez très bien dit, et on le redit, dans les Bauges, c'est des pompiers volontaires.
0: Ouais, effectivement, donc tous nos pompiers sont volontaires et puis on les remercie encore chaleureusement pour tout le travail qu'ils font et toutes les prises en charge et les vies qu'ils sauvent. Ils portent vraiment ce territoire sur leurs épaules. Sans eux, on serait vraiment limités. Et tout ça, je pense qu'ils le font par choix, par amour aussi du massif et puis des habitants et de ce bel environnement de vie qu'on a. Et voilà, moi je crois vraiment que ce choix, il mérite d'être reconnu, soutenu, prolongé. Et pour ça, pour les soutenir, il faut aussi parfois s'engager. Et il manque beaucoup de volontaires, ils recrutent en permanence. Parce que c'est quand même un gros investissement d'être de garde le week-end, les nuits, les journées. Il y a même des pompiers volontaires qui adaptent leur temps de travail avec leur employeur pour pouvoir être disponible aussi si jamais il y a des secours. On s'en rend pas compte parce que nous, on est tous dans nos vies, qui roulent. Mais le jour où on a besoin d'eux, croyez-moi qu'on est bien content qu'ils soient là. Voilà.
2: Du coup, pour compléter ce que Maud a dit, effectivement, nous recrutons en permanence au centre de secours des Bauges des pompiers volontaires de tout âge, à partir de 17 ans. Et pour plus d'informations, vous pouvez déjà, dans un premier temps, passer à la caserne les samedis, où il y a une équipe de garde tous les samedis de 9h à 18h. Et on sera ravis de déjà discuter avec vous si ça peut vous intéresser.
0: Au-delà de ça, on se dit toujours non, mais je suis pas capable, j'ai envie, mais j'ose pas, mais je suis sûre que je vais pas y arriver, etc. En fait, il y a plein d'échelles et puis il y a plein de niveaux d'intervention auprès des pompiers. Vraiment, n'hésitez pas à pousser la porte, à aller au contact de nos pompiers, des professionnels de santé, même à la pharmacie peuvent vous orienter aussi. Pourquoi ? Parce qu'en fait, tout le monde peut être utile.

Chers amis auditeurs, auditrices, bonjour et bienvenue. C'est l'apéritif musette indicatif de l'émission, était interprété par notre ami Michel Pruvot. Aujourd'hui, votre programme vacances commence avec C'est la fiesta par Gérard Gouni. Et hop, c'est parti!

Successivement, nous venons d'écouter Croisière en mer, Monsieur Jean-Désiré Bailly, Notre Ardèche jolie, Marc Michel, Allez les filles, allez les gars, Nicolas Devoir, Si tu vas à Millau, Sylvie Pulès, Toi et moi sur une plage, Hector Delfosse et André Lope, L'été, Éric Serrano, La mer, Jean-Baptiste Merciol. Nous enchaînons avec le Passo Occitan, Nathalie Bouchex.

Cette émission se termine avec les titres suivants. Croisière d'amour, Alexis Hervé. Corrèze ma jolie, Monsieur Bertrand Humbert. On est fan du vélo, Michel Pruvot. Nuit du Madison, Damien Berezinski. Un ticket pour l'amour, Sébastien Perrin. Passe au Chavannes, Cyril Renaud. Je vous souhaite une agréable semaine à l'écoute de vos programmes radio. Tout de suite, le final avec notre ami Michel Pruvot, les tubes de l'accordéon. Au revoir à tous.

Des 25 mai 2028, juillet du 29 novembre 1945. Vendredi 26 mai 2028, vendredi 30 novembre 1945, jeudi 23 mai 1963, jeudi 1er janvier 1920, vendredi 24 mai 1963, vendredi 24 mai 1963, vendredi 2 janvier 1920, samedi 25 mai 1963, samedi 3 janvier 1920, dimanche 4 janvier 1942, dimanche 1er janvier 1900, lundi 5 janvier 1942. Lundi 2 janvier 1900, mardi 6 janvier 1942, mardi 3 janvier 1900, jeudi 5 janvier 2034, jeudi 29 avril 1965, vendredi 6 janvier 2034, vendredi 30 avril 1965, samedi 20 août 2050, mardi 1er juin 2027, mardi 25 avril 1944, dimanche 9 mai 2038, jeudi 25 mai 2028. Dimanche 31 mai 1953. Jeudi 20 janvier 2050.

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1: Je m'appelle Jean-Pierre Fonolosa, je suis animateur radio, technicien, réalisateur au sein de RPH Sud, une radio locale associative. J'ai aujourd'hui 40 ans de radio derrière moi. L'histoire a commencé en 1985 et la municipalité de ma commune nous a sollicité en tant que jeunes chômeurs pour participer à une émission sur le chômage. Et c'est là que tout a démarré. L'histoire de cette radio associative a donc débuté de la nécessité d'une radio sur le village. C'était un souhait de l'équipe municipale à l'époque et également de quatre jeunes dont je faisais partie. Alors la première émission radio a débuté à la rentrée 85 où nous avions un émetteur de 25 watts. Cet émetteur n'arrivait même pas à couvrir la totalité de la commune de Montagnac dans l'Hérault. Et les émissions étaient le soir de 18h à 19h, une heure d'émission par jour seulement à ce moment-là. Ça a évolué petit à petit. Par la suite, nous avons changé l'émetteur qui permettait à ce moment-là de couvrir l'ensemble de la commune. Et dans les années 1990, je crois que c'était en 92, nous nous sommes associés avec une autre radio associative basée à Saint-André-de-Saint-Gonis, c'était Radio Pays d'Hérault. Grâce à cette association, avec l'autre radio, nous avons pu conquérir une plus large partie de notre territoire dans l'Hérault. Aujourd'hui, il y a trois fréquences sur lesquelles mes émissions sont diffusées. Du coup, l'impact de notre zone de diffusion s'est ressenti par le fait que il y a beaucoup de bénévoles qui nous ont sollicités pour rejoindre l'équipe radio. Pour ma part, je suis l'animateur des matinales à la radio et je propose un magazine qui s'appelle Vivre ici, où je reçois tous les jours des invités. À Pézenas, la fête de la graine revient pour une cinquième édition, un événement qui va rassembler passionnés, producteurs et citoyens autour d'un enjeu essentiel, préserver, transmettre et célébrer les semences. Sur l'année, ça représente environ entre 200 et 250 personnes qui viennent dans les studios, que ce soit des associations, des créateurs d'événements ou autres. Cela leur permet de faire connaître tous ces événements locaux et d'être écoutés sur notre zone de diffusion. Aujourd'hui, la radio compte 3 salariés et puis autour environ entre 50 et 60 bénévoles. Je n'ai jamais fait de formation radio, je me suis formé sur le tas, au fil des années. Et aujourd'hui, ma préoccupation, c'est de transmettre mon savoir aux jeunes pour qu'ils puissent prendre la relève. Cette année, la radio fête ses 40 ans. Moi, j'ai un petit peu peur que cet outil disparaisse un jour. Et je mets tout en œuvre aujourd'hui pour que la radio rayonne dans tous les foyers.
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1: Et c'est Betty Dufour qui me rejoint au micro. Bonjour Betty.
3: Bonjour Jean-Pierre.
1: Alors on jette un coup d'œil aux températures. À l'heure actuelle on relève 4.
4: De mon point de vue, je pense que la radio appartient à tout le monde aujourd'hui, que ce soit les auditeurs chez eux, que ce soit les artistes, musiciens, les institutionnels, les créateurs d'événements, les responsables d'associations. Vous pourrez remarquer quand vous venez chez nous, la porte est toujours ouverte. Et je pense que la radio associative est le seul média qui permet cette proximité.
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1: Bonjour et bienvenue, 10h TU midi ici à Paris, le journal sur RFI.
0: Gilles Moreau.
1: Dans l'actualité, la suite des funérailles d'Ali Khamenei en Iran. Ce matin, presque tout ce que le pays compte d'importantes personnalités s'est recueilli devant le cercueil de l'ancien guide suprême. Aux États-Unis, le mauvais temps perturbe la commémoration de la déclaration d'indépendance. Avec 1h30 de retard, Donald Trump a prononcé un discours à la gloire de son pays. En France, Édouard Philippe sur la grille de départ. À l'approche de la présidentielle, l'ancien Premier ministre tient un grand meeting à Paris. À la Coupe du Monde de football, le tableau des quarts de finale se précise. Il y aura notamment France-Maroc jeudi à Boston. En huitième, le Maroc a dominé le Canada. La France a eu plus de mal contre le Paraguay. En Iran, les funérailles nationales de l'ayatollah Ali Khamenei en sont à leur deuxième jour. Elles ont été marquées ce matin par une grande prière en présence de la plupart des hauts responsables, notamment le président Pezeshkian, le président du Parlement ou encore le puissant chef des gardiens de la Révolution. Il y avait aussi trois fils d'Ali Khamenei, mais pas Mojtaba, qui a succédé à son père comme guide suprême. Depuis qu'il a été gravement blessé dans un bombardement, il n'est toujours pas apparu en public. À Téhéran, ces cérémonies dépassent largement le cadre du sanctuaire où repose le cercueil pour s'étendre à toute la capitale. Reportage de notre envoyé spécial Sami Bourrelifa.
2: Quatre silhouettes en tchador noir, ce long voile traditionnel qui couvre le corps de la tête aux pieds. Une mère et ses trois filles avancent dans une rue de Téhéran.
3: Bonjour madame, est-ce que vous pourriez vous présenter s'il vous plaît ?
2: Maïda et ses trois filles, âgées de 12, 9 et 5 ans.
4: Dans cette chaleur étouffante, j'ai tenu à venir et j'ai insisté pour que mes filles soient également présentes, afin qu'elles voient de leurs propres yeux cette foule immense. Elles raconteront aux générations futures ce jour où les Iraniens ont rendu un ultime hommage à leur guide suprême.
2: Direction le Mossallah pour Maïda, immense complexe religieux au cœur de Téhéran, de vastes esplanades, de hauts minarets, un dôme monumental, une arche gigantesque et des salles de prière où convergent des dizaines de milliers de fidèles rassemblés autour du cercueil du guide suprême.
4: Être réunis autour de la dépouille de notre leader compte beaucoup pour nous et l'image que nous renvoyons aux médias étrangers compte aussi. Même si sur vos écrans, cette foule vue du ciel apparaît comme un tout petit point, sachez qu'elle remplit tout l'espace.
2: Pour Rokaya, une autre mère de famille, cette semaine de deuil doit laisser une trace. Elle doit marquer les jeunes générations.
5: Nos enfants apprennent très jeunes ce que signifie la résistance et cela leur permettra de chasser les Israéliens de la région qu'ils occupent par la force. Les Américains aussi doivent quitter le Moyen-Orient. C'est ainsi que nous vengerons la mort de nos chefs militaires et le martyr de notre guide suprême.
2: Sami Bourrelifa, Téhéran. RFI.
1: Aux États-Unis, la fête nationale perturbée par la météo. Outre la canicule qui sévit sur la côte est, les orages ont joué les troubles fêtes à Washington. Le ciel, très lourd de menaces, a contraint hier soir les autorités à faire évacuer le National Mall, la grande esplanade, où Donald Trump a finalement prononcé son discours avec 1h30 de retard. Sans surprise, un discours très patriotique. Devant la foule, le président républicain a glorifié son pays, à ses yeux, chef-d'œuvre de l'histoire de l'humanité. Il a aussi réitérer ses attaques contre ses opposants politiques qualifiés de communistes. Il n'y a pas que Donald Trump et les Républicains. En ce week-end de commémoration, les démocrates tiennent eux aussi à montrer leur attachement à la patrie, comme dans la ville de Cumming, dans l'état de Georgie, où s'est rendu Edouard Maille. Son reportage.
6: Des tracteurs, des pick-up, tous défilent et lancent des bonbons aux familles qui attendent sur le bord de la route. Et puis arrive le char du Parti républicain local. Et derrière, plus d'une vingtaine de démocrates, minoritaires dans ce comté, et quelques spectateurs le font savoir. Mais le défilé se déroule sans accroc pour le plaisir de Carl Verdon, militant démocrate.
7: C'était une super journée. Ça fait une dizaine d'années que je participe à ce défilé. Et cette année, il y avait beaucoup plus d'enthousiasme et de bienveillance et beaucoup moins de haine que les années précédentes.
6: Les Républicains affirment souvent qu'ils sont le parti patriotique. Mais Larry Long, lui, n'est pas d'accord.
8: Pour répondre à ce qu'affirment les Républicains, les démocrates sont tout aussi patriotes, voire davantage. Et il n'y a pas de haine chez nous.
6: Et ce défilé s'inscrit dans une stratégie démocrate locale. Être visible, montrer qu'ils existent ici, comme l'explique Becky Woomer, une cadre du parti.
9: Notre mouvement prend de l'ampleur et cela permet à nos électeurs de nous trouver. Les gens sont vraiment contents de nous voir sur le terrain.
6: Dans le défilé, les deux partis envoient des bonbons à la foule. Une candidate démocrate se réjouit. Elle estime que son parti est plus généreux avec le nombre de friandises données. Édouard Maille à Cumming en Géorgie, RFI.
1: Une situation très incertaine au Mali, au lendemain des nouvelles attaques lancées par des djihadistes et leurs alliés indépendantistes Touareg. Des habitants ont fait état de tirs et de fortes détonations à Gao, verrou stratégique pour contrôler le nord du Mali. En ce qui concerne Anéfis, autre localité du nord, un élu local rapporte que les rebelles contrôlent la ville et que les paramilitaires russes sont retranchés dans le camp de l'armée malienne.
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1: À la page politique en France, d'abord la réélection sans surprise ce matin de Fabien Roussel à la tête du Parti communiste qui tient son congrès. Alors qu'à droite, Édouard Philippe tient ce dimanche à Paris son premier grand meeting de campagne présidentielle. Face à ses rivaux à droite, Bruno Retailleau et Gabriel Attal, l'ancien Premier ministre veut faire de ce discours un moment de bascule en affichant sa capacité à rassembler. Alors que commence le Festival d'Avignon, grande manifestation de spectacles vivants en France, le monde de la culture s'alarme des coupes drastiques qui seraient sur le point d'être annoncées par l'État. Plusieurs organisations professionnelles du secteur ont écrit au président, au premier ministre et à la ministre de la culture. Elles dénoncent ces baisses qui menacent de nombreuses structures du monde du théâtre, de la danse et de l'opéra. Anne Verdaguer.
10: La crainte de ne pouvoir ouvrir au public en septembre est aujourd'hui bien réelle pour cette trentaine de lieux culturels qui risquent de devoir décaler leur saison à janvier 2027. Parmi celles-ci, on retrouve des institutions telles que le Théâtre du Rond-Point à Paris, l'Orchestre National et l'Opéra de Lyon, celui de Bordeaux-Aquitaine ou encore l'Orchestre National de Lille, mais aussi des plus petites structures encore plus fragiles qui craignent de devoir gérer des déficits abyssaux. Cette année, le budget de la culture est déjà en baisse de plus de 173 millions d'euros. Du côté des théâtres, cette diminution a affecté les subventions attribuées par l'État avec moins 5% de crédit pour la création, mais aussi des aides promises, jamais versées et qui devraient être amputées au final de 10 à 12%. Les perspectives budgétaires pour 2027 ne sont pas meilleures avec le plan d'austérité du gouvernement. C'est toute une économie, tout un écosystème et une mission de service public qui serait déstabilisée, soulignent les structures menacées qui dénoncent un risque sans précédent sur le secteur de la culture et appellent à des concertations urgente.
1: Les pompiers combattent des feux de forêt qui ont éclaté dans le sud de la France à la faveur des températures élevées, du vent et de la sécheresse. Un incendie de taille frappe depuis hier soir les Pyrénées-Orientales. Il a déjà parcouru près de 1000 hectares. Des évacuations d'habitants isolés ont été réalisées tout au long de la nuit et à ce stade, il n'y a pas de victimes à déplorer, indique le ministre de l'Intérieur. On reste en France en ce premier grand week-end de départ en vacances. Un constat s'impose, les conversations téléphoniques au volant sont très dangereuses. Elle multiplie par 3 les risques d'accident. Une nouvelle étude publiée cette semaine par l'assurance prévention le confirme. Anna Mellofeld.
11: Même en gardant les yeux sur la route et les deux mains sur le volant, une conversation téléphonique diminue la vigilance, explique Dominique Boulier, sociologue du numérique.
12: Cette étude-là remet en cause l'idée même qu'on est multitâche quand on a une activité auditive avec la conversation téléphonique, l'autre qui serait visuel, et on se dit que ce n'est pas contradictoire, parce qu'à ce moment-là, on peut mener les deux en même temps. En réalité, c'est faux, parce que dans les deux cas, il faut un engagement assez élevé, et de fait, on met une tâche avant l'autre, et ça aboutit à des délais de 5 secondes dans la réaction, par exemple pour freiner quand il y a un danger qui se présente.
11: Les freinages brutaux des conducteurs au téléphone augmentent de 24%, constatent les chercheurs. Le vice-président de l'assurance prévention, Éric Lemaire, rappelle à la vigilance.
13: 80% des Françaises et des Français déclarent téléphoner ou utiliser leur smartphone au volant. On met en cause premièrement sa vie à soi, celle des passagers et puis celle des gens qui vous croisent. Et ça, c'est aujourd'hui extrêmement important de le rappeler.
11: Alors, on le rappelle, la règle quand on veut passer un appel en voiture, c'est de s'arrêter pour téléphoner.
1: C'était un reportage d'Anna Mellofeld. Enfin, au Mondial de football, le programme des quarts de finale se précise. Il y aura notamment France-Maroc jeudi prochain à Boston. En huitième, la France est difficilement venue à bout 1-0 2-0 d'une rugueuse équipe du Paraguay. Et de son côté, le Maroc a pris le dessus 3-0 sur le Canada pays co-organisateur de ce mondial 2026. À tout à l'heure, 13h pour un nouveau journal. Dans l'immédiat, Religion du Monde, l'émission de Véronique Guémard. Très bonne journée à tous.
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4: Bonjour à tous, bonjour à toutes. Vous êtes sur Radio Alto et c'est l'agenda du dimanche 5 juillet. Aujourd'hui, de 10h à 13h, rancard du parc, un pas, une plante. Tissage de mots à la Motte en Bauges. Au fil de l'eau, explorez les plantes comestibles et médicinales avec vos sens et les encres végétales. Laissez-vous inspirer, écrivez, puis terminez par une dégustation des saveurs. C'est à partir de 8 ans, c'est à 2€ par personne et sur inscription auprès du parc des Bauges. Aujourd'hui, c'est le Trail des Bauges qui accueille pour cette 8e édition 700 coureurs qui s'élanceront sur des distances allant de 10 à 48 km au cœur du parc. Vous trouverez également initiation à la marche nordique et un bitrail pour les jeunes et moins jeunes. Aujourd'hui, à partir de 10h30, concert et brunch jazz au Bistrot Vapeur avec un duo trompette et guitare pour une matinée jazz aux petits oignons accompagné d'un petit-déj anglais. Et ce matin, cérémonie commémorative d'hommage aux résistants à 11h au monument aux morts de Jarzy. La cérémonie sera suivie d'un pot de l'amitié. 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Et nous vous souhaitons une excellente journée à l'écoute de Radio Alto 94.8.
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0: Alors ça c'est interdit, c'est trop dangereux. Et par contre, tu vois, on va redescendre un petit peu, quoi. Puis des fois, il y aura des relaxations.
1: Hein? Là pour se calmer.
0: Ouais, voilà, pour se calmer un petit peu, tu vois, genre... Zen.

Aujourd'hui, dans ma cabane, il y a un album qui s'intitule « Oups, j'ai fait tomber le mont Granier », écrit par David Gauthier et illustré aussi par David Gauthier. Et il est paru aux éditions Boule de Neige dans la collection des Contes Alpins. Alors, c'est une collection qui propose des livres qui parlent de la région, des régions alpines, bien sûr. Et donc, des livres jeunesse qui sentent bon le reblochon et nous racontent la Savoie avec un regard original, une dose de vérité, un peu de culture, une touche d'humour et un petit grain de folie. Voilà ce qui est écrit dans le livre. Et dans la collection des contes alpins, tu peux retrouver le petit ramoneur, un lutin sur la roue d'Annecy, le monstre du lac du Bourget, coquette Miss Pays de Savoie et bien d'autres encore. Je t'engage à aller les trouver parce qu'ils sont vraiment très originaux et toujours bien amusants. Même les adultes peuvent rigoler. Il y a plusieurs niveaux de lecture, de compréhension des textes. Alors voilà, pour aujourd'hui, donc c'est « Oups, j'ai fait tomber le mont Granier ». Ça s'est passé il y a fort longtemps dans les montagnes savoyardes, mais tout le monde s'en souvient encore, car ce jour-là, le 24 novembre 1248, Ninon a fait une grosse bêtise. Ninon était une jeune bergère qui élevait un petit troupeau de chèvres tout en haut sur le plateau du mont Granier. Elle était bien connue dans la vallée car on l'entendait qui chantonnait dans la montagne. C'était une petite fille joyeuse et intrépide. Avec le lait de ses chèvres, elle faisait même un fromage que les gens appréciaient et qu'on appelait crottin, car ça ressemblait à des petites crottes blanches mais délicieuses. Et elle vendait ses fromages sur le marché de Saint-Pierre de Chartreuse le dimanche. Donc on voit une scène illustrée du marché, avec un personnage qui dit « J'ai acheté ça chez la bergère, elle fait des petits crottins délicieux !» Et Ninon qui crie « Qui veut des crottes de chèvre bien fraîches ?» Ninon promenait son troupeau un peu partout dans le massif de la Chartreuse, mais il fallait bien faire attention de ne pas tomber dans les trous, car le mont Granier était percé de toutes parts par des fissures profondes. Il y avait en particulier une zone très fragile, que l'on appelait le chaos. Les gens l'avaient surnommé ainsi car c'était un espace criblé comme un gruyère, avec des grottes monumentales et de grandes crevasses qui tombaient à pic vers l'enfer. Le chaos était tellement dangereux que personne n'osait s'en approcher. La petite Ninon, elle, était fascinée par cette zone chaotique. Elle n'aurait jamais osé marcher dessus, mais elle venait régulièrement observer de loin ce paysage étonnant. Un jour, Ninon, qui avait un petit creux, sortit de sa poche une barre de chocolat Smickers. Et elle jeta le papier au loin, en plein dans la zone du chaos. Le papier voltigea dans les airs et tout doucement se posa sur le sol au milieu de ce terrain instable. Vous aurez peut-être du mal à le croire, mais ce petit papier léger comme une plume d'oiseau déclencha une catastrophe dont tout le monde se souvient encore dans la région. Il y eut un grand bruit sourd. On aurait cru un tremblement de terre. Et soudain, balapoum ! Toute une partie du massif se décrocha et un immense éboulement commença. Des pierres grandes comme des maisons se détachèrent et se mirent à débarrouler à toute vitesse, écrasant tout sur leur passage. Et là, on voit les pierres qui roulent et qui crient « Yeah, on va tout écrabouiller, en avant les gars, youpi !» Tous les habitants de la vallée se firent aplatir comme des crêpes par cette bande de rochers survoltés. Finalement, les pierres qui roulaient, finirent leur chemin net devant la porte de l'église du petit village de Mianse. Certains

0: anciens disent que les pierres n'ont pas aplati l'église de Mions car il y avait une petite vierge noire qui leur bloquait le passage. Hey, stop là, qu'est-ce que c'est que tout ce bazar?
1: Ben, on est des grosses pierres, on écrase tout sur notre passage.
0: Ça va pas la tête, c'est quoi ces manières?
1: Bah, pourquoi on s'arrête? Je sais pas, c'est la petite dame devant qui veut pas nous laisser passer. Ouais, allez, on continue, c'est trop cool d'écrabouiller, j'adore ça.
0: Allez, ça suffit, vous avez assez fait de bêtises comme ça. Je veux plus entendre parler de vous, ajouta la petite vierge. Et elle claqua la porte de l'église. Et ainsi, l'éboulement s'arrêta net. L'éboulement avait complètement transformé le paysage. Le mont Granier ressemblait à une grosse brioche tranchée sur le côté et un petit lac qui n'existait pas avant était apparu en quelques jours. Il y en avait qui n'étaient pas contents du tout, c'étaient les habitants des villages écrabouillés. Leurs maisons étaient démolies et en plus, ils étaient tous devenus plats comme des tranches de raclette. Les villageois étaient très en colère. Ils se doutaient bien que c'était la faute de Ninon, car un jour quelqu'un lui avait demandé « C'est toi qui as fait tomber le mont Granier ?» Mais Ninon avait répondu « Ni oui, ni non. » « Et ce papier de Smickers, c'est toi qui l'as jeté par terre ?»« Ni oui, ni non. » « Comment tu t'appelles ?»« Mon nom ?»« Ninon. » »« Mon nom, Ninon. C'est ton nom ?»« Non, non. Mon nom ?»« Ninon. » »« Et pour le mont, tu nies ?»« Non. » Ouh là là là là, les villageois n'y comprenaient rien, mais ils devinèrent que c'était bien elle qui avait jeté le papier dans la zone interdite. Et ils décidèrent, pour la punir, de lui faire pan-pan-cu-cu, coutume ancestrale qui consiste à donner une bonne claque sur les fesses de qui le mérite. Et là, on a une illustration avec l'analyse de la technique du pan-pan-cu-cu version ancestrale. Ninon courut à toute vitesse dans les montagnes pour échapper aux villageois furieux qui la poursuivaient en criant « Pan, pan, cucu ! Pan, pan, cucu !» Ninon se réfugia dans les nombreuses grottes et les galeries secrètes du massif de la Chartreuse, effrayée à l'idée de recevoir une claque sur les fesses. Le temps passait et Ninon restait cachée pendant des jours, des semaines, des mois, des années. On la voit dans la grotte de l'ours de la Balme. Avec un ours. Et puis un jour, il se passa quelque chose d'extraordinaire. Dans le petit village d'Apremont, un des villages qui était très triste d'être tout plat et qui en avait marre de boire de l'eau plate, un des villageois décida de planter quelques vignes dans son jardin pour faire du vin. Quand il commença à boire la première gorgée de vin, son corps commença à se remplir et finalement, à la fin de la bouteille, il n'était plus plat. Il était normal. Enfin, il était quand même un peu rond, paraît-il. Du coup, tous les gens de la vallée se mirent à planter des vignes dans leur jardin. Et c'est ainsi que commença la fabuleuse histoire du vin de Savoie, un vin blanc, sec et fruité, que l'on cultive au pied du mont Granier dans une zone pleine de cailloux et que les Savoyards consomment avec modération, afin de rester toujours en forme. En forme de quoi ? Un peu rond. Au bout d'un certain temps, les gens oublièrent l'éboulement du mont Granier et la vie reprit comme avant. Ninon pouvait à nouveau vendre ses crottins de chèvre sur les marchés de Chartreuse, mais elle se faisait discrète et continuait d'habiter avec l'ours des cavernes dans la grotte de la Balme. Et bien sûr, elle ne jeta plus jamais les papiers de Smickers dans la montagne, car sinon... Pan pan cucu.

Oh yeah, c'était le rock de Ninon, interprété au chant par Amélie Pia, de la compagnie La Barabka Plume. Amélie avec qui on chante le générique toutes les deux de La Cabane. Alors Amélie, elle a écrit les paroles et comme elle a plein de talents et qu'elle est aussi comédienne, elle joue justement le rôle de Ninon dans un spectacle intitulé Oups, dont tu peux avoir un aperçu sur le site internet de La Baraque à Plumes. Ce spectacle, c'est une sorte de voyage un petit peu fou parmi les contes alpins de David Gautier, où les histoires se mélangent, se bousculent, se transforment en mimes et en chansons, et tout ça à cause de Ninon, bien sûr. Alors toute cette énergie, ça donne faim, non? Alors c'est pourquoi aujourd'hui je te propose en moment zen non pas une, mais deux recettes. Et donc pour ces recettes, tu n'es pas obligé de les faire les deux le même jour non plus. Il te faut des crottins de chèvre justement, et des crottins de chèvre frais. Et on a la chance d'habiter quand même une région où tu peux t'en procurer dans une ferme, dans les Bauges par exemple, ou en Chartreuse, ou toute autre région d'ailleurs en France où on en fabrique. Et tu auras besoin de tranches de pain de campagne, ou selon ton goût, du pain de mie, ou de la baguette aux céréales, ou même du pain d'épices. Alors pour la recette, il te suffit de découper une tranche de ton délicieux fromage frais, de disposer cette tranche sur le pain, de saupoudrer ton fromage d'épices au choix. Alors on peut mettre du cumin, du miel, du curry. Et puis tu demandes à un adulte de les passer au four pour que ça grille un petit peu, que le fromage ramollisse au fond. Et ensuite tu peux déguster tes tartines avec une salade de tomates, de concombres ou de la salade verte. C'est délicieux. La deuxième recette, c'est toujours avec des tranches de fromage de chèvre frais, mais cette fois-ci, tu vas badigeonner tes tranches de jaune d'œuf. Donc il faut séparer le jaune du blanc, et puis tu vas rouler ensuite tout ça dans de la chapelure. La chapelure, c'est du pain sec écrasé. Tu peux prendre une biscotte écrasée, ou voilà, tu vois avec tes parents ce que tu as sous la main à la maison. Et puis ensuite, avec l'aide d'un adulte, toujours dès qu'on utilise les appareils qui chauffent, dans une poêle avec un petit filet d'huile d'olive, tu vas pouvoir faire saisir tes petites tranches croustillantes, qui vont devenir croustillantes en fait. C'est la technique de panure, on panne le poisson comme ça, ou les blancs de poulet. Ben là, c'est tes petites tranches de chèvre frais que tu peux panner. Donc dans la poêle. Et ensuite, tu vas pouvoir pareil les déguster avec une petite salade. Et rappelle-toi, prends le temps de regarder cette petite merveille et d'en sentir la délicieuse odeur, puis d'en croquer un morceau en te laissant envoûter par son goût. Eh bien, bon appétit et à très bientôt.

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2: Eh bien, bonjour à tous. Nous sommes des étudiants de l'ANSEIS, c'est une école de formation de travailleurs sociaux. Et pour aujourd'hui, nous avons le plaisir de vous présenter une émission en rapport avec la gestion des émotions. Et pour cela, nous sommes accompagnés d'une superbe équipe.
3: Déborah.
4: Lazarine.
5: Léane.
6: Denis.
7: Johanna.
8: Flora.
9: Juliette.
10: Sarah.
2: Et toute l'équipe de derrière dans la régie.
11: Clément.
12: Hillel.
13: Et Tom.
2: Merci beaucoup. Donc, je tiens à préciser que pour beaucoup, c'est la première expérience. Donc, nous sommes tous dans l'émotion. C'est le cas de le dire. Mais tout d'abord, nous allons commencer avec Denis. Dis-moi, tu n'avais pas quelque chose à nous présenter, Denis ?
6: Si, tout à fait. Je vais commencer par vous présenter mon édito. Donc, l'édito que je voulais vous présenter aujourd'hui, c'était sur la place des émotions dans la société. Parce que pour moi, les émotions, c'est une force, mais c'est aussi un grand danger individuel et collectif. J'aime bien les métaphores, donc allons-y. Les émotions, c'est un peu comme la marée. Nous ne pouvons pas les emprisonner au risque de subir un grand raz-de-marée destructeur. Nous ne pouvons pas non plus leur laisser libre cours au risque de détruire tout ce qu'il y a autour de nous. Comme les meuniers, par contre, ont appris à utiliser le vent pour faire tourner leur moulin, nous pouvons utiliser nos émotions pour nous donner la force d'avancer dans la vie. Mais si nous voulons les utiliser quand le vent est trop fort, c'est tout l'édifice qui risque de se briser. Vous l'aurez compris, pour moi, les émotions, c'est à double tranchant. Quand elles débordent et nous submergent, elles affectent notre capacité à raisonner. Et ça, si l'on n'en a pas conscience, ça peut avoir de graves conséquences. Alors entendons-nous bien, ce n'est pas parce que je vais réagir de manière impulsive à la maison que tout le monde va s'arrêter de tourner, dans les limites de la loi bien sûr. Mais dans d'autres situations, ce n'est pas la même.
2: Je comprends pas où est-ce que tu vas en venir, Denis.
6: Bah, dans les missions du service public, par exemple. Mettons que des soignants puissent choisir de ne pas soigner une personne pour telle ou telle raison. Cela pourrait sûrement avoir de gros impacts sur la santé publique, ou même des crimes ou des délits violents. Que se passerait-il si des professionnels de l'éducation pouvaient choisir pour quel enfant ou quel adolescent ils portent de l'attention, et pour les autres, tant pis. Ai-je besoin de développer ce qui peut se passer quand l'émotion s'empare des forces de l'ordre? Et surtout, et n'oublions pas, la justice. Si un juge, un procureur, statuait en fonction des émotions que lui provoquent les personnes qu'il a en face de lui, alors une décision serait peut-être, certes, plus personnalisée, mais ce serait surtout la porte ouverte à toute forme de subjectivité. Et de là, à l'injustice. Et à la fin du pilier de notre nation qui est l'égalité pour notre République. Dans ce sujet-là, je me demande, comment sont accompagnés nos professionnels sur le sujet? Et allons même encore plus haut, les députés, les sénateurs, les ministres. Bon, pour ma part, je trouve qu'une société régie par les émotions, c'est une société qui est insécurisante. Où même les fondamentaux de notre société peuvent être mis à mal par la moindre vague émotionnelle. Et qu'au final, c'est un sujet extrêmement sérieux qui mérite une attention particulière. Peut-être que pour étayer cette question, nous allons passer à l'interview. Et pour cela, je vais passer la main à Déborah, Léane et Lazarine.
3: Merci Denis. Et oui, nous avons une invitée aujourd'hui pour venir parler des émotions avec nous. Donc Sylvie Cailloluc, psychothérapeute. Bonjour Sylvie. Est-ce que tu veux bien nous en dire un peu plus sur ton métier et ton parcours ?
14: Bonjour à tout le monde. Alors mon parcours, il est un petit peu, comme on appelle ça, un peu alambiqué, mais d'une grande cohérence. Je suis une ex-infirmière et en même temps j'avais un cursus de danse à un haut niveau. Donc j'ai pu mener de front à la fois un parcours d'infirmière et également un parcours de professeur de danse et de chorégraphe, où j'ai après plus exercé en tant que chorégraphe et surtout je me suis intéressée aux personnes en difficulté avec des troubles du comportement, de la conduite, de ce fait avec des grandes difficultés de gestion émotionnelle, et puis également des enfants avec ce qu'on appelle maintenant des troubles du spectre autistique, et en intervenant sur la musique et la danse. Et puis la vie m'a confrontés à des grandes difficultés, mais qui font beaucoup mûrir aussi et qui nous apportent à bifurquer. Et j'ai repris des études. Et j'ai repris des études à l'université Claude Bernard à Lyon pour faire un DU, c'est-à-dire un diplôme interuniversitaire de psychothérapie comportementale et cognitive. Et j'ai exercé pendant 20 ans. Voilà. Et maintenant, je suis à la retraite, mais je continue un peu quand même. Voilà. D'exercer d'une manière différente.
3: Merci Sylvie. La thématique d'aujourd'hui porte sur les émotions. Mais finalement, qu'est-ce qu'une émotion ?
14: Ah oui, une émotion, c'est intéressant de pouvoir se poser cette question-là parce que c'est une question qui est assez vaste. Mais ce qu'on va se dire, c'est que c'est une réaction quand même dans notre organisme et qui est tout à fait physiologique et qui nous permet de survivre depuis des milliers d'années. Aujourd'hui, on parle d'émotions agréables et d'émotions désagréables. Ces émotions agréables, on va avoir la joie, le plaisir, on peut mettre le calme aussi, souvent on l'oublie. Et puis, on va avoir les émotions désagréables comme la tristesse, la colère, la peur. Et ces émotions, elles sont souvent déclenchées par un événement extérieur, c'est-à-dire un stimuli, ce qu'on appelle environnemental. Mais ça peut être également un stimuli qu'on appelle cognitif, c'est-à-dire une pensée. Je ne suis pas dans une situation qui va m'entraîner de la joie ou de la peur, mais je vais avoir immédiatement une réaction qui va s'accompagner de sensations physiques. Je pense que vous avez tout ressenti ce que l'on peut avoir de la joie. Je vous donne un exemple qui est arrivé avant-hier. J'ai vu la lune avec Vénus juste au-dessus. J'ai vraiment senti quelque chose de joie, de plaisir de regarder à ce moment-là. Et ça s'accompagne en fait de sensations corporelles. Tout à l'heure, je ne trouvais pas Radio Alto. J'ai ressenti du stress. Et là, j'ai senti un petit peu d'activation très bénéfique parce que ça permet de chercher des solutions. Voilà. Donc là, en fait, toutes nos émotions, elles sont utiles à notre survie. Elles ne sont pas du tout obsolètes et elles nous permettent de continuellement pouvoir aborder tous les événements de vie et on va avoir des comportements qui vont suivre.
0: Merci. Et du coup, des fois, dans le cadre du travail, quand je rentre chez moi avec toutes les émotions que j'ai pu rencontrer, c'est pas forcément facile à gérer. Et est-ce que ça t'arrive? Et si oui, est-ce que t'as des conseils ou des astuces pour s'en protéger?
14: Ah ben oui, puis en plus dans notre métier, enfin, on est quand même très sollicité psychologiquement et émotionnellement, mais c'est ce qu'on appelle la gestion des émotions. Et ça s'apprend. Et en fait, c'est très intéressant. J'ai longtemps pratiqué ça et je le pratique encore pour moi, personnellement. J'accompagne certaines personnes aussi. Et donc, on va avoir plusieurs outils. On va pouvoir agir sur le plan physique, physiologique, notamment avec des outils de cohérence cardiaque, de méditation pleine conscience. On peut avoir de la relaxation, de Schultz qui est basé sur la lourdeur, et d'autres de Jacobson, bien utilisé chez les enfants, plutôt dynamique, avec des dynamismes et du relâchement. Et puis également sur le plan cognitif. Quand j'ai quelque chose, par exemple, je rentre du travail et que j'ai encore vraiment, je ressens des sensations très désagréables. J'ai souvent des pensées. Oh, demain, comment ça va se passer? Comment je vais faire? Non, mais je vais jamais pouvoir continuer dans ce job. C'est pas possible. Voilà, ça sont mes pensées. Mes pensées, elles vont renforcer mon côté émotionnel et mes sensations physiques. Souvent, je peux avoir même une accélération des battements cardiaques, des tensions musculaires, même des maux de ventre. Moi, j'avais des patients qui arrivaient jusqu'à vomir. C'est-à-dire tellement ils étaient envahis par les sensations désagréable. Et forcément, mon comportement, il va être lié à tout ça. Et on revient souvent sur est-ce que ça rebondit sur quelque chose que j'ai déjà vécu avant ? Voilà. Donc ça, c'est souvent intéressant, plus ou moins sur la personne est prête ou pas dans sa motivation au changement. Mais moi, est-ce que ça rebondit ? Ça me fait penser à quoi, en fait, cette situation-là ? Ah ouais, j'ai déjà vécu ça. Voilà.
3: Merci beaucoup Sylvie. Du coup, on a appris aussi que tu avais pu animer des séances d'analyse de la pratique professionnelle. Est-ce que tu peux nous expliquer exactement ce que c'est ?
14: Alors ça, c'est un outil très précieux. Alors, il y a la partie analyse de la pratique professionnelle et nous, en tant que psychothérapeutes, on a ce qu'on appelle des supervisions qui permettent, c'est un peu la même chose hein, avec un intervenant extérieur, qui nous permet de parler d'un cas souvent difficile, mais c'est souvent dans notre pratique, en quoi ça nous met en difficulté et comment on peut faire pour trouver des solutions. L'isolement est la porte ouverte à l'épuisement professionnel. Donc l'analyse de la pratique, elle va permettre de pouvoir être en groupe, de pouvoir partager, échanger, trouver des solutions ensemble. Donc ça va renforcer les ressources personnelles, mais également les ressources collectives. Et je trouve que c'est tellement intéressant de partager et de pouvoir valoriser la personne qui est en difficulté. Souvent, elle est tellement enfermée, j'y arrive pas, j'ai pas dû faire les bonnes choses. Les psys ou vous, je pense qu'on est souvent à se remettre en question. Et à ce moment-là, les personnes à côté vont dire, tu sais, moi, dans cette situation-là, dans ce que tu me rapportes, je sais pas comment j'aurais réagi. Je trouve déjà que tu as certainement trouvé des solutions. Donc, on va réfléchir ensemble. Et la personne qui supervise, qui est le professionnel dans cette analyse de la pratique, n'est pas une personne péremptoire et qui va apporter les solutions. En fait, ce qu'elle va chercher, c'est à faire émerger dans le groupe leurs ressources pour pouvoir être à même de permettre aux besoins de la personne de trouver ces solutions-là. Donc moi, j'adore être dans ces moments-là parce que j'apporte aussi, avec des éléments basés sur la psychologie positive, qui a été beaucoup galvaudée, hein, la psychologie positive, mais qui est principalement qu'est-ce que j'ai en moi comme force de caractère, comme valeur, comme émotion, comme comportement qui vont me permettre de pouvoir trouver des solutions. Et ça, c'est intéressant de les faire émerger au fur et à mesure avec des outils que j'ai et à la fois du corporel aussi pour pouvoir calmer émotionnellement.
0: Merci pour cet échange et si jamais tu veux intervenir pendant l'émission, n'hésite pas.
14: Merci à toi.
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2: Eh bien, merci Sylvie. Et puis pour continuer, nous allons poursuivre avec l'horoscope. Flora et Lazarine, je vous laisse la parole.
4: Bonjour. Pardon. Alors, est-ce que vous êtes prêts à savoir quelle journée vous allez passer ? C'est parti pour votre horoscope. Alors, les béliers, aujourd'hui, votre émotion dominante sera la colère parce que quelqu'un va marcher lentement devant vous. Avant de déclarer cette personne ennemi officiel, respirez un grand coup. Votre mission du jour, comptez jusqu'à 10 sans lever les yeux au ciel.
5: C'est pas juste.
0: Taureau, votre émotion est la frustration. Elle pourrait apparaître si vos habitudes sont bousculées, un changement de programme, une place de parking prise. Les autres vous invitent à survivre à cette épreuve avec dignité. Votre mission du jour, être positif.
4: Les Gémeaux, la joie vous envahit aujourd'hui et votre bonne humeur est contagieuse. Attention, cependant, vous pourriez passer du rire aux larmes puis revenir au rire en moins d'une heure. Votre émotion auront du mal à vous suivre. Votre mission du jour, vous écoutez.
0: Cancer, vous ressentez de la tristesse et vous risquez d'être touché par tout et n'importe quoi. Une chanson, une photo de bébé ou encore un chien sur internet. Votre mission du jour, si une petite tristesse apparaît, accueillez-la puis offrez-vous une pâtisserie.
4: Les lions, vous serez très fiers de vous aujourd'hui, peut-être même un peu trop. Si personne ne remarque votre nouvel exploit, vous serez tenté de le mentionner directement 6 ou 7 fois. Votre mission du jour, redescendez sur Terre.
0: Vierge, votre émotion du jour sera l'inquiétude. Vous pourriez imaginer 14 scénarios catastrophes avant même le petit déjeuner. Bonne nouvelle, 13,5 d'entre eux n'arriveront jamais. Votre mission, respirer.
4: <t'-> Les balances, vous ressentirez des émotions contradictoires. Heureux, inquiet, enthousiaste, stressé. Tout ça en même temps. Les astres vous recommandent de ne pas demander l'avis de 12 personnes avant de prendre une décision. Petit objectif pour vous, prenez une décision seule.
0: Scorpion, une petite pointe de jalousie pourrait se glisser dans votre journée. Avant d'espionner les réseaux sociaux de tout le monde, rappelez-vous que chacun montre seulement le meilleur de sa vie. Votre mission du jour, arrêtez d'envier les autres.
8: Je veux de l'amour, de la joie, de la bonne humeur.
4: Les Sagittaires, vous débordez d'énergie et d'optimisme. Votre émotion du jour vous donnera envie de lancer de nouveaux projets. Pour votre mission, essayez simplement de terminer un projet avant d'en commencer quatre autres.
9: T'arrête ! Je suis stressée là ! Non mais là j'ai plus envie de rigoler ! Je suis super en colère !
0: Capricorne, vous êtes stressé aujourd'hui. Vous prétendez que tout est sous contrôle alors que votre cerveau prépare déjà le planning des trois prochaines semaines. Alors pour votre mission, autorisez-vous à souffler un peu.
4: Les Verseaux, une émotion inattendue pourrait surgir aujourd'hui. Vous pourriez même être surpris de ressentir une émotion. Pour votre mission, prenez quelques minutes pour l'observer avant de repartir dans votre réflexion.
10: On vous souhaite tout le bonheur du monde et que quelqu'un vous tende la main.
0: Poisson, comme toujours, vous êtes empathique. Vous ressentirez les émotions de tout le monde autour de vous. Si votre collègue est stressé, alors vous serez stressé. Si votre chat est vexé, vous serez vexé. Pour votre mission, pensez à garder un peu d'énergie émotionnelle pour vous. Et merci d'avoir suivi votre horoscope avec nous aujourd'hui et bon courage pour survivre à vos émotions.
6: Super, merci les filles, c'était vraiment un super horoscope. Maintenant, une petite pause musicale, nous allons écouter Je vous déteste tous de Lorenzo.

0: 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Nous perturbons toujours votre programmation habituelle avec notre émission sur la gestion des émotions par les étudiants de l'ENSEIS. Et maintenant, nous avons la chance d'avoir une interview d'un artiste réalisée par Déborah, Léane et Lazarine.
1: Et oui, Denis, on a eu la chance de rencontrer Florent Robert, qui est musicien, chanteur, coach vocal et accompagnant en développement de soi, pour comprendre un peu mieux ce qui se passe quand on ressent une émotion. On l'écoute.
2: Pour moi, ce sont des portes d'entrée vers notre vérité intérieure. Alors, c'est une grande phrase. Qu'est-ce que ça veut dire ? Ça veut dire que pour moi, l'émotion est une possibilité de se rencontrer vraiment et de voir qu'est-ce qui nous touche. Et le corps répond quasiment instantanément à une émotion et nous donne une vérité en soi. Et le fait de l'amener autour du champ me permet de constater que c'est très très difficile de se mentir. Et quand on a un peu l'expérience, comme c'est mon cas, quand j'entends une personne chanter, je sais quasiment dans l'instant si elle est en train de se cacher quelque chose à elle-même, plus ou moins consciemment évidemment, ou si voilà, c'est fluide ou si ça se transmet. Alors ça peut être un peu confrontant, puisque par expérience, encore une fois, je fais une généralité qui n'est pas forcément vraie, mais j'observe, et en moi et autour de moi, que les gens ne sont pas forcément à l'aise avec certains types d'émotions, on va dire.
3: Et du coup, parfois on est submergé par des émotions. Est-ce que tu saurais nous dire pourquoi et qu'est-ce qui se passe un petit peu ?
2: Oui, je saurais éventuellement dire pourquoi. Alors, la question est un peu générale, forcément ça va dépendre de beaucoup de choses. Mais comme je le disais à l'instant, c'est une partie de soi que l'on considère pas forcément consciemment. Qu'est-ce que ça veut dire? Pour moi, ça veut dire que l'émotion, elle arrive et c'est pas forcément le moment de la vivre parce qu'on est on est en société, on est en train de discuter avec quelqu'un ou alors on se sent gêné parce qu'on regarde un film et qu'on veut pas pleurer devant les autres, etc. Donc c'est ce que je veux dire par là, c'est que c'est quelque chose dont on est un petit peu victime. Et à mon sens, pour être plus à l'aise avec soi-même et avec les autres, c'est de passer un peu de temps à aller regarder ce qui se passe, à aller voir à l'intérieur pourquoi est-ce que cette émotion arrive. Donc, quand on est submergé, c'est plutôt une réponse saine, pour moi, du corps, parce que ça veut dire que voilà, il répond à ce que je suis en train de me raconter, à ce que je suis en train de vivre. Il y a beaucoup de personnes qui ont moins cette facilité-là et qui ont beaucoup, beaucoup dissimulé pour plein de raisons, qui viennent souvent de l'enfance, mais il y a plein de paramètres. Et le travail, entre guillemets, est presque plus difficile à faire avec eux parce qu'il faut aller ouvrir la porte, il faut aller faire en sorte qu'ils se sentent assez en sécurité pour se laisser justement toucher et laisser exprimer cette émotion. Ce qu'il faut pour moi savoir et qui peut être assez intéressant quand même, c'est que de toute manière, ça va s'exprimer, quoi qu'il arrive. Et que si c'est pas fait, on va dire consciemment ou avec un accueil plein et entier, ça va se traduire différemment par un autre symptôme. Parce que, c'est comme ça que je le dirais, le vivant ne laissera pas faire. Le vivant a envie d'évoluer, a envie de faire en sorte que l'énergie circule et le système émotionnel est un système énergétique. Et si on le coince, si on le bloque, il va s'exprimer d'une manière ou d'une autre. Donc j'ai tendance à penser et à observer et à vivre que si je prends du temps, si j'accueille du temps pour aller exprimer ses émotions, alors ça peut être lors d'une activité, effectivement. Beaucoup de gens qui font un métier, enfin, une activité artistique par plaisir, on va dire. Et si on y met un peu plus de sens, selon moi, c'est parce qu'on a besoin d'exprimer, en fait, qui on est. Et sinon, ça va se faire, mais au rond-point, parce qu'on s'est fait klaxonner, parce qu'on s'est fait engueuler par. Ou qu'on s'est. On s'est enfin, en tout cas, le quotidien va nous proposer des situations pour les vivre, quoi qu'il arrive.
3: Après ces réponses, on a voulu comprendre d'où vient la colère, puisque c'est une émotion à laquelle on est souvent confronté. Et on lui a aussi demandé des outils pour mieux accompagner les personnes.
2: La colère est souvent une émotion qui est mise à mal. Alors, je vais l'exprimer comme ça. La colère, c'est une force, une énergie qui s'exprime. Et pour moi, c'est exactement la même que ce qui permet, par exemple, à un arbre de pousser. Ou à une fleur d'être la plus colorée possible, la plus parfumée. C'est la même énergie, c'est la même force de vie. La colère, pour moi, elle arrive parce que la personne n'a pas eu la possibilité, pour plein de raisons, d'exprimer cet élan de vie, ce besoin d'aller vers l'avant, cet élan. Et quand on met un couvercle dessus, ça fait ce qu'on appelle assez traditionnellement dans ce jargon-là, des espèces de cocotte minute, et au bout d'un moment, ça explose. La colère, c'est un besoin, un désir qui n'a pas été exprimé. Une frustration qui reste un peu enfouie et qui, à force d'être sollicitée, parce qu'encore une fois, comme je le disais avant, les événements du quotidien vont faire en sorte que cette énergie, cette force puisse s'exprimer pour la santé de la personne, même si c'est pas conscient. Et comment on peut faire? Alors évidemment, faire une généralité, c'est encore compliqué. Ça mériterait de voir dans quel contexte, mais le plus possible de se rendre compte que la personne est en souffrance et qu'elle a un besoin fort d'être entendue, d'être écoutée. Et donc c'est, à mon sens, jamais contre l'autre que la colère s'exprime, c'est contre soi. C'est une frustration qui n'a pas été accueillie, que l'on n'a pas réussi à exprimer et qui maintenant sort. Et il y a des dommages collatéraux, c'est ce qui a été le déclencheur. De se sentir comme une possibilité d'accueillir la personne dans ce qu'elle est à ce moment-là, c'est-à-dire dans sa frustration, et pas dans ce qu'elle nous révèle de son agressivité, ça peut permettre déjà de ne pas s'identifier à ce qu'elle est en train de nous faire, parce que ce n'est pas contre nous, c'est vraiment important de le comprendre, c'est contre elle. Et elle n'arrive pas, et elle a trouvé un déclencheur inconscient, c'est de pouvoir râler contre telle ou telle situation.
3: Et du coup, comme tu nous as dit, pour l'accompagner, est-ce que tu aurais des techniques ou des solutions pour qu'on puisse accueillir le mieux possible cette émotion?
2: Encore une fois, ça dépend beaucoup de paramètres, hein, de l'âge de la personne, de son contexte, de ce qui se passe pour elle. Mais néanmoins, pour aller un peu plus précisément dans ce que j'exprimais juste avant, c'est besoin de sortir quelque chose. Donc la respiration va être un outil assez fantastique parce qu'on l'a sur soi et qu'on ne peut pas faire autrement que de respirer. Et quand il y a ce process-là, ça peut être lié aussi, ou dans un cas de stress assez aigu, c'est de faire expirer la personne. Donc si elle arrive à avoir une attention assez fine, déjà ça va la calmer, de se sentir entendue, de sentir qu'elle a l'espace d'exprimer ce qu'elle est. Ça peut être même de l'encourager éventuellement. C'est ok, tu es ou vous êtes en colère, vas-y, prends ce coussin et tape dessus, ou une bouteille en plastique, je sais pas, en tout cas d'aller dans le sens de l'expression. Ok, je t'entends et il y a quelque chose qui a besoin de s'exprimer, peu importe la raison et peu importe le degré de d'agressivité, même de violence, des mots des fois. Et d'utiliser des mots très très fort peut être un moyen d'exacerber déjà cette colère, donc ça peut être intéressant. Et en tout cas, si elle arrive à être un peu plus en maîtrise de ce qu'elle est en train de vivre, c'est de l'accompagner en lui disant que c'est légitime qu'elle ressente ce qu'elle ressent, puisqu'elle le ressent. En tout cas, d'aller contre, ça va faire qu'empirer les choses, tout le temps, n'importe quelle émotion, hein. Mais même si ça peut paraître violent, donc évidemment, si elle est en train de taper quelqu'un, il va falloir la canaliser, c'est qu'on est allé vraiment beaucoup trop loin. Mais si ça se traduit juste dans les mots ou dans des gestes, ça peut être vraiment de lui proposer d'expirer, de souffler, d'aller... Il y a quelque chose qui veut sortir, d'autre manière, qui veut dire. Et souvent, derrière, vous observerez que quand il y a eu cette étape-là qui a pu être accueillie, souvent, il y a beaucoup de tristesse qui s'exprime. Et donc, les larmes, ça peut permettre d'apaiser les choses de manière assez sereine.
1: Pour plus de positif, on lui a demandé comment cultiver la joie pour réussir à l'amener dans les situations au quotidien.
2: La joie, c'est un état d'être, c'est pas une émotion pour moi. Donc, c'est en se mettant en lien avec le vivant. Alors, c'est pareil, qu'est-ce que ça veut dire? C'est d'observer, encore une fois, ce qui circule à l'intérieur de nous, et effectivement prendre du temps pour reprendre votre thème, prendre du temps pour vraiment aller accueillir ces émotions. Parce que je connais pas grand monde qui se dit un matin en se levant, tiens, où j'en suis avec ma tristesse aujourd'hui? Ou alors, tiens, comment j'arrive à exprimer ma colère? Est-ce que je la vis, etc. Se poser ces questions-là et de trouver alors des gens, des aides ou des activités qui permettent d'aller les vivre, peut permettre d'aller cultiver une certaine joie.
1: On a décidé de lui proposer de rajouter un petit mot pour finir, alors le voilà.
2: Mais merci de vous occuper de ce sujet, parce qu'encore une fois, pour moi, c'est au centre forcément de mon métier, mais j'observe que les enfants ne sont pas assez accompagnés dans ce process-là, et qu'il y a beaucoup de choses qui sont faites, notamment dans le cadre de l'école, qui sont vraiment pertinentes, dans l'histoire des connaissances, du partage, etc. Mais assez rapidement, dans l'école primaire, ces espaces-là où on peut exprimer nos émotions, elles sont plus mises en relief. Et moi, je prône pour qu'il y ait du théâtre d'impro et du chant à l'école, au même titre que de l'histoire, des maths et du français, quoi. Ça me semble largement aussi essentiel pour être en société plus constructif les uns et coopérant avec les autres.
3: On voulait remercier Florent pour cet échange qui a été très riche et qui nous a permis de comprendre comment fonctionnent les émotions et de surtout comment accompagner les personnes avec les leurs.
1: Et à la fin de l'interview, en fait, nous avons aussi eu un échange avec lui sur sa façon de gérer ses émotions quand il monte sur scène et comment il les transmet. Et du coup, Sylvie, en tant que travailleur social, comment nous, on a un truc à jouer dans notre posture pour accompagner les émotions des personnes ?
4: Je vais rebondir parce que bon, Florent a très bien défini et décrit les processus et vous pouvez vous appuyer aussi sur ce qu'il a mentionné, c'est-à-dire s'auto-observer en fait. Qu'est-ce que je vis, qu'est-ce que je suis à ce moment-là. Nous aussi, en tant que psy, on le faisait beaucoup, on le fait encore. C'est-à-dire, je reçois quelqu'un qui me donne une situation. Je pense que vous allez être confronté à des situations parfois vraiment difficile. Et qu'est-ce que je ressens à ce moment-là ? Pour pouvoir accueillir l'émotion de l'autre, il faut aussi voir quelle est mon émotion aussi à ce moment-là. Et plus vous allez être dans cette capacité à vous auto-observer, à voir dans d'autres situations, est-ce que je suis tendue, est-ce que je ressens de la colère, est-ce que je suis triste, plus je vais pouvoir au mieux accueillir la parole de l'autre et au mieux ses émotions. Parce qu'autrement, il y a ce fameux transfert et contre-transfert. Donc, ce qui fait que on peut peut-être réalimenté. On le voit avec la petite enfance, où si moi je ne suis pas dans un bon état émotionnel, l'enfant, les éponges émotionnelles, les petits, il va prendre mon émotion pour être en analyse de la pratique avec des personnels de crèche. On travaille là-dessus. Qu'est-ce que je peux faire à ce moment-là pour non pas balayer, éviter mon émotion, parce que ça me touche, mais qu'est-ce que je peux faire à ce moment-là pour pouvoir accueillir ce qui est en train de se passer ? Soit les enfants crient, pleurent, soit la personne me dit un événement dramatique, traumatique, et qui fait que ça va aller me toucher, et peut-être ça va aller me toucher dans mon vécu. Donc je dois aussi être en capacité de pouvoir accueillir ça. Et si ensuite j'ai une difficulté, suite à cette interview ou l'intervention, à ce moment-là, je vais faire un travail personnel.
1: Merci beaucoup Sylvie pour ce complément.
5: Eh ben, merci à vous pour cette interview que j'ai trouvée particulièrement riche et intéressante. Et maintenant, nous accueillons Hillel et Clément qui rejoignent Déborah pour nous présenter leur météo. Et j'espère sincèrement que vous n'allez pas nous parler de canicule parce que ça y est, on l'a assez entendu, on en a marre.
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7: Alors, pour la joie, un grand soleil illumine votre journée au cœur des Bauges. Profitez-en pour demander l'augmentation à votre patron.
8: Colère, le Mistral arrive fort sur la Canebière, tout à l'image de l'Olympique de Marseille.
1: Peur, le brouillard envahit le centre de la France. La peur de la solitude vous gagne.
7: Pour la tristesse, les averses s'abattent au nord de la France. Une inondation envahit votre corps.
8: Admiration, les Landes. Cette nuit, le ciel sera rempli d'étoiles. À vos jumelles.
1: Anxiété, le stress est au plus haut point. Embouteillage, métro, boulot, dodo. Il

0: Ila, tu nous expliques un peu ?
1: Alors, le burn-out, c'est un épuisement physique et psychologique provoqué par un stress important qui s'installe dans la durée, généralement dans le cadre professionnel. La personne est tellement fatiguée par son travail qu'elle n'a plus d'énergie. En gros, c'est comme si le cerveau et le corps disaient « Stop, je ne peux plus continuer comme ça ».
2: Armée de notre micro et de beaucoup de courage, parce qu'on a quand même marché 2 minutes avant de faire demi-tour pour prendre la voiture. Il fallait bien garder l'énergie pour les réponses qu'on allait recevoir.
1: Nous avons donc débarqué au paquet à Annecy avec une mission très simple.
0: Qui était de demander aux passants, ce qu'ils pensent du fait qu'un tiers des salariés français soient en burn-out.
2: Alors, sans plus attendre, écoutons ce qu'ils ont à nous dire.
3: Elle va augmenter ce burn-out de 2027-2028, va augmenter plus ou plus. Le problème, c'est des patrons. Si les patrons sont bons, l'ambiance au travail elle va être bien. Mais quand le patron elle va, elle va te profiter, c'est normal. Après l'ambiance, tu sais que c'est le patron elle va te profiter, toi tu n'as pas le choix de travailler. C'est normal, tu deviens stressé, tu n'aimes pas le travail.
1: Puis on s'est demandé, et ce monsieur installé juste derrière, sur son banc, est-ce qu'il partage le même avis ?
4: No comment.
5: Pas d'accord.
0: Bon, lui n'avait visiblement pas très envie de répondre à nos questions. Mais attendez les filles, vous vous souvenez du couple de retraités, cette dame toute élégante qui avait l'air très avenante assise sur un banc avec son mari ?
1: Oui, je m'en souviens.
6: Je suis en retraite là, j'en pense rien du tout. J'ai pas envie de parler de ça.
7: Pour vous, laisse-moi va faire un tour. Pourquoi tu me tournes autour ? Je m'en fous.
8: Si vous voulez, moi, pour mon compte personnel, il y a des gens qui sont en burn-out. Sûr et certain qu'il y a des travaux qui sont compliqués pour certains, mais il y a eu des périodes où c'était beaucoup plus compliqué que ça. Et si vous voulez, les gens, ils ne pouvaient pas, s'arrêter, tout ça et tout. Donc, oui, il y a des périodes compliquées pour tout un tas de gens, mais par contre, ce n'est pas d'aujourd'hui. Je peux vous dire que notre génération, la génération d'avant, ils travaillaient beaucoup plus. Et si vous voulez, ils ne pouvaient pas s'arrêter pour un burn-out parce qu'il n'y avait pas de protection. Et si vous voulez, par exemple, si on est dans un pays où il y a la guerre ou n'importe, si vous voulez, la première préoccupation, c'est de trouver à manger. OK ? Donc là, je peux vous dire, on ne cherche pas à savoir si on est fatigué ou n'importe. On sait que pour protéger sa famille et tout, première chose qu'il faut faire, c'est aller trouver la meilleure solution pour nourrir sa famille. Donc voilà, donc c'est pas une histoire de pas en parler. C'est quand c'est très compliqué, il faut, ce que je dis toujours, il y a les priorités absolues. Priorité absolue, là, par exemple, c'est nourrir sa famille. Donc voilà. OK ?
2: Bon, de leur côté, on était plutôt sur du « il faut prendre sur soi ». Et les personnes en burn-out exagèrent un peu. Et justement, ça nous donne envie de nous intéresser à cette fameuse jeunesse qu'on décrit souvent comme déjà fatiguée avant même d'avoir commencé à travailler.
1: On est donc parti à la recherche de quelques représentants de la Gen Z.
0: Écoutons ce qu'ils avaient à nous dire.
9: Je pense que c'est normal parce qu'il y a beaucoup de surcharge de travail. Et je pense qu'il faudrait donner un peu plus de repos aux gens... pour qu'après ils se sentent mieux.
10: Je pense que c'est logique parce qu'il y a trop de travail pour ce qu'on est payé et on passe plus de temps au travail que dehors, enfin que chez nous.
11: C'est un chiffre qui est pas... je pense que c'est pas si étonnant que ça parce que je trouve qu'à l'heure actuelle on est très dans une ère de la performance. Et des choses qui doivent aller vite et sans être à l'écoute du rythme des salariés. Il n'y a pas forcément beaucoup d'outils au sein des entreprises qui protègent les salariés. Et du coup, je pense que ça amène à des faits comme ça, quoi. Enfin, des chiffres assez élevés à ce point. Quoi.
1: Après plusieurs rencontres, on se demandait si nous allions finir par croiser des personnes ayant réellement vécu un burn-out ou une situation similaire. Nous avons alors interrogé 2 femmes, et cette fois, bingo.
0: Au loin, on a aperçu une dame qui était assise sur un banc avec son éventail. Elle s'est confiée à nous avec beaucoup de sincérité.
1: Et un peu plus tard, une maman accompagnée de sa fille au bord du lac a également accepté de partager son expérience.
2: C'est vrai que toutes les deux avaient traversé des périodes particulièrement compliquées.
4: Je comprends parce que

0: vécu moi-même. Là, je viens de quitter un CDI parce que c'était insupportable, c'était invivable l'ambiance. Alors que moi, j'étais là, j'ai pas eu de projet parce qu'à mon âge, c'est juste travailler pour pouvoir payer mon loyer et à manger comme tout le monde, quoi. Mais vu l'ambiance, ça devient la loi de la jungle, quoi. Donc, je suis obligé de partir alors que c'était un CDI. À mon âge, ah ben, c'était une bénédiction. Mais non, je ne vais pas y laisser ma santé. Voilà.
1: Franchement, on en a marre. On en a marre. Tout le temps. On en a marre.
2: Moi-même, j'étais pas très loin du burn-out. J'ai fait une reconversion professionnelle. Mais oui, ça m'étonne pas, en fait, parce qu'on en demande toujours plus aux salariés, avec toujours moins de ressources. Et donc, ça peut devenir vite compliqué, ouais, en effet.
3: Pourtant, chaque année, des milliers de personnes...
4: Un immense respect à ces dames qui ont eu le courage de quitter leur travail malgré leur charge de vie. On tenait quand même à s'arrêter sur une dernière personne. Bon, il faut l'avouer, le soleil nous tapait sur la tête. On commençait sérieusement à manquer d'énergie après tous ces refus parce qu'on en a mangé pas mal. Mais on n'a pas abandonné. C'est pourquoi, et sans regret après, je sais pas pour vous, nous sommes allés à la rencontre de ce monsieur travaillant dans la fonction publique.
5: Ben, je connaissais pas cette stat, ce chiffre. Mais dans mon quotidien professionnel, je suis confronté à ça parce qu'il y a pas mal de collègues qui ont été victimes de burn-out justement autour de moi. Je suis conscient que ça existe, mais je pensais pas autant. Voilà. Ouais. Moi, ma philosophie au travail, c'est voilà, quand je rentre chez moi, je pense plus au travail, je pense à la famille, aux enfants et à autre chose. Donc je suis pas carriériste. Je fais attention à pas prendre des postes où j'ai trop de pression, j'ai trop de responsabilités. Et de toute façon, moi, je suis dans la fonction publique, donc j'ai une mission de service public. Donc loin de là l'image des fonctionnaires qui font rien, qui travaillent pas. Mais c'est juste que voilà, je suis conscient que je vais pas gagner beaucoup d'argent dans ma carrière, mais je mets pas ma santé en danger. C'est-à-dire que voilà, je sais que je fais mon travail du mieux que je peux, mais voilà, j'ai pas une pression de résultat, voilà. Donc c'est un choix. Je préfère gagner moins d'argent et être en bonne santé et avoir du temps pour mes enfants, pour ma famille et pour le reste. Voilà. Et donc j'irai pas travailler en Suisse, j'irai pas travailler dans les banques, j'irai pas. Voilà. Je suis dans l'éducation populaire. Donc vous savez, les métiers de l'animation. Bah, vous connaissez, vous êtes des futurs travailleurs sociaux, travailleuses sociaux. Voilà, c'est des choix de vie. On est là pour aider les autres dans une démarche altruiste et pas dans une recherche de profit.
3: Au final, le burn-out touche de plus en plus de personnes et les avis restent partagés. Certains pensent qu'il faut apprendre à prendre sur soi, tandis que d'autres considèrent qu'il s'agit d'un véritable problème de santé et qu'il faut prendre au sérieux. Le burn-out, c'est un mélange de plein d'émotions, de la tristesse, de la colère, de l'appréhension, qu'il faut apprendre à les recevoir et surtout les gérer au mieux.
4: Une chose est sûre, derrière des chiffres, il y a des personnes, des parcours de vie et parfois de véritables souffrances. Merci à toutes les personnes qui ont accepté de répondre à nos questions et merci à vous de nous avoir écoutés.
3: Merci.
6: Ah là là, super les filles, c'est un sacré travail de terrain que vous avez fait. Mais merci. Moi je me demande, Sylvie, à votre avis, le burn-out, votre avis d'expert, ce serait quoi?
7: Déjà, le mot a été dit, hein, c'est de la souffrance. Il faut vraiment entendre ce que les personnes nous disent quand ils sont en burn-out. Alors, le burn-out, c'est un épuisement physiologique, psychologique, émotionnel, avec une perte de sens. Aujourd'hui, c'est assez galvaudé. C'est-à-dire que si je suis en épuisement, peut-être physique, je suis en burn-out. Non, le burn-out, il se mesure, il y a des échelles pour ça, et on va faire ce qu'on appelle une anamnèse, c'est-à-dire comprendre ce que le patient ou la personne dit, et ça peut être une conjonction, quelquefois c'est assez multifactoriel, c'est pour ça qu'on ne pose pas un diagnostic, il n'y a pas de diagnostic par exemple sur ce qu'on appelle les classifications internationales des diagnostics, ça n'existe pas, le burn-out, il n'y a pas. Mais on va aller chercher qu'est-ce qui fait que la personne est vraiment en souffrance. Est-ce qu'elle subit une situation de harcèlement? Quel est son contexte aussi familial? Parfois, on peut être en état de précarité ou être en difficulté dans mon couple. Et donc, on va aller rechercher tout ça pour pouvoir accompagner le mieux possible cette personne-là. Mais c'est grave, parce que on va vers un épuisement physiologique jusqu'à une perte complète de sens, jusqu'au suicide. C'est-à-dire qu'on doit le prendre en compte. Probablement, dans les années qui vont venir, il y aura une évolution justement de cette classification, parce que les médecins, par exemple, ne peuvent pas mettre « burn-out ». Sur un arrêt de travail. C'est très différent. On va aller mettre épuisement, on va trouver d'autres termes, stress professionnel, mais on ne pourra pas mettre ces termes-là. Mais rappelez-vous qu'il faut vraiment qu'il y ait les trois dimensions. S'il n'y a pas ces trois dimensions, ce n'est pas le burn-out. C'est de l'épuisement physique, psychologique. Il faut vraiment qu'il y ait les trois dimensions. Voilà.
6: D'accord, super. Merci pour ces éclaircissements. Alors, on va continuer avec quelque chose peut-être de plus léger, avec la chronique de Juliette et Delphine, qui sera une chronique musicale.
8: Effectivement, Denis, Delphine et moi-même, on vous a concocté une petite chronique musicale pour vous parler de chansons qu'on associe à des émotions que l'on peut ressentir, en espérant que vous passerez un bon moment à découvrir nos terribles goûts musicaux et que vous vous retrouverez parmi nos ressentis.
9: Donc je commence en vous parlant colère, quand tout à coup avec une intensité exponentielle venue de l'espace, tu sens la colère monter crescendo dans l'intérieur de toi, et que tout à coup, tout explose, parce que t'aimes pas du tout ce que Michel vient de te dire. Alors avec Hysteria de Music, ça donne ça.

Et bah de mon côté, pour vous parler un peu de la joie, j'ai choisi la chanson On Her Way du Gleecast. Étant une très grande fan de Glee, série américaine que j'ai terminée pour la 4e fois il y a 2 semaines, l'avantage de la revoir est qu'on redécouvre des nouvelles chansons à chaque fois. Cette reprise-là me rend joyeuse, je danse, je saute et je suis quasi sûre que je dérange mes voisins. En tout cas, on peut souhaiter un bon courage à mon futur mari parce que la chanson est d'ores et déjà inscrite dans la playlist du mariage.

Maintenant, je vous parle de flemme, en citant les paroles de la chanson d'Angèle qui s'intitule « Flemme ». Une soirée pluvieuse, la flemme de bouger, la flemme de bouger, ambiance canapé télé jusque tard. On se retrouve tous dans ces paroles parce que oui, la flemme, c'est constructif. Merci Netflix.

Et pour la tristesse, j'ai choisi la chanson Evermore de mon artiste préféré, Taylor Swift, qui a fait un featuring avec Bon Iver. Taylor Swift dit ici que la peine que l'on ressent à un instant T ne durera pas pour toujours. C'est l'entièreté de ce texte qui m'a bousculé un jour où je n'allais pas très bien, et j'ai donc pris la décision de l'inscrire directement sur ma peau en me faisant tatouer Evermore afin de ne jamais oublier que les choses finissent toujours par aller mieux.

Avec Dog Days Are Over de Florence and the Machine, je vous présente l'euphorie. C'est cette émotion qui te cueille quand tu apprends que tu viens de valider ton diplôme après des mois de travail acharné. Et là, c'est la fête dans ton âme. Run!

Et pour le dégoût, j'ai choisi Man Child de Sabrina Carpenter. Une des raisons pour laquelle j'aime Sabrina Carpenter est sa profonde aversion pour le genre masculin qu'elle ne manque pas de détruire dans la plupart de ses chansons. Elle exprime un dégoût approfondi pour les hommes, avec un Z, qui semble être partagé par de nombreuses femmes qui se coltinent des Man Child, des hommes-enfants, amoureusement parlant. Ma propre personne étant comptée parmi ces femmes, car sinon cette musique n'aurait pas été mon choix.

Maintenant, je vous parle de la peur. C'est un collègue qui s'intitule Clément qui m'a dit « Ah, j'ai une musique pour toi pour exprimer la peur !» Alors, pour lui rendre hommage, j'ai décidé de vous la présenter. C'est une musique du Seigneur des Anneaux qui se nomme Uruk Hai Tem. Et quand je l'écoute, j'ai tout de suite imaginé cette situation. Je me retrouve devant un frigo vide. Je pars faire les courses. En arrivant, je vois la foule et là, je me souviens qu'on est samedi. Et le samedi, c'est juste interdit d'aller faire ses courses parce que quand on arrive à la caisse et qu'il y a des queues de 1000 personnes, ça fait peur d'aller faire ses courses.

Pour évoquer l'anxiété, encore une fois, j'ai choisi du Taylor Swift, j'ai choisi la chanson Anti-Héros. Dans ce texte, Taylor Swift évoque ses insécurités, ses doutes et son anxiété, notamment quand elle dit « It's me, hi, I'm the problem, it's me ». À plusieurs moments d'une vie, l'anxiété prend une place importante. Je compterai même pas le nombre de fois où je me suis dit que le problème était effectivement moi.

La dépression, cette émotion désagréable qui nous apprend à gérer et à accueillir. Exemple, quand tu es dans les bouchons, il est 17h, il fait chaud, la clim ne fonctionne pas, la ventilation envoie de l'air chaud et tu as juste envie de disparaître. Expérience qui t'apprend à accueillir.

Et enfin, la dernière pour ma part, ce sera l'embarras. Pour l'embarras, j'ai choisi Oops, I Did It Again de Britney Spears. En effet, j'ai la fâcheuse habitude de mettre les pieds dans le plat sur les mêmes sujets la plupart du temps. Et en fait, le parfait exemple, c'est quand je n'ai pas l'info qu'une personne est décédée et que je vous demande des nouvelles de cette personne-là, en fait.

Avec la chanson Haunted de Beyoncé, je vous présente l'envie. Alors l'envie, c'est cette émotion derrière laquelle se cache un profond désir, celui d'atteindre ce qui nous semble manquer dans notre propre vie. C'est cette émotion qui t'embarque dans l'univers du plaisir, selon que tu baves devant une glace Häagen-Dazs au goût peanut butter ou un torse nu, tout droit sorti du sport.

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1: Eh bien, merci les filles pour ce super moment. Bon, l'anglais reste à revoir, mais ça, c'est un autre sujet. Et maintenant, on retrouve Denis et Tom pour un reportage en ESAT, si je ne dis pas de bêtises.
2: Alors, pas que, ouais, mais c'est parti. Nous, on est parti sur le terrain. On est parti faire une petite investigation modeste, hein, parce qu'on n'est pas non plus des journalistes. Mais on va essayer d'éclairer un peu cette situation de la gestion des émotions chez, du coup, des personnes qui peuvent être atteintes de troubles, qui peuvent être atteintes de beaucoup de pathologies diverses et variées, et surtout dans des structures spécialisées. Alors on vous laisse découvrir le reportage, c'est quand même du taf, ça a été du taf de montage important, alors j'espère que vous allez kiffer.
3: Dans le contexte de notre émission sur les émotions, nous nous posons la question de connaître l'impact des troubles du développement ou du handicap sur la maîtrise des émotions. Pour cela, nous avons pris notre petit micro et nous avons pris la direction d'un foyer d'accueil médicalisé qui accueille des personnes atteintes de troubles du spectre autistique importants. Ce foyer, c'est la Ferme des Roches, située en plein cœur de la campagne de Haute-Savoie. Nous y sommes accueillis par le directeur qui accepte gentiment de répondre à nos questions.
4: Comment accompagnez-vous vos résidents à identifier et à maîtriser leurs émotions ?
5: Alors, la problématique de cette question, c'est qu'on a un public autiste, non verbal. La question des émotions chez ce public-là, elle se situe sur le cadre dans lequel ils évoluent. Donc, c'est-à-dire que on est dans une ferme, hein, donc avec un cadre qui est particulièrement adapté à ce public-là, avec des animaux. Donc, la gestion des émotions, elle se gère à travers leur ressenti, leur expression. Hein, donc aujourd'hui, la possibilité pour nos résidents de pouvoir exprimer leurs émotions passe par de la communication alternative améliorée, donc soit des pictogrammes, la méthode Makaton, PEX, etc. Donc voilà, donc la gestion des émotions, elle va aussi avec les troubles qui peuvent être associés, hein, la difficulté qui est notamment liée à des pathologies annexes secondaires qui sont liées à l'autisme. Hein, par exemple, des personnes qui sont diabétiques, des personnes qui sont épileptiques et qui ont besoin aussi d'un accompagnement spécifique lors de moments difficiles de crise. Après, il y a la gestion de la frustration. La communication aide aussi à pouvoir gérer, hein, la communication alternative aide à gérer les demandes, les exigences ou même des fois les douleurs, hein, parce qu'une personne TSA n'est pas en capacité forcément d'exprimer l'endroit où elle a mal. Donc il faut savoir communiquer pour qu'elle puisse désigner son émotion, sa difficulté du moment. Et les professionnels donc ont des outils, tableau à pic, différents outils, formation PCM, donc c'est une formation qui aide à la désescalade et à l'accompagnement des situations complexes, difficiles ou des moments de crise. Donc c'est de la contention sans violence, c'est une formation qui est ponctuée d'un examen, hein, à l'issue de la formation et qui est validée et qui peut être mis en pratique uniquement une fois validée. Donc tous les salariés de l'établissement sont formés à cette méthode pour accompagner les personnes en souffrance sans violence, et également donc les outils que nous avons, donc salle de retrait, salle d'apaisement, donc qui sont protocolisés, hein, par les médecins. Une salle d'apaisement par exemple pour une personne en crise, on utilise cet outil là uniquement dans des situations claires de crise qui permettent aux résidents de pouvoir aller se défouler, se décharger émotionnellement, et c'est un maximum de 20 minutes. Porte ouverte, jamais fermée. Et une fois la crise passée, donc on ressort et on retravaille un petit peu sur ce qui a généré les émotions et la difficulté du moment. Je pense que les émotions pour une personne autiste, il y en a de multiples. Hein, au niveau sensoriel, par exemple, le bruit, la lumière, le ton de la voix, pour certains, la relation à d'autres. Donc voilà, donc il y a toute cette gestion aussi quotidienne qui nous amène à connaître parfaitement les résidents et de savoir quels sont leurs besoins et ce qu'il faut éviter aussi, hein, pour éviter justement de générer des angoisses et des crises.
2: En sachant cela, on se demande comment accompagnent-ils ces équipes, elles aussi, à maîtriser leurs émotions pour rester dans la bientraitance des résidents.
5: Alors du coup, les équipes, elles sont déjà très attachées au travail qu'elles réalisent quotidiennement. Donc il y a aussi cette particularité de l'autisme, encore une fois, qui fait que l'attachement aux résidents et la satisfaction de les voir progresser et de s'épanouir, c'est quelque chose d'assez fort. Parce que avec ce public-là, ben, les évolutions, elles sont peut-être infimes, où on s'en rend pas forcément compte quand on les voit au quotidien, mais les professionnels de terrain se rendent compte. Donc du coup, il y a cette joie de réussite, même des fois sur des actions qui sont modestes. Il y a aussi beaucoup d'émotions sur les inquiétudes qu'ils ont face aux difficultés que vivent les résidents, des situations de santé, de vulnérabilité ou d'autodétermination qui n'est pas forcément actée pour eux. Il y a la tristesse aussi des équipes face à la dégradation de l'état de santé de nos publics, parce que une personne autiste vieillit un peu plus vite que les autres. Alors, je suis pas médecin pour l'affirmer, mais en tout cas dans l'observation qu'on fait dans nos activités, on voit que certains résidents ne peuvent pas faire certaines activités, donc il y a une fatigue avancée, j'ai envie de dire. Et puis il y a aussi la fatigue émotionnelle des équipes. La fatigue émotionnelle, elle est importante, parce que travailler avec un public comme ça quotidiennement, ça peut être usant, parce que c'est de l'attention continue, quotidienne, toutes les minutes, toutes les heures, à une observation, c'est pas un public qui est tellement autonome dans la gestion de ses activités. Donc il y a les réunions d'équipe qui sont importantes, où il y a la possibilité de poser, en tout cas, ce qu'ils vivent sur le terrain, de faire des analyses de situation. Il y a la psychologue de terrain qui intervient également dans des situations de crise, de difficultés quotidiennes, où il y a besoin de comprendre une difficulté face à un résident et d'être soutenu et accompagné dans ce qu'il y a à mettre en place. Il y a l'analyse de la pratique qui est régulièrement mise en place, toutes les 6 semaines en tout cas pour les équipes sur le terrain. Et il y a également ce qu'on appelle des rétex, des retours sur expérience. Quand on a une situation qui nous a posé problème, qui nous a posé difficulté, auquel on n'a pas su apporter les bonnes réponses sur le moment. Donc on fait ce retour d'expérience en temps de réunion, donc avec la présence du médecin, coordonnateur, de la psychologue, du médecin psychiatre, du directeur, du chef de service et des équipes. Et on fait un état un peu de ce qui s'est passé. On retrace un petit peu tous les éléments. Et ensuite on fait une analyse de ce qui s'est passé. Et on fait une conclusion pour permettre aux équipes de ne pas rééditer éventuellement la même erreur quand il s'agit d'une erreur. Donc voilà un petit peu l'accompagnement qui est fait aux équipes. Et après, il y a aussi des temps informels qui sont très importants. Quand on est dans le couloir, un éducateur qui est là, qui m'interpelle et qui me pose des questions sur tel projet, telle situation. Donc c'est aussi des temps qui sont importants, parce que ça permet d'échanger. Et puis des temps de réunion exceptionnels qu'on peut mettre en place pour un projet spécifique d'accompagnement ou réorganisation d'un service, parce que un résident n'est pas adapté dans le groupe. Donc des réflexions qui sont amenées de façon collégiale, et ça, c'est des réunions extraordinaires qu'on peut mettre en place.
2: Nous choisissons ensuite d'aller à la rencontre du milieu hospitalier. Une infirmière spécialisée en pédopsychiatrie, Aude, accepte de partager ses expériences à notre micro. Pour faciliter la rencontre, elle se fera sur l'espace public. Nous avons donc choisi de lui demander qu'est-ce qui complexifie la gestion des émotions pour ses patients.
6: Dans les deux services dans lesquels je travaille, on a des enfants de 6 à 18 ans. Le langage, c'est pas forcément le premier moyen d'expression qu'ils utilisent spontanément. Ça se traduit plutôt par de l'agitation ou des passages à l'acte, ou alors un retrait et de l'inhibition. Ce qui rend compliqué la gestion de leurs émotions, c'est aussi la part des vécus traumatiques ou traumatisants qu'ils ont pu avoir dans leur jeune vie. C'est des patients qui présentent aussi des troubles de l'expression, des troubles de l'élocution, des troubles de la pensée. des troubles du cours de la pensée, des troubles du contenu de la pensée, ce qui handicape et majore en tout cas le fait qu'ils puissent être débordés par leurs émotions. Ce qui complique aussi la gestion de leurs émotions, c'est la difficulté à prendre, la difficulté qu'ils peuvent avoir pour prendre en compte les autres et à intégrer les codes sociaux. Par exemple, attendre son tour, respecter l'espace de chacun, ça peut les mettre en difficulté et les déborder.
3: Et comment les accompagne-t-elle ?
6: On leur propose des rendez-vous réguliers, on les voit une à deux fois par semaine, voire trois fois par semaine, avec un cadre thérapeutique qui se répète chaque semaine, la proposition qui reste à l'identique, ce qui permet une réassurance. Ils savent ce qu'ils vont trouver chaque séance, ça sera composé, les séances seront composées de la même manière. Les soignants, en tant que soignants, on verbalise les émotions qu'on repère et chez nos jeunes patients, et ça les aide à mieux les identifier, le fait qu'ils soient nommés et repérés par d'autres, par les professionnels. Pour les aider, on leur propose aussi d'autres moyens d'expression que le langage. Donc c'est tout l'intérêt des groupes à médiation thérapeutique où on a différents supports, différentes médiations à leur proposer. On s'appuie sur le mouvement, on s'appuie sur l'art, on s'appuie sur la musique, on s'appuie sur le rythme, sur la mise en scène et tout un tas d'autres choses qu'on peut inventer et créer en fonction, en s'ajustant au mieux à la problématique de nos patients. Ça nécessite une grande adaptabilité des soignants. On leur propose des temps en individuel et en collectif. Et ça permet aussi les temps individuels ou les temps individuel dans le groupe, ça leur permet quand même de retrouver un peu d'apaisement. C'est un bon moyen, en tout cas, pour retrouver de l'apaisement. On peut utiliser un espace de retrait à l'intérieur même de la salle, du dispositif de soins qu'on leur propose, avec du matériel adapté, c'est-à-dire qu'il y a dans la salle un espace avec un pouf, une couverture lestée, des matières à malaxer, où ils repèrent quand ils sont pas bien. Au début, on leur propose d'aller s'y installer, et après d'eux-mêmes, ils arrivent à repérer quand ils se sentent pas bien. Ils vont se mettre en retrait et on va plus les solliciter. C'est un endroit où il y a une absence de sollicitation extérieure. Ils ont le droit de pas répondre à la consigne à ce moment-là, et ça leur permet de retrouver de l'apaisement. Ce qu'on peut utiliser aussi en individuel, parce qu'on a été formé assez récemment au SBA, c'est la stimulation bilatérale alternée qu'on peut utiliser en individuel pour aider les patients à s'apaiser. Donc c'est une technique qui se rapproche de l'EMDR. Qui permet par mouvement oculaire et par tapotement au niveau des genoux, des épaules en alternance de retrouver de l'apaisement par simple procédé neurologique, sans parole.
3: Fort de tous ces témoignages, nous pouvons affirmer qu'il existe de nombreuses méthodes pour aider les publics sensibles à maîtriser et identifier leurs émotions au sein des institutions spécialisées. Mais ces techniques sont-elles transférables par la suite à la maison ? Il serait intéressant de se pencher sur le suivi des patients une fois que leur accueil touche à sa fin.

0: vachement beaucoup.
1: Eh ben super, je sais pas trop ce que vous en avez pensé Sylvie, mais moi par rapport à ce reportage, je sais qu'on a traité des publics adultes et enfants. On a traité du coup beaucoup de points sur les formations diverses qui sont données aux employés dans les structures spécialisées. Mais par contre, on n'a pas forcément parlé de moyens alternatifs. Je sais que vous, au début d'émission, vous disiez qu'il y avait notamment la danse, peut-être, l'art. J'aimerais savoir aussi comment vous pouvez utiliser ce genre de moyens pour les intégrer à l'intérieur de structures spécialisées comme là la ferme des Roches ou l'hôpital et permettre du coup la gestion des émotions via peut-être des moyens d'art thérapie, de danse, de chant.
2: En fait, déjà les reportages, merci de les avoir faits et parce qu'ils ont extrêmement bien expliqué les prises en charge, comment ils accompagnent ces publics qui sont en difficulté, en grande difficulté, puisque là, par exemple, pour les troubles autistiques, ils n'ont pas le verbal. Oui. Donc, il faut trouver d'autres moyens. Ils sont formés, ils ont formé les équipes. L'infirmière en pédopsie, de la même manière, le verbal ne va pas s'expliquer. Ce sont plutôt les comportements de l'enfant, l'agitation, qu'est-ce qui va nous montrer, le repli ou l'agressivité envers un petit, un autre copain ou une copine. Oui. Donc, en fait, ce sont tous ces comportements qu'on va analyser. Et en fait, il y a des médiations qui sont intéressantes. Par exemple, le corporel, oui, va permettre à certaines personnes de pouvoir avoir cet axe thérapeutique. Ils ne vont pas avoir le verbal, oui, mais ils vont pouvoir arriver à exprimer. Ça peut être par aussi la peinture, le dessin. Certains peuvent écrire, mais pas dans une écriture littéraire. C'est juste prendre un crayon et comme si j'écrivais. C'est-à-dire, nous, on va regarder ça, un public non averti va dire, en fait, il n'y a rien du tout. Ouais. Si, en fait, l'enfant ou la personne adulte va déjà utiliser un moyen, c'est-à-dire une médiation, pour pouvoir exprimer son mal-être ou le moment où il est mal. Et puis, pour certains, ça ne va pas du tout convenir, ces outils-là. Donc, on va aller chercher autre chose. Voilà.
1: Et du coup, c'est le genre d'intervention que vous pouvez avoir, vous, pour permettre aux usagers via ces médiums-là de pouvoir s'exprimer dans des structures. Vous, ça vous est déjà arrivé d'intervenir, par exemple, et de venir pour permettre à des gens TSA de s'exprimer via la danse? Parce que, pour le coup, c'est des médiums intéressants parce que le corps, tout le monde l'a, on ne le possède pas de la même façon, mais c'est intéressant aussi de voir dans le spectre autistique comment on peut s'exprimer dedans. Alors, je ne sais pas si vous, ça vous est déjà arrivé d'intervenir.
2: Oui, j'intervenais en fait avec deux collègues et amis. On était à l'époque à la DMS et on intervenait comme chargé de mission musique et danse auprès de publics avec des troubles du spectre autistique et des enfants. C'était au-dessus de Chambéry. Et donc, on travaillait notamment à partir de comptines que les enfants et les jeunes connaissaient déjà et de manière avec cette médiation corporelle et musicale de les emmener par exemple déjà à former une ronde. Okay. Pour nous, une ronde, on l'a fait assez facilement. On les prenait, on fait une ronde, tout le monde va faire la ronde. Pour des personnes avec ce trouble-là, c'est extrêmement compliqué. Mais il y avait un soignant quasi pour un enfant. Et nous, on était trois et on avait sept enfants. Ce qui veut dire qu'il faut des budgets.
1: Oui.
2: Et on se retrouve confronté à ça. C'est-à-dire que moi, j'avais hésité à faire cette formation en art-thérapie, sauf que je m'étais bien rendu compte que les budgets se rétrécissaient de plus en plus et que ça serait peut-être pas la voie. Par contre, tout mon apport corporel pourrait aider d'une autre manière. Mais là, on est sur une autre problématique de politique, culturelle, de santé. Ce sont d'autres enjeux. Mais malheureusement, ça n'a pas l'air d'être à l'ordre du jour. Mais il faut souligner quand même que ces personnels qui sont là, moi, je les admire parce qu'ils sont là au quotidien et ils cherchent à se former, à trouver de nouveaux outils, à aller chercher ailleurs. Il faut vraiment se rendre compte de l'énormité de leur tâche. Et ils le font avec beaucoup de sens et de motivation. Et ça, félicitations à tous pour tout ce qu'ils font pour tous ces publics-là.
3: C'est vrai. Ça, c'est sûr. Et moi, je me demande quand même, on a entendu parler de plein d'outils, des outils innovant, etc. Est-ce que pour vous, il y a certains outils donc, qu'on a entendu ou autres qui pourraient être transférables dans le milieu ordinaire pour justement faciliter la vie des familles, dans les salles de classe ou autres, je sais pas, voilà.
2: Alors, je vais pas pouvoir vraiment vous répondre. Je vais pas faire semblant. Hein,
0: on demande trop, Denis.
2: Voilà, c'est pas. Mais je vais pas pouvoir répondre exactement à votre question. Je vais être honnête. Par contre, ce que l'on sait, c'est que dans l'éducation nationale aussi, les personnes. Dans ma sphère privée, j'ai des personnes en fait qui enseignent et qui sont vraiment d'une curiosité énorme et qui vont chercher en fait comment accompagner. Et c'était par une de mes amies danseuses qui m'avait fait intervenir justement auprès de public avec des troubles du comportement et de la conduite. Et on avait utilisé et les outils respiratoires et le corporel et le dessin. Voilà, j'ai une fille aussi qui travaille avec ce qu'on appelle le body mind centering et qui peut aussi apporté par le biais de l'écriture, du corporel, du dessin. Elle va apporter des outils pour aider des fois les publics en difficulté, mais pas seulement, justement, des personnes qui vont bien, des publics avec intergénérationnels, des grands-parents qui accompagnent des petits-enfants, et comment on va faire pour être dans le lien. Eh bien, par le dessin, la musique, le corps, tous ces arts, en fait. L'art, c'est fondamental et on sait bien que dans des états totalitaires, l'art est quasi supprimé.
4: Eh ben merci beaucoup. Franchement, vous avez fait du super taf, les becs.
3: Merci.
4: Alors maintenant, on va aller dans un tout autre univers, mais pas que, et vous allez le comprendre au titre. Les personnes dans l'ombre, s'il vous plaît, musique.

0: Nous reprenons l'antenne, vous êtes sur Radio Alto 94.8 dans les Bauges. Nous perturbons toujours votre programmation habituelle avec notre émission sur la gestion des émotions par les étudiants de l'ENSEIS. Et maintenant, pour continuer, nous avons la chance d'avoir une équipe qui a interviewé une directrice d'une crèche. Et donc je vais laisser le micro à Flora et à Johanna.
1: Bonjour à tous. Alors nous, mardi, avec Flora, on a décidé d'aller interviewer une responsable de crèche. Donc on lui a posé plusieurs questions sur la thématique de la gestion des émotions chez les enfants porteurs de handicap. On la laisse se présenter.
2: Bonjour, donc je m'appelle Catherine Marino, je suis infirmière de formation et je suis la responsable de la microcrèche Les Chrysalides sur Grésy-sur-Aix. C'est une microcrèche inclusive qui est ouverte depuis septembre 2022. Elle accueille 12 enfants avec deux places d'urgence. Et du coup, c'est une crèche inclusive, donc nous accueillons des enfants porteurs de handicap. Actuellement, j'ai trois enfants porteurs de handicap au milieu des 12 enfants. La microcrèche, c'est un projet de l'association Les Papillons d'Aix. C'est une association de parents d'enfants porteurs de handicap qui a voulu monter cette microcrèche parce qu'il n'y avait pas de lieu d'accueil pour les enfants des 0 à 6 ans.
3: Eh ben, un grand merci à Catherine de nous avoir accueillis. Maintenant qu'on avait une pro du secteur avec nous, notre question c'était de savoir comment se manifestent les émotions chez les enfants en général, ainsi que chez les enfants en situation de handicap.
2: Alors les émotions chez les enfants en général, c'est très complexe parce que du coup il y a beaucoup d'émotions qui sont contraires et inverses, et l'enfant commence à exprimer ses émotions à partir de l'âge de 2 ans. Avant, il en exprime pas beaucoup et il fait des démonstrations, mais vraiment l'émotion vraie de peur, de colère, de tristesse, de joie, elle va commencer vraiment à partir de 2 ans où elle pourrait être exprimée par l'enfant.
1: Et du coup, de quelle manière elle s'exprime cette émotion ?
2: Eh bien, ça dépend des enfants, mais ça peut être avec de la colère, avec des pleurs, avec des cris, avec « je me roule par terre »,« je tape le copain ». La joie, eh bien, avec des fous rires, avec des câlins, avec tellement de choses.
1: Est-ce que vous remarquez du coup une différence, vu que vous accueillez des enfants porteurs de handicap et d'autres non? Est-ce que vous observez une différence du coup dans la manifestation de ces émotions?
2: Alors oui, elle est très énorme, elle est vraiment très importante la différence, parce que déjà l'enfant porteur de handicap va avoir une émotion beaucoup plus tard, pas bien avant 3-4 ans, et du coup elle va être sur... Alors souvent, les enfants que j'ai ne sont pas verbales, ne parlent pas. Donc du coup, eux, ils vont l'exprimer par des cris, des pleurs, quand ils sont pas contents et qu'ils sont en colère. Et par contre, l'émotion, quand ils sont contents, quand ils sont joyeux, ça va être par des regards avec des sourires, ça va être du contact qui va être que par le regard. Et très peu par la parole ou les gestes et la gestuelle.
1: Et du coup, comment vous faites, vous, pour gérer, vous, l'équipe, pour gérer ces émotions-là quand elles apparaissent ?
2: Eh ben, on les accueille avec aussi une relation de confiance par le regard, par le toucher, par des échanges très proches et avec ses enfants porteurs de handicap, surtout. Vraiment tout par le contact regard, gestuel, de proximité.
1: D'accord, merci. Est-ce qu'il y a d'autres outils à part ça, des pictogrammes, des images que vous utilisez avec eux pour travailler justement sur les émotions?
2: Alors, pour les pictogrammes, on peut, mais sur des enfants qui sont... qui ont la compréhension, donc c'est si on a des enfants qui sont porteurs de troubles autistiques, là on peut utiliser les pictogrammes. Les enfants que j'ai là, on peut pas parce qu'ils les ont pas, peuvent pas les assimiler.
1: comment les autres enfants y réagissent aux expressions émotionnelles des enfants qui sont en situation de handicap?
2: Très bien, ils vont vers eux très facilement, ils comprennent des fois les émotions avant nous les adultes, parce qu'ils sont très liés, parce que les enfants de la crèche se connaissent depuis qu'ils sont tout petits, et notamment les enfants qui sont porteurs de handicap sont là depuis qu'ils sont tout petits. Donc ils ont appris à grandir ensemble et ils les comprennent des fois avant nous. Donc ils vont jouer avec eux, ils vont leur donner leur sucette, ils vont être présents et répondre à leurs émotions et venir la verbaliser aussi auprès de nous. En disant que ben, tel enfant, il pleure, il n'est pas content, il veut sa sucette, il a faim, il veut dormir, ils les comprennent autant que nous.
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1: Comment vous collaborez avec les familles pour mieux comprendre les émotions de leurs enfants?
2: Ben, on en discute lors des transmissions, quand on a eu une difficulté ou si on a remarqué quelque chose de particulier ou si à un moment l'enfant est fatigué, donc va montrer des pleurs, de la colère, certaines expressions, et du coup on en échange avec les parents au moment des transmissions.
1: Est-ce que vous pouvez nous partager une expérience qui vous a marqué au niveau des émotions d'un enfant porteur de handicap?
2: Il y en a tellement que...
3: Vous avez le temps de réfléchir, hein?
2: Oui, je vais réfléchir. Je prends le temps de réfléchir. On peut réfléchir jusqu'à demain matin. des échanges quand elles arrivent, parce que c'est de petites filles qu'on a, de grandes filles que j'ai qui sont porteuses de handicap. Quand elles arrivent avec le sourire, qu'elles nous regardent parce qu'elles sont contentes d'arriver là, qu'elles reconnaissent, qu'elles montrent... qu'elles se blottissent dans nos bras pour faire un câlin, pour dire bonjour, et qu'elles tournent la tête des fois en disant pas pour dire au revoir à papa maman, mais je suis plus là, simplement elles vont détourner leur tête pour venir vers la professionnelle et pas regarder le parent qui s'en va parce qu'elles sont passées à autre chose et elles ont juste envie d'être à la crèche.
1: Maintenant, à un niveau un peu plus professionnel, est-ce qu'il existe des formations spécifiques liées aux émotions chez les enfants porteurs de handicap?
2: Oui, il y a des formations qui sont qui parlent de tout ça. Alors, moi, je fonctionne beaucoup avec un organisme, le Carrousel sur Chambéry, qui nous propose régulièrement des formations avec des professionnels psychologues ou psychomotriciennes pour nous apprendre à gérer et à recueillir les émotions, quelles qu'elles soient, de l'enfant.
1: Est-ce que vous aimeriez rajouter quelque chose, un point qu'on n'aurait pas abordé, quelque chose qui vous vient en tête?
2: Je pense que vous avez fait le tour de pas mal de questions. L'accueil de l'enfant porteur de handicap est tellement enrichissant dans le quotidien et nous apporte beaucoup de choses simplement par quelques gestes et quelques regards, que du coup son inclusion au milieu des enfants sains, c'est très enrichissant, et pour l'enfant porteur d'handicap et pour l'enfant sain, pour comprendre la tolérance et la différence dès le plus jeune âge, et donc du coup c'est une valeur très importante pour tout le monde.
1: Donc après cet échange, on a rencontré la maman d'une petite fille de 4 ans accueillie à la crèche qui a une paralysie cérébrale, donc dans son cas, elle peut pas se déplacer seule et elle ne parle pas ou très peu. Donc on lui a demandé quelles étaient les difficultés et comment elle arrivait à aider sa fille à gérer ses émotions.
5: Alors la difficulté, c'est que pour gérer une émotion, il faut la comprendre. Et quand on a un enfant en situation de handicap qui ne parle pas et qui ne montre pas, par exemple, les parties de son corps, etc., eh bien, l'émotion, il faut essayer de la deviner. Donc c'est un peu un jeu de... c'est un peu une devinette. Alors, elle répond parfois oui et non. Donc on peut lui demander, est-ce que tu as peur? Est-ce que tu as mal? Est-ce que tu es bon? Mais les réponses sont pas fiables, donc c'est vraiment une difficulté pour nous les parents. Et donc la question, c'était comment on les gère. Donc si on arrive à la comprendre, Souvent, notre fille, elle l'exprime. Alors quand c'est la joie, tout va bien. Hein, ça, y a pas de, on ne gère pas la joie, c'est super. Et elle est très souvent joyeuse, donc ça c'est très bien. Mais voilà, les émotions un peu négatives, la peur, la tristesse, etc. Et bien là, on essaye de deviner. Et là, bon ben, on va gérer. J'ai envie de dire comme tous les parents, on va faire un câlin, on va être à l'écoute, on va essayer de l'apaiser. Ou de la laisser s'apaiser, parce qu'elle a du mal aussi à s'apaiser. À cet âge-là, c'est compliqué de gérer les émotions. Mais globalement, on va l'accompagner dans son émotion, et après, on va verbaliser. C'est-à-dire que quand l'événement s'est passé, on va lui dire, ah bah là, par exemple, tu as été très en colère. Alors, depuis qu'elle est petite, on travaille là-dessus dans le sens, on verbalise. Et notamment, alors on a des petits livres qui sont bien connus avec Gaston la licorne des émotions ou le monstre, je crois que c'est le monstre des couleurs, enfin bref. Donc voilà, on lui lit beaucoup de livres, elle adore ça d'ailleurs, donc on lui montre et on lui en parle. Donc moi par exemple, quand elle était bébé, mais je le fais encore, on fait des visages. Par exemple, quand on est joyeux, je dis on est joyeux, et puis on fait la tête de joyeux, on est triste, on pleure. Enfin voilà, donc les émotions de base simples. Comme ça, on les verbalise souvent. On travaille comme ça avec elle pour qu'elle comprenne en fait à quoi ça correspond.
3: Quels sont les bénéfices de la crèche pour la gestion des émotions ?
5: Alors, quand on est parent et que notre enfant est gardé par d'autres personnes, on sait très bien que l'enfant ne se comporte pas du tout pareil quand il est avec ses parents et quand il est avec la personne qui la garde, donc ici à la crèche. Donc, ce qui est très bien, et surtout dans la crèche où notre fille est, c'est qu'on dialogue beaucoup. Comme je disais tout à l'heure, la joie, ça se gère très bien. Mais quand il y a des journées qui se passent pas très bien, donc où il y a eu beaucoup de pleurs ou de cris, parce qu'elle a aussi eu des périodes où elle criait beaucoup, et bien à chaque fois, on s'interrogeait avec les personnes qui s'occupaient d'elle. Donc c'est vraiment très intéressant, parce que ça nous permet aussi à nous, dans le contexte familial, de comprendre aussi parfois certaines de ses réactions.
3: Quelle émotion est la plus difficile à gérer?
5: Eh bien, bon, les émotions négatives, parce que, par exemple, la nuit, c'est une enfant qui dort pas très bien, qui se réveille beaucoup, et voilà, l'enfant, quand il se réveille la nuit, soit il veut aller aux toilettes, soit il a soif, soit il a peur. Ben nous on sait pas. donc voilà, ça pour nous c'est vraiment une grande difficulté.
3: Eh ben, on voulait vraiment remercier cette maman pour sa confiance et son témoignage. Ses réponses, elles nous ont beaucoup touchées. On peut se rendre compte à quel point c'est difficile de comprendre les émotions des enfants quand ils ne peuvent pas exprimer avec des mots. On retient en tout cas beaucoup de patience et d'amour dans cette situation. Et en tant qu'étudiant, ça nous rappelle une fois de plus à quel point l'écoute et l'accompagnement des familles sont importants. Mais aussi également merci à Catherine de nous avoir accordé de son temps et de nous avoir accueilli dans sa structure pour répondre à nos questions.
6: Moi, j'ai une petite question pour vous, Sylvie. Je voulais savoir, à votre avis, quel est le petit plus pour les enfants dans les crèches inclusives ?
7: La tolérance.
6: La tolérance ?
8: Oui. Le partage, la tolérance, même depuis tout petit, parce que ce que dit Catherine Marino, c'est que les enfants sont accueillis quasiment ensemble, donc ils grandissent ensemble. Mais les enfants, en fait, ils ne vont pas être discriminants. Donc ils vont pouvoir apprendre à aussi les mêmes outils. C'est intéressant de se dire, tiens, comment je peux verbaliser ? Ah ben non, je peux pas verbaliser. Alors comment je vais faire ? Ben, les intervenants, les enfants, tout le monde va progresser dans une forme de langage commun qui va permettre de pouvoir se tolérer, partager, s'aimer. Il y a une part, Christophe André aussi, il parle beaucoup dernièrement, il parle de la consolation. Et la consolation aussi, elle apporte beaucoup dans les équipes, aussi bien l'équipe, mais aussi pour les enfants, entre intervenants et au niveau des enfants. Et ça, avec le handicap, on va pas être dans la pitié, mais on va apprendre, en fait. Ah, j'y arrive pas, ben, comment je te console? Ben, moi aussi, je n'ai pas de handicap, mais j'y arrive pas. Et le tout petit, il arrive à comprendre ça.
6: Ok. Merci Sylvie. Bon, on l'a bien compris, les émotions, c'est un peu comme des colocataires. Certaines sont discrètes d'autres prennent toute la place sans payer le loyer. Donc, sans plus attendre, je propose qu'on passe au portrait chinois par Johanna et Léane.
1: Alors, nous, aujourd'hui, du coup, on a choisi de parler des émotions à travers un portrait chinois. Je sais pas si vous connaissez, mais le but du jeu, il est simple, c'est d'imaginer à quoi ressembleraient les émotions si elles étaient un film, une couleur, un métier ou une saison. Allez, c'est parti!
6: Alors, si les émotions étaient un film, elles seraient vice-versa.
1: Si la tristesse était une couleur, elle serait le bleu.
6: Si la joie était un bruit, elle serait un éclat de rire.
1: Si les émotions étaient un métier, elle serait psychologue.
6: Si la colère était une météo, elle serait l'orage.
1: Si la nostalgie était une saison, elle serait l'automne.
6: Si la peur était une pièce de la maison, ce serait le grenier.
1: Si la fierté était un moyen de transport, ça serait une fusée.
6: Si la surprise était un cadeau, ça serait une lettre inattendue.
1: Si l'amour était une musique, ça serait l'hymne à l'amour.

0: de Coupe du Monde, parlons sport, avec une rubrique sport préparée par nos deux Sarah.
1: Les émotions, on les rencontre dans le travail social, mais aussi dans le milieu sportif. Une défaite, une sélection, une blessure, tout ça provoque des émotions très fortes. Et justement, dans certains sports, comme le MMA, elles sont encore plus présentes. D'ailleurs, Sarah, je crois que tu avais quelque chose à nous raconter à ce sujet.
2: Oui, exactement. Alors, pour préparer cette chronique, j'ai discuté avec une amie qui est une ancienne championne de France de lutte et de sambo. Donc, je lui ai posé une question, puisque c'est vrai que ça me trottait particulièrement dans la tête. Et la question, c'était comment on fait pour gérer ses émotions dans un sport où l'on reçoit des coups, où l'on risque de perdre après des mois de préparation et où l'on se retrouve seul face à son adversaire. Et sa première réponse, elle m'a marquée, parce qu'elle m'a dit déjà, les émotions, ça ne se contrôle pas vraiment. Donc elle m'expliquait qu'avant un combat, il y a énormément de pression, que ça se prépare pendant des semaines, parfois pendant plusieurs mois, qu'il y a des entraînements, les sacrifices, la fatigue, et puis il y a toutes les attentes autour. Donc le coach qui te rappelle tout le travail accompli, les proches qui viennent te voir combattre, les amis qui te soutiennent, etc. Et elle m'a dit que personne ne s'entraîne logiquement pendant des mois avec l'objectif de perdre. Donc avant un combat, elle me disait qu'elle se mettait dans sa bulle, qu'elle mettait son casque sur les oreilles, parfois même sans musique, juste pour être seule avec ses pensées. Mais malgré ça, dans la tête, bah, ça tourne, hein, et puis on pense à tout plein de choses et on se laisse souvent submerger. Donc on pense à tout ce qu'on a investi, tout ce qu'on risque de perdre, à la peur de décevoir, à la peur d'échouer. Et une fois que le combat commence, il n'y a plus personne, il n'y a plus le coach, plus les proches, plus les encouragements. Donc on se retrouve seul avec son adversaire, mais aussi seul avec toutes les émotions qui nous accompagnent. Et c'est là que je lui ai posé la question que beaucoup de personnes se posent sûrement. Pour encaisser des coups sans avoir envie de les rendre encore plus forts, et surtout pour ne pas se laisser dépasser par la colère, comment on fait? Et ensuite, elle m'a expliqué que c'était justement toute la difficulté des sports de combat, parce qu'il faut réussir à se rappeler que bah, c'est un sport et une passion, et voilà, et que la personne en face n'est pas un ennemi, et que l'objectif n'est pas de détruire quelqu'un, mais de se performer. Donc si la colère, elle prend toute la place, on réfléchit moins, on peut oublier sa stratégie, on se fatigue plus vite, on cherche à se défendre coûte que coûte, plutôt qu'à être précis et technique. Et souvent, c'est là qu'on devient moins performant, tout simplement. Donc aujourd'hui, les émotions commencent même parfois bien avant le combat. Avec les réseaux sociaux, certains affrontements se construisent pendant des mois. Donc les combattants, ils se provoquent. On a les supporters qui choisissent leur camp. Les vidéos, elles tournent partout. Et toute cette pression finit par entrer dans la cage avec eux, finalement. Donc on a pu le voir récemment, vendredi dernier, avec le combat entre Anzor et Paul Dena. Cela faisait 3 ans que les gens attendait cette rencontre. Donc sur les réseaux sociaux et lors des face-à-face, Paul Dena, il parlait beaucoup, il provoquait son adversaire, il affichait sa confiance et annonçait sa victoire. Donc à force, il y a une grande partie du public qui était persuadée qu'il allait gagner. Beaucoup de personnes avaient même acheté leur place en pensant que le résultat était déjà joué. Mais une fois dans la cage, la réalité a été différente et Paul Dena s'est retrouvé KO dès le premier round. Ce qui est intéressant pour notre sujet, parce que ce n'est pas seulement le résultat du combat, c'est surtout ce qui s'est passé ensuite, parce que malgré les provocations, malgré les tensions, malgré toute la pression accumulée, les deux combattants ont été très respectueux, ils ont discuté ensemble, ils ont rigolé, ils se sont félicités mutuellement, et j'ai même vu qu'ils devaient aller manger ensemble juste après. Donc Paul Dena, il a reconnu que son adversaire avait été meilleur ce soir-là. Et il s'est même excusé auprès du public en rappelant qu'en fait, qu'en sport, parfois on gagne et parfois on perd. Et de son côté, Anzor aurait pu profiter de sa victoire en soi pour répondre à toutes les provocations qu'il avait subies. Mais il ne l'a pas fait. Pourtant, dans une interview après le combat, il a reconnu qu'à certains moments, il avait été énervé. Donc je vais... Petit passage.
3: La toute première jambe, c'est parce que dans ma tête, j'étais vraiment énervé.
4: Ah, ok.
3: Je me suis dit, tu vois, là, il est proche, okay. Je l'envoie, je m'en fous, tu vois.
2: Donc voilà, et c'est là que je trouve que ça résume parfaitement notre sujet, parce que même les sportifs de haut niveau ressentent de la colère, du stress, de la peur et de la frustration. Mais la différence n'est pas qu'ils ne ressentent rien, la différence c'est ce qu'ils font de ces émotions exactement. Et mon ami me disait... aussi que les émotions ne s'arrêtent pas toujours au round final, parce que parfois la défaite est tellement difficile à accepter que la colère continue après le combat. Parfois certains combattants ont dû

0: mal à tourner la page et les émotions peuvent dépasser même le cadre sportif. Mais il existe aussi l'autre phase des émotions, celle de la victoire, et selon elle, tout change. Toute la pression qui a été accumulée pendant des mois, elle disparaît d'un coup, l'adrénaline, elle retombe, on repense à tous les entraînements, à tout ce qu'on a traversé, à tous les sacrifices, à tous les moments où on avait envie d'abandonner, et c'est là qu'on ressent surtout un immense soulagement, la satisfaction d'avoir réussi, d'avoir atteint son objectif et d'avoir rendu fier son coach, ses proches, et toutes les personnes qui ont cru en nous finalement. Et en discutant avec elle, je me suis rendu compte que ce sujet ne concerne pas seulement le MMA, mais aussi le travail social.
1: C'est vrai, parce que nous aussi, on est confrontés à des situations qui nous touchent, parfois très fortement. Des moments où ça fonctionne et d'autres où ça bloque. Des tensions, des incompréhensions, des choses qui peuvent nous agacer, nous frustrer ou nous mettre en colère. Et ce n'est pas parce qu'on quitte son lieu de travail que l'émotion reste automatiquement sur place. Comme certains combattants qui arrivent à laisser leurs émotions dans la cage, certains professionnels arrivent à prendre du recul une fois leur journée terminée. Mais pour d'autres, les émotions rentrent à la maison. Elles continuent de nous accompagner. Alors finalement, que l'on soit dans une cage de MMA ou dans le travail social, la question reste la même. Comment faire avec nos émotions sans les laisser prendre toute la place ? Et vous, comment vous faites pour gérer les émotions qui vous suivent parfois après le travail ou après une situation importante ?
0: Hein, Denis ? Il n'a pas suivi la question, c'est génial.
2: Ah non, j'étais en train de prévoir la suite.
0: Comment tu fais pour gérer tes émotions qui te suivent parfois après le travail ou...
2: Voilà, il peut y avoir plein de choses, mais l'important, je pense, c'est... On a tous des choses qui nous permettent de penser à autre chose, des plaisirs, des loisirs qui nous permettent de couper et de nous rappeler que ce qu'on vit au travail, c'est notre travail et que quand on rentre à la maison, nos familles n'y sont pas liées forcément. Et moi, cette question-là, j'aimerais bien la poser aussi à Sylvie parce que je pense qu'elle a plein de conseils qui peuvent nous aider, notamment sur... comment, quand ça monte sur le moment, quand c'est chaud, quand on est en pleine action, etc., s'il peut y avoir peut-être un petit tips, un petit conseil qui peut nous aider à gérer ça. Et la même question un petit peu, c'est quand on rentre, en fait, quand on est encore chargé et qu'on arrive à la maison et que c'est toujours là, comment on pourrait faire ?
3: Ah ben c'est compliqué tout ça. Non, en fait, en direct, si on s'est pas entraîné, il n'y a pas de remède miracle. Par contre, ce qui est intéressant, c'est que la gestion des émotions, elle peut passer par les outils respiratoires. En fait, on a en nous une capacité à respirer, mais qui nous aide, en fait, à pouvoir retrouver un état de calme. Parce que quand on a des émotions... Alors, on n'a plus le terme d'émotions positives et négatives. Maintenant, c'est émotions agréables et désagréables. Parce qu'autrement, négatives, ça a une connotation, alors qu'elles nous sont utiles, ces émotions-là. Mais quand j'ai surtout une émotion désagréable, je vais avoir tout mon système nerveux autonome qui va s'animer et qui va déclencher, en fait, des réactions physiques. Et ce qui est formidable, c'est que notre respiration va pouvoir quand même agir de manière à pouvoir calmer. Donc, il y a une respiration qui est assez simple, qui est ici de la cohérence cardiaque, mais il y a d'autres noms. C'est-à-dire simplement, je peux mettre ma main sur mon ventre. Sur l'inspiration, je vais gonfler et je vais garder 3 temps. Et sur l'expiration, je vais rentrer mon ventre en aplatissant. Je peux faire la respiration simplement par le nez, même pas par la bouche. Ça s'entend pas, si bien que je suis à côté d'une collègue et je vais pouvoir faire. Et je n'arrête pas ma respiration. Et je fais une inspiration, je garde 3 temps, j'expire, je garde 3 temps. Et ça, je le fais 4 à 5 fois de suite. Déjà, je peux avoir mon système nerveux autonome qui se calme. Ça, c'est déjà un outil.
2: D'accord. C'est des super conseils. C'est vrai qu'on en entend régulièrement parler, mais c'est vrai que c'est un truc qui marche super bien. Merci pour vos réponses, Sylvie. C'était très, très intéressant et je pense que ça pourra aider pas mal de monde. Maintenant, nous allons rester dans le domaine du sport avec un micro-trottoir fait par Delphine, Clément et Juliette qui se sont demandé quelles émotions font vivre la Coupe du Monde aux gens autour de nous.
0: Oui, tout à fait, Denis.

0: Alors hier, grand moment d'expérience. Pour Juliette, Clément et moi, c'était notre première mission reporter pour un micro-trottoir. Et l'idée, c'était de poser la question brute de pomme aux personnes croisées et de recueillir leurs émotions. La question, c'était quelle émotion vous traverse lorsque on vous parle de Coupe du Monde de football ? Donc, tel des professionnels du soin aguerri, le micro équipé de sa bonnette, alias Moumoute, nous sommes partis vaillants sur la promenade d'Albini. Mercredi, jour des enfants, ils étaient là. Du coup, leurs parents aussi. Cool pour choisir un public. Face au lac d'Annecy, un soleil bien puissant au rendez-vous. Ça sentait bon la crème solaire, un bureau de travail bien sympathique et bien envie d'aller les rejoindre dans l'eau. Mais c'était pas le sujet. On s'échauffe les neurones pour adapter notre approche. On se dit qu'on y va comme ça. Et let's go ! On ziote au loin une tête accueillante qui pourrait ne pas nous envoyer balader. Sentiment d'appréhension, un pas timide, et puis on se lance. Même pas peur, comme des grands. On approche le micro, on pense bien à appuyer sur le bouton rouge comme elle a dit la madame. Et c'est parti !
1: Dans un tout premier temps, on a largement pu constater grâce à ce micro-trottoir que cette Coupe du Monde rendait les gens heureux. Ça rappelle des bons souvenirs et ça amène vraiment quelque chose de beau. Mon groupe bien-aimé Magic System n'était pas dispo cet après-midi pour nous exprimer sa joie, alors il nous propose d'écouter quelques mots sur cette transpiration de bonheur.

0: La joie, forcément. La joie, c'est ce qui me vient directement. C'est des souvenirs, forcément, je pense à 2018 avec les amis, la famille. Beaucoup la famille aussi, parce qu'on pense souvent des proches et des amis. Mais ouais, ça me fait penser au barbecue en famille, donc des bons moments, forcément. Convivial, ouais.
1: Bah, comme toutes les Coupes du Monde, j'adore. Donc je regarde tous les matchs, enfin, du moins dès que je peux. Voilà, moi, la Coupe du Monde, c'est vraiment un événement que j'ai du mal à décrocher. Beaucoup disent, ouais, les États-Unis, le Qatar, mais peu importe. Moi, la Coupe du Monde, je ne mélange pas la politique et le sport, quoi. Pour moi, la Coupe du Monde, ça reste un événement sportif.
2: Bah, de l'euphorie, parce que c'est quelque chose qu'on attend quand même depuis pas mal de temps. Et bah peut-être pouvoir potentiellement regagner une étoile, voilà. Donc une euphorie, de l'euphorie, de la joie et de la peur aussi un petit peu. De perdre, d'être éliminé. Ouais.
3: Mais ouais, même l'ambiance que ça apporte en France, ça réunit beaucoup. Vraiment, je trouve c'est vraiment dingue. Et même pour la finale de la LDC. Vraiment, l'ambiance, elle était dingue.
4: La joie, le bonheur, du fait que ça provoque... par exemple, quand il y a un but, ça provoque de la joie. On voit tout le monde content, les sourires sur les visages. Et puis, on est avec nos collègues. Par exemple, nous, on était à la guinguette hier. On était en train de boire un coup. Tout le monde explose de joie. Donc, ça fait plaisir à voir. Puis, plaisir à entendre aussi.
5: Et ça réunit, malgré les problèmes sociaux en ce moment, ça réunit tout type de personnes. Et on est tous soudés, quoi.
6: Alors eux, pas contents. L'élastique qui est au tendu, comme on dit chez moi, d'Ange Nord. Pour ceux qui ne sont pas bilingues, pas toi, en gros, le foot, c'est pas leur cam.
7: Le foot, c'est vraiment pas mon truc. Quand on voit tout ce qui se passe aujourd'hui, plutôt ça m'énerve. Je trouve ça dommage qu'un sport, finalement, on en parle plus pour des sujets de violence, plus que pour le sport en lui-même. Je suis pas du tout fan de foot.
8: La lassitude. Je trouve que c'est un thème qui génère beaucoup de crispation chez les gens, plus que de joie. Et je suis un peu lassée, justement, qu'il y ait tant d'engouement pour quelque chose que j'estime assez peu vital. Quand, avec tout ce qui se passe dans le monde, on n'arrive pas à s'émouvoir autant. Enfin, voilà, ça me surprend un peu, donc je suis un peu lassée.
9: Malgré toute cette joie et cette petite partie d'énervement, on a quand même pu voir des gens qui n'en avaient absolument rien à faire. Un je m'en foutisme de qualité que je rejoins un peu, car j'avoue que ça me passe littéralement au-dessus, au vu de mes 1m57.
10: On s'en bat les couilles, on s'en bat les couilles, on s'en bat les couilles. On s'en bat les couilles, on s'en bat les couilles, on s'en bat les couilles.
11: Je suis assez insensible. Non, de toute façon, le foot ne m'intéresse pas. C'est pas un sport qui m'attire.
12: Oh, bah alors, j'en ai rien à cirer. Le foot, c'est quelque chose que je trouve, c'est devenu trop argent, trop prise de tête. Et en fait, ils se prennent tous pour des stars, alors qu'en fait, ça apporte rien du tout. Je trouve que c'est devenu vraiment n'importe quoi.
13: Alors, absolument rien. Voilà. Moi, je suis Annecy, les montagnes. Je suis quand même paisible, donc le foot, ça me passe au-dessus.
14: Après avoir entendu tous ces témoignages, on a rencontré des personnes avec des avis assez mitigés sur la Coupe du Monde. Ils sont partagés entre la nostalgie et un manque d'intérêt se réduisant au fait que la compétition avance ou pas.

0: finit jamais le refrain.
1: Ouais, nostalgie moi.
2: Nostalgie.
1: Ouais, parce que moi je me souviens quand j'étais petit, je regardais la Coupe du Monde et ces années ça me fait vraiment rien du tout. Donc je suis un peu triste que ça me touche plus du tout autant qu'avant.
3: Un peu d'enthousiasme, en espérant que l'équipe de France va aller le plus loin possible. Parce que maintenant, il y a beaucoup d'argent par derrière. Donc, et puis, je trouve que l'organisation est un peu compliquée, quand même. Aux États-Unis, il y a eu quand même des événements aussi, des équipes qui ont été mises un peu à l'écart, des difficultés, quand même. C'est plus l'époque qu'on a connue, des Platini et autres.
4: Alors, pour l'instant, beaucoup moins d'émotions que les autres Coupes du Monde. Moi, j'adore le foot. Je suis passionné de l'équipe de France. Mais c'est vrai que là, cette année, je sais pas si c'est le fait que ça se passe aux États-Unis ou le fait qu'il y ait plus d'équipes. Je sais pas. Pour l'instant, je trouve qu'il y a moins de ferveur. Après, moi, personnellement, depuis le match de hier soir, ça commence à monter gentiment. Exactement. Ouais, c'est ça. C'est vraiment la nostalgie quand j'étais petit, quand j'ai vu la première en 98. J'ai envie de revivre ça avec mes enfants.
5: Les témoignages qu'on a récoltés nous montrent de l'enthousiasme, nostalgie et mécontentement de l'organisation de cet événement et de certaines conditions autour de la compétition. Mais comme un grand homme a dit...
6: Le football, il a changé.
5: Nous serons pour une majorité derrière les Bleus pour une troisième étoile. Ramenez la coupe à la maison.
7: Allez les Bleus, allez. Franchement, j'ai kiffé. J'ai kiffé. Et ouais, c'est vrai que le foot, c'est trop d'émotions. Franchement, ceux qui regardent pas le foot, je sais pas comment vous faites, mais...
8: On vit bien.
7: Mais c'est une ambiance, il y a tout, même une victoire. Moi, je sais que je suis de Paris, c'est-à-dire que Ligue des Champions sur Paris, c'est incroyable ce qui se passe.
5: Ouais, vous loupez mais... quelque chose de très très fort.
7: Ah non, c'est des émotions, je pense, tu peux pas avoir cette adrénaline autre part, c'est pas possible.
8: Oh, wow.
9: C'est dur, là. Chacun ses passe-temps.
8: Et ses passions.
10: Moi, j'ai peut-être de l'adrénaline à proposer, hein, si vous voulez.
8: Ah oui, c'est vrai que c'est
10: ouais,
8: ton moment,
10: ouais, parce que en fait j'ai un quiz. D'ailleurs, je suis revenu sur la table. Salut tout le monde. Et ouais, ça va génial. Alors, petit quiz aujourd'hui. Du coup, bah sur la gestion des émotions, forcément, on va rester dans le thème. J'imagine que après une heure d'émission sur la gestion des émotions, vous êtes tous en grave tempête émotionnelle là. Premier truc à faire en sortant, c'est d'aller voir un pro et d'aller parler, hein, de prendre rendez-vous directement.
8: Ou d'aller dans une salle de retrait. Ouais.
10: Aller dans une salle de retrait aussi là pour se calmer un coup. Mais avant d'aller chez un pro, du coup, va bien falloir checker chez qui vous allez, parce qu'il y en a qui ont des méthodes un peu douteuses. Bon, pas du tout notre invité, hein, là pour le coup, vous y allez les yeux fermés. Mais moi, je vais vous faire un quiz, du coup, sur les grands déboires des figures principales de la psychologie, de la psychanalyse. Ok, ça vous va? Je vous explique les règles vite fait. Je pose une question, vous attendez bien que je termine. Ensuite, je vous propose trois réponses. À la fin des trois réponses, vous me dites soit A, B ou C. Ok? C'est simple. Premier qui répond la réponse juste, il gagne. Celui qui gagne à la fin, vous voulez qu'il ait quoi, celui qui gagne à la fin?
7: Ah, il y a un gagnant là?
10: Oui, il y a un gagnant à la fin.
7: Allez, on commence.
10: Ah, là, on joue. Celui qui gagne à la fin, il peut regarder.
7: Gagne quoi,
10: les
7: ça
10: autres.
7: Dépend.
10: Ben, il regarde les autres de haut pendant tout le diplôme.
8: Ça va être long, les trois ans.
10: Il gagne une séance gratuite chez notre invité? Ah, peut-être, elle n'a pas dit non, c'est super. Alors, c'est parti, on rentre dans le vif du sujet avec l'un des plus reconnus de tous les philosophes. Je vais vous parler de Jean-Jacques Rousseau, J.J.R., celui à qui on doit le fameux contrat social. Mais pas que, parce que dans l'éducation, on lui doit surtout Émile. Émile, traité sur l'éducation. Et en fait, on se dit que c'est vraiment la figure du « fais ce que je dis et pas ce que je fais ». Parce que, à votre avis, Jean-Jacques Rousseau, il a soit été... tué par son fils lors d'une dispute du style « Papa, rends-moi mon téléphone, non, crac, bam, la brique ». Ou alors, il a eu 5 enfants qu'il a tous abandonnés un par un aux enfants trouvés quand il en a eu marre. Ou encore, il aimait vachement les enfants. Un peu du style Jean-Marc Morandini avec... J'ai dit, on attend que je termine. Un peu du style Jean-Marc Morandini avec ses stagiaires. Alors, à votre avis?
7: Il a abandonné ses enfants.
10: GB. Sarah.
7: J'ai gagné.
10: Elle a dit, il a abandonné ses enfants, c'est la B.
8: Ah oui, c'est la B.
7: Allez, hop, bravo, Sarah.
8: On est trois, on va gagner.
10: Et alors, je tiens à dire que c'est...
7: Oui. Merci.
10: Je tiens à dire que c'est totalement moi qui décide qui gagne en fait. Alors,
7: et aujourd'hui, ce sera moi.
10: On continue avec les frasques des génies. Aujourd'hui, on va aussi parler de Schopenhauer. Schopenhauer, grand philosophe reconnu pour ses traités sur la pitié, sur la compassion. Enfin, franchement, un gars avec un cœur gros comme ça, qui s'est vachement inspiré du bouddhisme notamment. Et il s'est tellement inspiré du bouddhisme qu'il aurait peut-être dû, je sais pas moi, même t'inspirer un peu plus, parce que finalement, Schopenhauer, en fait, il était soit nazi, voilà, il était nazi et du coup tout ce qu'il a tiré du bouddhisme c'est la svastika. Soit il était en fait misogyne comme pas possible, il a écrit des traités comme quoi les femmes étaient mentalement inférieures aux hommes. Ou encore, il a déjà poussé sa voisine dans l'escalier parce que ça le saoulait d'entendre les bruits de talons sur son toit.
8: La 3.
5: La réponse B.
7: Mais depuis quand on a dit qu'il fallait lever la main?
10: Non mais c'est le premier qui dit. Hein.
7: Ah moi je dis A.
10: B, A.
9: Moi je panique.
8: Ah B.
10: Et c'était en fait la réponse B et C. C'est un gros misogyne.
7: Mais là, c'est de la triche.
10: Eh oui, fallait
7: dire plusieurs réponses possibles. C'est quelle triche, ça.
10: Faut réfléchir.
7: Non, mais c'est pas grave.
10: C'est un QCM, maintenant, vous le savez.
7: Et du coup, ça vous fait penser
10: à la fois Schopenhauer, et ben, il a écrit un texte intitulé Sur les femmes, comme quoi il est décrit comme intellectuellement inférieur, fondamentalement trompeuse et inadapté à la vie publique ou intellectuelle. Ce qui va le laisser en bon terme avec sa mère, je vous explique. En plus, c'était une écrivaine, du coup, bon voilà. Et il poussera aussi sa voisine couturière dans l'escalier, car cette dernière le dérangeait avec ses bavardages devant sa porte. Et après, il lui donnera 27 ans de pension alimentaire, c'est quand même pas mal. Du coup, ne poussez pas vos voisins dans les escaliers. Ne soyez pas Schopenhauer, en fait, tout simplement. Et alors, au-delà des philosophes et des psychologues, il y a aussi eu des super moyens de maîtriser ses émotions avec des expériences complètement barbares. Là, je vais vous parler de l'expérience du petit Albert. Sympa. De Watson et Rainer. Alors, à votre avis, le but de l'expérience du petit Albert était en fait de demander à des volontaires d'électrocuter de plus en plus fort le petit Albert, et tant qu'il répondait mal aux questions, eh ben on continuait d'électrocuter. C'est pour tester le sadisme, quoi, en gros.
7: Mais j'avais vu, il y a un truc...
10: Soit... Ça. Ouais, peut-être, mais attends la
7: vas-y,
10: fin.
7: Vas-y.
10: Ou encore de prendre un bébé, nommé Albert, forcément. Et à chaque fois qu'on lui présentait un copain à fourrure, tout type d'animal, on lui hurlait dessus comme un malade, on faisait tomber des trucs, un bébé, hein, vraiment, un bébé, un petit toddler à quatre pattes, là. On lui jetait des casseroles à côté
7: trop,
10: de la
7: c'est
10: tronche, tu vois. Et, ou encore, on lui donnait pas à manger que si, en fait, il résolvait un problème de maths super compliqué. Et on a fait ça toute son enfance. Et c'est pour ça que le petit Albert est devenu ensuite Albert Einstein. Alors, à votre avis,
9: c'est super chaud.
8: C'est chaud, c'est compliqué.
7: Là, il y a plusieurs réponses possibles,
5: c'est
7: que une.
5: C'est quelqu'un d'autre la réponse.
7: Moi aussi, j'aurais dit B, mais c'est sûr qu'il y a plusieurs réponses possibles. Ah, ok.
10: Ah oui.
8: Bien joué, Clément.
10: Alors, Clément voit la feuille, hein. Du coup, je pense que tous ces points, c'est retiré.
5: Regarde pas, là.
10: J'ai vu un regard, mais le mec, en fait,
8: il retire ses points, c'est pas possible.
10: Tu veux bien?
5: Comme disait Sarah, sur la réponse A, j'ai déjà entendu cette histoire et c'était pas Albert Einstein.
10: Alors ça c'est la réponse C, mais ouais. Alors l'histoire de la réponse A, c'est vrai.
5: Oui, c'est vrai, mais c'est quelqu'un d'autre.
10: C'est quelqu'un d'autre.
5: Si je la connaissais également.
10: Ouais. Et du coup, là, par contre, la réponse B, c'était forcément l'histoire du petit Albert. Albert qui du coup restera. Bah, il va pas être déconditionné parce que l'expérience, elle va sauter. Du coup, on imagine qu'il est mort d'une méningite assez jeune. Du coup, super, okay. Hein, super les expériences psychologiques. Et enfin, on parle du grand Manitou de la psychanalyse, sûrement le gars le plus controversé de la Terre. Hein. On va parler du grand Sigmund Freud. Alors, à votre avis, c'est chaud avec Sigmund, c'est toujours fou. Alors, Sigmund, à votre avis, est-ce qu'il a fait partie d'un réseau de prostitution? Et en fait, il se servait de ces séances super chères pour que les gens lui doivent de l'argent. Et du coup, après, il les intégrait dans un réseau pour payer leurs dettes. Ou encore, il était kleptomane. Et à chaque fois qu'il hypnotisait des gens, il pouvait pas s'empêcher de voler un truc, des fois juste un bouton de manchette ou simplement l'honneur de ses patients. Ou encore, est-ce qu'il faisait la promotion de la cocaïne pour réduire les maux de tête, et qui ça revient quand même un peu cher le doliprane, je vous le concède, mais c'était sa façon à lui de faire.
9: Mais tout est fou en fait parmi tout ce que tu proposes.
10: Tout est fou, mais le gars était quand même bien taré.
9: Ouais.
10: Alors à votre avis?
5: La cocaïne.
10: La cocaïne, Clément, bravo.
9: Tu as donné les réponses avant, en fait c'est ça.
10: La table est ronde, hein, j'ai juste pris la place. Et ben voilà. En tout cas, c'est victoire de la science, défaite de la drogue et victoire des émotions. Alors j'espère que vous réfléchirez avant d'aller consulter à qui vous allez voir. Et voilà, c'était tout pour le quiz.
7: Bah merci Tom.
8: Super, merci.
5: Merci, Tom.
7: Merci. Et puis bah je crois qu'on en a fini.
8: Ce qu'on vous propose, c'est peut-être Sylvie, si vous avez un petit mot pour conclure, une petite remarque, voilà. Votre impression?
0: Bah déjà, merci infiniment pour cette émission. Je l'ai trouvée captivante et vous avez balayé le sujet grandement avec dynamisme, différents angles. Donc, ça serait vraiment très, très riche, vraiment. Et puis l'équipe est fort sympathique. En fait, j'invite tout le monde à analyser, entre guillemets, ce que je peux ressentir, à quel moment et d'être vraiment au plus proche de soi, parce que quel que soit l'environnement, la personne, je vais forcément ressentir des sensations, des émotions. Juste prendre un petit temps pour observer, c'est comme on appelle ça, accueillir. Et des fois, c'est difficile d'accueillir des émotions désagréables, mais juste observer ça et se dire que grâce à toutes ces émotions et sensations, on survit depuis des millénaires.
7: Bah merci, wow, c'était super. Très, merci, très beau.
8: Merci beaucoup Sylvie, merci tout le monde, merci Sylvie d'avoir été là. Un grand merci à Marion, Maël de Radio Alto qui nous ont accompagnés toute la semaine pour préparer cette émission. Et il y avait du boulot. Merci à toute l'équipe, c'était top et j'espère que vous avez passé un bon moment sur Radio Alto.
7: Génial.

0: 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Elles sont cinq. Letty, Anne, Chloé, Margot et Dorothée. Elles accueillent un invité et on fait de la chanson en direct. Allez, c'est parti! Une, deux, trois, et oui, c'est parti! 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
0: Oh là là! On est à l'échrenne et on brise les chaînes. Non, pas les chaînes IFI, mais les chaînes que tu as dans la tête. Celles qui te font croire que la musique enregistrée, figée, c'est uniquement ça, la musique. Mais en fait, la musique, elle est vivante. Elle est partout autour de nous, dans le vent qui souffle dans les arbres, dans le babillage des enfants. Ici, on chante en vrai pour réhabituer tes oreilles. Et ouais, c'est comme ça. Et elles sont bien vivantes, elles sont en forme. Margot, ça fait longtemps ? Merci d'être à la technique, tout va bien ?
2: Oui, tout va bien et ça me fait plaisir aussi d'être à la technique.
0: Chloé, merci d'être venue. Désolée.
3: Avec plaisir.
0: Pour Karatoké 14.
3: Qu'est-ce que j'ai fait ?
0: Ah bah faut l'écouter. Toi, t'as rien fait, mais nous, on n'a pas été très cool avec tes choix
4: ouais,
0: et tes goûts musicaux.
3: Ah, vous m'avez remis des trucs contre la figure ?
0: Mais non, mais dans l'émission.
4: Non, mais tu te rappelles.
3: Dans l'émission, j'étais là, vous m'avez. Franchement, c'est vrai que tout le monde m'a dit ça. Tout le monde m'a fait ce retour-là et tout le monde s'est excusé.
0: Ouais.
4: Oui, et puis on s'est auto-flagellé chez nous pendant au moins une semaine après.
0: Ouais, franchement. Ouais. Alors, du coup, je te propose de faire une émission, un karatoké qui s'appellerait le Jukebox à Chloé.
4: Oui.
0: On ne chanterait que des chansons que tu aimes. Tu nous fais une liste de plusieurs chansons, quand même, qu'on puisse choisir une qui est dans nos capacités vocales. Et puis, comme ça, tu pourras prouver à tout le monde que tes goûts musicaux sont éclectiques. Nous, on le sait parce qu'on t'entend aussi aux gens chanteurs.
3: Mais avec plaisir.
0: Mais voilà.
3: Mais je pense que la particularité, c'est que j'aime m'enfoncer pour détruire les gens et leur montrer que c'est possible d'aimer Dany Briand et d'avoir 37 ans et d'être magnifique.
4: Voilà. Bah oui, elle est magnifique. Elle a 37 ans. Dany Briand, on ne dira pas qu'il est magnifique. Mais
3: c'est conscrit,
4: on chantera ce que tu nous... demandera.
0: Voilà. Par contre, tu nous fais une petite liste de plusieurs chansons qu'on puisse quand même un peu choisir aussi. Et comme ça, après, on expliquera dans tous les choix de chansons celles qu'on a retenues. Et toi, tu pourras dire à quel point tu aimes la variété française, anglaise, espagnole.
3: Mais avec grand plaisir. Et Lily m'a aussi envoyé un message pour s'excuser. C'est trop marrant. Alors là, je suis sidérée.
0: Bah, quand j'ai écouté l'émission, je me suis dit, on y allait quand même un peu fort.
4: Ouais, mais en fait, nous, on l'aime, Chloé.
3: Ouais. Ça m'a pas perturbée.
4: On l'aime comme elle est.
3: Ouais. Franchement, ça m'a pas perturbée.
0: Et Letty, merci aussi d'être venue. Dis-nous, est-ce que tu as bien pris toutes les pages de ta minute, Letty ?
4: Oui, et là, je les ai bien... Elles sont bien étalées, je ne taperai pas sur la table et tout va bien. Elle est là, la minute, Letty.
0: Ah ouais, on l'aime, mais c'était très drôle, ce petit moment. Donc, je vous invite à réécouter Karatoké 14 pour comprendre toute notre petite introduction. On fait une petite dédicace à Anne, qui n'était pas dispo, elle bosse, et à Charlotte aussi.
4: Bah oui,
3: bien sûr.
0: Bon, reste plus qu'à te rappeler, cher auditeur, que tu es sur Radio Alto 94.8. Notre émission, c'est de la chanson. Un invité qui choisit le thème. Ah, comment ça, t'as pas compris le concept de l'émission ? Bon, bah Margot, balance le bref. Avec le petit résumé de la dernière émission, je pense que tout le monde va piger de quoi il s'agit. Bienvenue dans le résumé de Karatoké. Attention, toujours à la tronçonneuse.

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1: Est-ce que déjà tu voudrais nous dire ton prénom ou ton nom d'emprunt si tu veux pas qu'on te reconnaisse?
0: Lily!
1: Bonjour Lily, bienvenue.
0: Et non, tu ne rêves pas réseau des Bauges. C'est bien la Lily que tout le monde connaît. 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
1: 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Et du coup, le thème de l'émission, c'est sur les mains, c'est sur les poches, c'est sur les jeans?
0: C'est sûr. Du coup, si on prend Hand in My Pocket, ça
2: change
0: peut
2: pas
0: être...
2: le thème, s'il te plaît.
0: Ah ouais, merde. 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
2: Le thème.
0: Mais non, mais tu vois, tout ce que tu montes d'un côté et ce qui se passe de l'autre, tu vois.
2: Ouais, mais on a pas
0: okay.
2: pris ton thème.
0: Mais merde, putain, vous m'avez pas dit le thème. Ah, 90.
1: C'est toi qui l'as choisi.
3: Les années 90. C'est juste ma génération, celle des milléniaux, ou plus communément appelée Y, et rien à voir avec le chromosome. Un vent de nostalgie

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0: petit moment avant de se dire au revoir pour savoir comment ça s'est passé pour nos deux invités observateurs. Ils ont chanté un petit peu
1: gentiment.
0: Ce qui veut dire que est-ce que plus tard vous êtes prêts à prendre la place de Lily?
2: Bien sûr.
1: Il va falloir s'entraîner fort sous la douche, mais pourquoi pas, hein.
0: Ouais, parce que t'as dit que tu chantais sous ta douche, mais là il y avait pas d'eau qui tombait, je t'ai entendu chanter. Hein.
1: Ouais, j'ai fait l'effort. Ah. Ouais. C'est toujours moins impressionnant quand t'es accompagné.
0: Eh ben
3: sous la douche ou.
0: Et toi Lou, est-ce que ça te dirait d'être notre invité un jour?
3: Ouais, Lou. Lou, c'est bon, elle est partie, elle vient avec nous là, c'est bon.
0: Trop bien.
3: Elle est dans le monde dans le train.
0: Ah bah super.
4: 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Bisous.
0: Eh bien, c'était le bref de l'émission et je dois vous confier quelque chose. Je crois que ça a été le bref le plus difficile à faire. Tellement il y avait tant de moments rigolos qui auraient
3: pu... matière.
0: Ouais.
3: Ah non, mais c'est dingue.
0: Charlotte, elle m'a dit, tu dépasses pas 3 minutes, sinon c'est trop chiant. Ça fait 4 minutes, mais en fait, j'arrivais plus à couper.
3: Je te rassure, je le trouve pas du tout long.
0: Ah ouais?
3: Non. Je trouve qu'il passe trop bien. Ouais.
0: Si tu veux réécouter nos émissions, c'est super fastoche. Tu vas sur radioalto.info, rubrique nos émissions, rubrique
5: Karatoké.
0: Et là, tu choisis, parce qu'on en est à la 15e, donc tu commences à avoir un choix assez.
5: Voilà, sympatoche. Bah tu fais 1, 2, 3, 4, 5, 6, 7, 8, 9, 10, 11, 12, 13, 14 et bientôt 15.
0: Eh ouais. Et du coup, le concept, tu l'as compris, on a un invité qui choisit un thème et nous allons découvrir la voix de notre invité directement en chanson avec sa première chanson qui va bientôt prendre le micro.
3: Elle s'installe.
0: Est-ce que notre invité c'est tout bon?
3: Punaise.
0: Ah, un petit signe de tête, donc vous savez que c'est une fille.
3: Ah ouais, mince.
0: Oh, c'est pas grave. Spoil. Il l'aurait vite entendu, je pense.

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1: On va inviter notre invité à venir nous rejoindre.
2: Ouais, passer le mur du song.
0: Ouais. Ah bah là oui, le mur du song, tout a été traversé là. Je
2: ah ouais, là, poum poum poum.
0: Le song, la peau, derme, épiderme.
2: Allez, rejoins-nous. Hop là, parce que du coup on chante pas tout à fait dans le studio, on chante un peu ailleurs. On s'installe avec le petit casque et
0: Et c'est parti pour découvrir notre invité.
2: Bonjour. Et ben bienvenue. Waouh, ça commence fort hein.
0: Ouais.
2: Et ben est-ce que tu voudrais te présenter, dire qui tu es?
3: Merci beaucoup de m'avoir invité sur Radio Alto aujourd'hui. Alors je m'appelle Skyfall et je suis chanteuse de rock et de blues.
2: Ah, c'est la classe. Et juste parce que je crois que tu n'as pas la voix de ton âge. Est-ce que tu voudrais donner à nos auditeurs une idée de ton âge ou tu veux le dire plus tard?
3: Je vais leur laisser imaginer surtout l'âge que j'ai. Alors, petit indice, je suis jeune.
2: Ah oui. Oui,
0: non, mais nous aussi.
2: Un peu moins quand même. Un petit peu moins.
1: Impressionnant.
2: Ouais.
0: Ouais.
1: Impressionnant. Comment on arrive à savoir qu'on a cette voix-là? Parce qu'à un moment donné, on se tente à chanter une chanson et on se rend compte que ça peut sortir autant de volume, autant de sentiments.
0: Autant d'énergie.
1: Ouais.
3: C'est beaucoup de... Alors, j'aime beaucoup, beaucoup la musique. Et après, c'est beaucoup de travail aussi à côté.
1: Ah, tu travailles quand même beaucoup?
3: Oui.
1: Ah ouais.
2: Quand tu dis beaucoup, c'est en termes d'heures par jour ou par semaine?
3: C'est tous les jours, 5 minutes au moins. Et après, avec mon coach, c'est plus poussé.
2: Okay.
3: Enfin, plus longtemps.
2: Ok. Est-ce qu'on ne mettrait pas un petit jingle pour faire connaissance avec notre invité, Skyfall?
4: Qu'est-ce qu'il fait? Qu'est-ce qu'il a? Qui c'est celui-là? Complètement toqué, ce mec-là.
5: Cette fille-là, mon vieux, elle est terrible.
2: Et nous voici arrivés sur la planète de Skyfall. Du coup, tu chantes depuis combien de temps?
3: Alors, j'ai commencé le chant il y a 2026 ou en 2021. Ça fait 5 ans.
2: En 2021, ok. Et voilà. Et au bout de 5 ans, il y en a qui arrivent à chanter comme ça. est-ce qu'on commence par une petite question à la carte?
0: Allez, j'ai envie de commencer. C'est parti, mon kiwi. Bon,
2: non,
0: j'ai
2: Skyfall.
0: Fait du bruit. Oui, c'est parti mon Skyfall. Allez, si demain, Skyfall, tu pouvais rencontrer l'artiste de ton choix, ce serait qui?
3: Sans hésitation, Freddie Mercury.
0: Ah, et pourquoi alors? Puisqu'il n'y a pas d'hésitation.
3: C'est une personne, je trouve en tout cas, qui a une voix magnifique. Et sa voix me transcende quand il chante, je suis sur une autre planète. Et puis quand il est sur scène aussi, une détermination qui s'émane de lui, j'aime beaucoup.
0: Ok, bon bah écoute, en tout cas, on peut vous dire qu'elle n'a pas la même dentition. Allez, question suivante.
2: Du coup, tu chantes un peu du Queen?
3: J'ai chanté, alors le tout premier concours que j'ai fait, c'était I Want to Break Free. Donc, j'avais du coup 11 ans. Donc oui, j'ai déjà chanté du Queen.
2: Parce qu'il faut savoir que Skyfall, eh ben, elle a fait quelques petits concours de chant.
3: Voilà. Effectivement.
2: Et que moi, j'ai liké sa vidéo quand elle avait 11 ans pour qu'elle gagne.
3: Ah, voilà. Merci beaucoup.
0: Merci, Dorothée.
2: Moi, j'ai pas dû liker assez parce que...
1: Mais franchement, The Voice, là. Hein. Moi, je suis une grande fan de l'émission The Voice. Enfin, moi, je me retourne. Hein.
3: Merci. J'ai fait Suisse Voice Tour. Ça va, ça... Ouais. C'est à peu près similaire.
1: Ok. Impressionnant.
2: Bah, sauf que nous, on ne le regarde pas, Suisse Voice Tour. Donc, il faut nous faire un truc où on peut te voir et on pourrait dire oui, alors, sa première émission radio, c'était Radio Alto 94.8.
0: Skyfall.
3: Alors, c'est sur YouTube.
2: Ah, bah, d'accord. Bon, bah, on regardera, on jettera un petit œil.
0: Allez. Un petit œil. Que un.
2: Chloé ou moi?
1: Allez. Moi, je chante.
2: Ah non, il a question.
1: Ah, pardon. mais je ne comprends pas ma question, Dorothée. Voilà. S'il te plaît, aide-moi.
2: Alors.
1: Je comprends rien.
2: Eh ben, c'est pas une question en fait. C'est, okay. Que, c'est un joker. Si elle a pas envie de répondre à une question, elle peut retourner la question contre un membre de l'équipe.
1: Eh ben,
0: et elle a le droit de nous poser des questions.
2: Eh ben, il est de l'autre côté chez Margot. Tu peux en inventer une.
1: Ouais, je peux en inventer une. La musique que tu kiffes là depuis 2-3 semaines que tu viens de découvrir.
3: C'est compliqué, j'en ai beaucoup. Récemment, les dernières chansons que j'ai écoutées, c'est Alice in Chains et Queen, puis AC/DC aussi.
2: Non, mais ah. Que tu viens de découvrir un truc là, pas un truc vieux.
3: Ah, pardon, désolée, pas compris.
2: Non, c'est pas grave. Parce qu'à CDC, moi, je crois que... Et puis Queen, je crois qu'ils n'ont rien sorti depuis très longtemps. Hein.
3: Bah, c'est justement Alice in Chains que récemment, j'ai découvert. C'est... comment elle s'appelle Eh ben, la gros blanc.
2: Bah, c'est pas grave, ça arrive souvent. Si tu as une idée de qui chante ce qu'elle vient de dire, parce que je ne sais pas comment ça se prononce, contact@radioalto.info, donne-nous l'info et on sera...
3: Ça va me revenir.
2: Ouais.
0: Et du coup, elle pouvait renvoyer une question. Donc si tu as une question, toi aussi, à nous poser, ou une question piège ou pas piège, ou juste de la curiosité, tu as le droit, bien sûr.
2: Moi, j'ai une petite question. Est-ce que tu as déjà essayé de jouer un instrument?
3: Alors, mon instrument favori, c'est la voix, du coup.
2: Mais, autre que la voix.
3: Alors, il y a
2: bien
3: le...
2: joué, bien tenté.
3: le piano et la guitare.
2: Et pourquoi ces instruments?
3: Alors, la guitare, parce que j'adore le son de la guitare avec la distorsion, c'est... J'adore.
2: La guitare électrique?
3: Oui, oui, du électrique, coup, ouais. Oui. Ouais. Et le piano, bah, pour m'accompagner, les accords, ce genre de choses.
2: Et t'arrives à t'accompagner un peu ou pas?
3: Pour l'instant, le piano et la guitare, je reste un niveau assez amatrice. Donc voilà, c'était juste pour le plaisir surtout.
2: Ok, bon, bah, c'est bien aussi hein, de se faire plaisir. Hein.
0: Ah bah oui.
2: C'est pour ça qu'on chante.
0: C'est le début, le ouais. Plaisir.
2: Margot, ta question?
6: Quelle chanson est incontournable pour se consoler?
3: Je dirais pas qu'il y ait de chansons, forcément une chanson qui permet à tout le monde de se consoler. Je dirais que ça dépend surtout bah, du coup, de comment la personne se sent, ce qu'elle a besoin de, du coup, de consoler. Donc, pour ma part, je dirais une chanson, Linkin Park. Linkin Park,
2: c'est laquelle ?
3: What I've Done. Voilà.
2: Alors, c'est chouette, on a découvert un peu Skyfall, mais on a oublié de poser la question du thème. C'est quoi le thème de l'émission ?
1: Bah. Elle va nous dire.
0: Bah oui, elle va nous le dire.
3: Rock, rêve, amour.
2: Ok, pourquoi alors, le rock, je pense qu'on a une petite idée, vu toutes les références que tu nous as sorties. Je pense qu'on a une petite idée de pourquoi le rock. Mais rêve et amour, pourquoi?
3: Alors, malgré mon jeune âge, j'ai commencé à vivre le jour où j'ai embrassé mon rêve, donc la chanteuse. Et j'ai principalement choisi ces trois mots. Parce qu'avec mes yeux, la vie, c'est un chemin turbulent. C'est là où le rock bah, nous apporte persévérance et détermination. Et puis l'amour, parce que qu'est-ce qu'une vie sans une pointe de chaleur? Voilà, donc ces trois mots résument.
0: C'est beau. Bah ouais.
2: Bon, moi, j'arrête pas de prendre des claques en ce moment. Là. J'entends parler, je l'entends chanter, je me dis plus.
0: Bah, arrête de tendre les joues, et puis peut-être qu'en parallèle, elle fera peut-être une licence de philosophie aussi, ça peut être pas mal.
2: Ah ouais, ouais, je pense
1: ouais,
2: que
1: là,
2: là,
1: ça peut. Hein.
2: Là, tu es sur Radio Alto 94.8 dans l'émission Karatoké avec Skyfall. C'est l'émission 15. On n'est pas bien loin de l'âge de notre invité, malgré...
3: un gros indice.
1: Énorme.
2: Malgré tout ce qu'elle nous dit et puis son recul sur sa pratique musicale. Et j'ai oublié ce que je voulais dire après.
1: Bah, Radio Alto, 94.
2: Ah oui, bah, M, Rêve, Rock et Chloé.
1: Ah bah oui.
2: Allez. Ah. Soyons fous.
0: Allez. Soyons fous, mais soyons-nous.
2: Oui, tout à fait. Alors, Chloé est en train de s'installer. Elle est venue avec, pas son piano.
7: Non, je suis venue avec ma guitare.
8: Est-ce que tu vois?
2: Je voulais gagner du temps, le temps que tu t'installes. Et elle a voilà.
1: Je suis déjà prête. Vous êtes cool avec moi. Hein.
8: Mais oui, toujours. Oh, ouais. On t'aime.

0: pas de cœur. C'est très chiant de chanter à la radio, ce qui n'était pas du tout placé comme d'habitude.
1: Mais non, sois pas désolée.
0: C'est pour vous, mais...
1: Mais non, nous on est contentes et puis ça fait plaisir de te voir revenir un
0: jouer
1: peu
0: de la
1: avec
0: guitare.
1: La guitare et ouais. puis... Et puis c'est pas facile.
0: J'étais tellement bien dans mon salon comme ça et en fait là je me retrouve toute
1: étourdie. Bah oui,
2: et
1: mais
2: coup,
1: oui.
2: Tu voudrais qu'on t'installe debout pour jouer?
0: Non, je la referai.
2: Non, mais parce que pour le coup.
0: Mais j'ai pas de. Tu sais, j'ai pas de.
2: De bandoulière?
0: Ouais, de bandoulière.
1: C'est un pupitre qu'on aurait dû mettre.
0: Ouais, c'est ça. Et en fait je pensais très bien connaître mes paroles et après j'étais là, mais je comprends pas les accords, merde.
2: Mais moi j'ai adoré. Hein. Et puis ouais, c'est ça la vraie musique.
0: Je pense que vous êtes dans mon état d'esprit du moment.
2: Mais non, mais en fait, mais pas du tout. Mais c'est le concept de l'émission, c'est-à-dire que en fait, c'est ça la vraie musique quand tu prends ta guitare, quand tu
0: exactement.
2: Prends ta cuillère en bois et que tu tapes sur ta casserole pour faire des rythmes dans ta cuisine.
1: Bah oui,
0: exactement.
1: Bah oui.
0: Et c'est ce que je me disais en chantant. Je me dis putain, j'ai de la chance, je sais jouer de la guitare et chanter en même temps.
2: Bah ouais, moi j'adorerais.
0: C'est exactement ce que je me disais. Ouais, ouais.
2: Et moi, franchement, le seul truc, c'est que t'as trop dit pardon.
1: Eh oui.
0: Ah oui, mais c'est pas.
2: Faut pas
0: c'est
2: dire
0: mon
2: pardon.
0: État d'esprit du moment.
2: Faut pas dire pardon.
0: Parce
2: faut
0: que je m'excuse pas souvent d'habitude.
3: J'avais pas entendu, moi, les accords mal mis, ou je sais pas ce que c'était, mais
0: ah non,
3: j'ai pas entendu les erreurs.
0: Un petit problème, c'était le rythme, quoi.
2: Ouais,
0: c'est
2: mais
0: ma vie.
2: Ouais, mais en même temps, faut qu'on se réhabitue à entendre des trucs comme ça.
0: C'est
2: ça,
0: la vérité.
2: C'est
0: exactement. C'est les vrais gens qui prennent leur instrument et qui jouent dans leur canapé. Ouais. Moi, si c'était Clo-Clo dans son canapé.
2: Ouais. Moi, s'il y a un musicien qui entend et qui veut venir m'accompagner, je rêverais de ne pas chanter sur des bandes-son. Et puis, même s'il y a des couacs, en
1: c'est
2: fait.
1: Vrai. Ah bah ouais.
0: C'est vrai. Merci de m'avoir écouté, en tout cas.
1: Bah, est-ce que tu peux nous dire
2: oui.
1: le titre et puis,
2: oui.
1: et puis c'est qui
2: alors,
1: chante, en
2: fait.
1: On
2: a oublié de demander à Skyfall aussi le
0: oui,
2: titre de ce qu'elle
0: vrai.
2: A chanté. Mais du coup, on va... fera après. Du coup, ouais. c'était qui? Parce que moi, je ne connaissais pas.
0: Ça s'appelle Au cœur de la nuit, c'est Téléphone.
1: Ah,
2: moi,
1: d'accord.
2: Je ne l'ai jamais entendu, je crois.
1: Ouais, bah moi non plus, ça ne me disait rien.
0: Elle est plus rock. J'ai hésité à prendre la folk et puis je me suis dit non, mais prends la classique. Ça sera déjà bien.
2: Ouais, franchement, c'est une vraie découverte et moi, j'aime bien.
1: Ouais, moi aussi. Pareil.
2: Je connaissais
0: ouais,
2: pas, mais
0: c'est marrant, ça m'a toujours un peu. C'est des paroles que j'écoute quand tu penses à des amis que t'as plus ou que t'as perdu, et du coup j'aime trop les paroles de cette
1: ouais.
0: chanson.
2: Et du coup le lien avec Rock Rêve et M et
0: Téléphone. C'est un groupe de rock.
2: Pour rock.
0: Et M et parce que on a l'impression que finalement c'est une désunion. Au début on a l'impression qu'il a perdu quelqu'un, puis finalement on se rend compte que bah aussi il veut plus de certains amis. Je trouvais ça marrant. Pour l'amitié.
2: Non, c'est chouette.
3: C'est joli.
2: Ouais. Merci.
1: Merci Chloé, en tout cas. Merci.
2: Et du coup, Skyfall, on a oublié de te poser la question parce que tu as posé plein de questions sur plein de trucs, mais c'était quoi que tu avais chanté?
3: I Put a Spell on You.
2: Et c'est qui la chante d'habitude?
3: L'original, c'est Screaming Jay Hawkins, mais j'ai pris la version Nina Simone.
2: Ok. Mmh. Et du coup, le lien avec le thème, rock, on a rêve et aime.
3: Du coup, la chanson Un peu le Spell on You, ça parle d'une personne qui est éperdument amoureuse de quelqu'un d'autre, sauf que cette personne ne l'aime pas. Et c'est un lien avec l'amour. Et puis après, on peut aussi l'interpréter en sens plus large quand on, dans la vie, on est dans cet état de désespoir total.
2: Ok.
1: Oh là là, c'est pas des chansons qu'il faut que j'écoute trop, hein, parce que sinon, je vais encore me rouler par terre.
2: Ami de la joie. Moi, je pensais qu'avec comment ça s'appelle, rock, amour et rêve, on allait être dans du positif et tout, et des bisounours, c'est pas du tout.
1: Mais pas forcément, le rock, c'est pas ça, en fait. Hein. C'est pas du bisounours. Hein.
0: Ouais,
2: non,
0: c'est
2: mais c'est
0: hard.
2: Le rêve et aime, tu vois.
1: Oui. Ah ouais, mais...
0: C'était difficile, d'ailleurs.
2: Ah, bah,
0: moi, c'est deux mots derrière, je me suis dit, mais c'est pas rock.
2: Eh ben moi, j'ai eu du mal. Tout ce que je voulais chanter, je voulais vous chanter Piki, mais en version acoustique, elle n'y était pas. Et tout ce que je voulais chanter, ça n'y était pas.
1: Moi, je voulais chanter plein de trucs, mais je n'ai pas la voix qui suit en ce moment. Mais ce n'est pas grave.
2: Mais c'est un joli thème. Hein. Mais,
1: c'est un super thème, mais moi, je vous en parlerai plus tard.
2: Ouais.
0: Ah oui, pardon.
2: Du coup, je passe de l'autre côté.
1: Ah bah, allez, vas-y,
0: allez,
1: c'est parti.
0: On comble le vide.
1: Allez.
2: Mon absence. Oh, j'adore
0: ah bah surtout
2: émission.
0: La tienne.
1: Non, alors du coup, bah moi j'ai quelques petites questions quand même, Skyfall. Donc on a compris que tu étais une jeune fille, une jeune femme, que tu chantes tous les jours pour travailler ta voix, que tu prends des cours avec un coach. Est-ce que tu fais partie d'un groupe alors du coup, ou est-ce que tu chantes toi? Enfin, je sais pas.
3: Alors non, j'ai pas de groupe. Le groupe, c'est moi, chante en solo.
1: D'accord, ok. Et c'est quelque chose qui te plairait?
3: Oui. Puis c'est ce que j'aimerais faire, oui.
1: Ok. Est-ce que tu composes?
3: Pour l'instant, composition, je suis surtout concentrée sur l'interprétation pour l'instant de morceaux, mais la composition, ça viendra bientôt.
1: Bon, ben, on te le souhaite en tout cas.
3: Merci.
1: On te le souhaite. Chloé ?
0: Moi, est-ce que j'ai une question ?
1: Est-ce que toi, tu as des questions ? J'arrête pas de dire ça depuis tout à l'heure. C'est pas que j'ai envie que tu nous poses des questions, mais je suis prête à répondre à tout, moi, tu sais. Sauf à mon âge.
3: Effectivement, j'en ai une. Est-ce que vous avez chanté depuis que vous étiez enfant ? Est-ce que la musique s'est venue maintenant ?
0: Moi, j'ai bien répondre. Moi, j'ai toujours chanté et j'ai toujours voulu m'accompagner au piano, qui est mon instrument. Mais du coup, j'étais en horaire aménagé en collège.
3: Ah,
0: donc,
3: oui.
0: Tous les matins, j'étais au collège et tous les après-midi, je partais au conservatoire. Et du coup, je faisais mon piano toute seule, de la chorale, du solfège, et j'avais des groupes avec moi.
3: Ah.
0: Et c'est trop bien parce que de savoir s'accompagner au piano, qui est mon instrument, bah, ça apprend vraiment à se détacher de... Bah, en fait, à créer sa propre musique en même temps qu'on chante. Et je trouve ça super dur. Pour moi, c'est inné au piano. Mais c'est vrai que là, quand, par exemple, quand je prends un autre instrument, je me dis, putain, quand même, il faut savoir faire un autre rythme qui est celui de l'instrument accompagnateur en même temps que chanter une mélodie. Mmh. Mais toi, tu le sais aussi, toi, Letty, avec le ukulélé.
1: Ouais. Eh ben, moi, du coup, j'ai commencé la musique à 8 ans. Mon instrument, c'est le saxo, donc pour chanter dedans.
3: Ah, c'est trop bien.
1: C'est voilà, on peut un peu faire des sons, des dedans, mais mettre des grumeaux, mais chanter non. Après, vu que voilà, j'étais en classe de solfège, forcément, j'ai fait du chant, un peu de chorale, et puis c'est revenu, moi, il y a quelques années, le chant, parce que je suis toujours assez réservée pour chanter, et puis on m'a poussée, et puis je me suis fait confiance, j'ai commencé à apprendre le ukulélé aussi, donc effectivement, c'est pas facile d'arriver à dissocier et le chant, enfin à se concentrer et sur ce qu'on chante, les paroles, la voix, la justesse, le tempo et compagnie, plus les accords qu'on maîtrise pas forcément, parce que c'est pas mon instrument de prédilection.
0: Oh, t'as pas oublié.
3: Ça vient du cœur, je pense que c'est le plus important.
1: Ouais, et puis du coup, j'ai monté une chorale aussi, donc je suis chef de chœur.
3: Ah oui.
1: Avec du chœur. Voilà. Bon, je crois qu'on nous attend derrière.
2: Mais je vais vous raconter, moi aussi.
1: Ah bah oui.
0: Vas-y.
2: Alors moi, on m'a forcée à faire du piano quand j'étais jeune. Du coup, j'ai détesté ça. Et j'étais aussi mauvaise la première année que la cinquième année. Oh. Et du coup, c'était vraiment affreux. Et puis à un moment donné, il y a Margot qui a dit quand elle était petite, ah bah moi j'irais bien apprendre à faire de la guitare. Et là, j'ai découvert un prof de guitare qui faisait de la musique, mais c'était chouette, c'était cool, c'était waouh. Et du coup, je me suis dit bah super, je vais aller faire de la basse. Et du coup, je me suis mis à la basse. Mais du coup, j'étais pas très forte. Et puis, je me suis fait une tendinite à l'épaule, donc je pouvais plus jouer de la basse. Alors du coup, je me suis dit, je vais chanter. Au moins, j'ai pas de tendinite à l'épaule. Et je me suis dit que c'était bien de s'accompagner. Donc, j'ai essayé de refaire du piano. Et du coup, je crois qu'un jour, quand je serai vieille, je vous jouerai un morceau au piano en chantant, mais c'est pas encore dans mes cordes.
3: Voilà. J'aime bien le jeu de mots. Et si on a le temps, j'aimerais poser une toute dernière question à Chloé. Vous avez dit que vous étiez dans des groupes avant.
0: Oui.
3: Et c'était quoi les noms des groupes ?
0: Ah, c'était des groupes de classiques. Donc ça s'appelle de la musique de chambre.
3: Ah oui, ok, d'accord, pardon.
0: non, des vrais groupes de conservatoire.
3: Ah ok, oui.
0: Ouais. C'est pas... Parce qu'en fait, finalement, piano-voix, je pouvais être toute seule.
3: Je variante
0: française.
3: Pardon.
0: Allez, t'es partie, Dorothée ?
2: Ouais, alors je vous ai fait un petit propos introductif sur rêve, rock et M. Je suis désolée, j'ai changé l'ordre des mots, mais c'est un peu toujours la même chose. L'amour, ça cogne comme le rock et parfois comme la vie. Le rêve, ça peut faire mal quand on s'aperçoit que le réel est loin du rêvé. C'est ça aussi que j'aime dans la musique, elle nous embarque loin de notre univers. Elle nous fait vibrer dans une déclaration d'amour qui n'était pas pour nous. Elle nous emmène aux abîmes du désespoir, nous fait remonter le temps, se projeter dans le futur. Et même l'ordinaire devient extraordinaire. Même le moche peut devenir beau. J'ai la chance d'être quelqu'un qui n'est pas très jaloux. J'ai plutôt confiance, non pas spécialement en moi, mais confiance en l'autre, car je crois avoir cette capacité à être attirée par des gens bien, ou bien j'ai vraiment beaucoup de chance. Non, je vais pas vous chanter juste quelqu'un de bien. C'était une fausse piste.
0: Oh, c'était la mienne, cette fille. Hein. Je l'adore.
2: Je vais chanter une chanson en double dédicace. Première petite dédicace à Chloé, qu'on a beaucoup charriée à la dernière mission sur ses goûts musicaux, mais je sais qu'elle aime beaucoup cette interprète. Et non, ce n'est pas Dany Briand, l'interprète de ma chanson, c'est Mademoiselle K. Et une petite dédicace à Letty, à qui un jour j'ai dit dans un karaoké que je lui chanterais cette chanson. Je ne me souviens plus pourquoi, mais voilà. C'est aussi un petit plaisir pour moi en matière de chant et surtout d'interprétation de se glisser dans cette chanson de Mademoiselle K. C'est une chanson où j'ai l'impression de recevoir le ciel qui me tombe sur la tête. Petit clin d'œil à Skyfall. Ah, t'étais pas prête? Non, pas celle-là. Ah non, non, non, non, non, non. Skyfall, Margot. Je recommence. Petit clin d'œil à Skyfall.

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1: Parce que... Ah, il y avait pas le micro. C'est marrant qu'elle chante cette chanson-là, parce que clairement, moi, je la ressens grave, cette chanson-là.
2: Ouais,
1: putain, moi, je suis grave une jalouse, quoi.
2: Moi, je dirais pas que je suis une jalouse, mais je pense comprendre aussi pourquoi elle voulait me la chanter. Parce que moi, j'en ai eu marre souvent qu'on me remplace. Hein. Bref, comme dirait Pépin, on va pas commencer à pleurer sur ma vie. Mais,
1: mais j'adore quand elle part... Et comme elle essaie de prendre de l'air au début. C'est pour ça que j'adore la chanter en karaoké. Parce que... Tu sens qu'en fait, quand t'es jalouse... Ouais. Après, moi, je peux tellement être dans la bienveillance aussi, mais il y a des moments dans ma vie où j'ai pu être jalouse et je sais que c'est... T'as envie de reprendre ton esprit entremêlé de colère et j'adore cette chanson.
0: Bah, c'est pour ça que du coup, je me suis dit que cette chanson, elle pouvait être bien parce que des fois, on peut rêver des trucs de s'écraser sur l'autoroute par désespoir amoureux, alors qu'on n'a aucune envie de se faire écraser sur l'autoroute, mais juste...
1: Voilà. C'est la violence de la vie d'un seul coup, à un instant T où tu pourrais tout perdre. Quoi. T'as envie de t'écraser et tu t'en fous, bah, toi, t'es déjà loin. 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
1: Quand j'ai choisi le mot rêve, je pensais pas à ça, mais c'est une belle interprétation. C'est un cauchemar.
2: En fait, on part souvent un peu en dans live. Tous les sens. Non, mais c'est vrai, mais on comprend jamais le thème de la même façon. Là, on est quand même un peu sur du. Ouais, je passe sur du rêve positif quand même.
0: Ah non.
2: Là, on est parti un peu en.
3: Bah ouais, parce que les rêves peuvent s'effondrer aussi.
1: Oui. Il n'y avait pas de bonne ou mauvaise interprétation. En tout cas, j'ai beaucoup aimé.
3: Merci, ouais, moi aussi. Hein. Ouais. Merci. Vraiment merci.
2: Et du coup, on se pose une question. Skyfall, alors, c'est pour Adèle ?
1: Alors, c'est tiré, oui, d'Adèle. C'était pour la petite anecdote. Un soir, avec mon père, il jouait au piano. Et il jouait des musiques qui passaient sur sa playlist. Et puis, à un moment, il y avait Adèle, Skyfall, qui est passée. Et en fait, quand j'ai entendu la musique et le mot, bah, tout m'est paru comme une évidence. Et j'ai pris le mot, du coup, Skyfall.
2: Ok, c'est pas James Bond, parce que j'avais soit Adèle, soit James Bond. Mais je me suis dit que ce serait peut-être plus Adèle, quand même.
1: C'est les deux.
2: Les deux ?
1: Bah, c'est
0: les deux sont liés ?
1: Oui, c'est le film. Ouais. C'est la musique du film.
2: Oui, mais ça aurait pu être pour le côté James Bond. Ah, parce que pour le côté Adèle et chanson, tu vois.
1: Je dirais que c'était plus pour la musique.
2: Ok. Bah, faut que je m'en remette. Ce serait pas l'heure de la minute Letty par hasard?

0: caractère, la framboise. J'aurais dû appeler le cassiste.
1: Tu sais ce qu'est le cassiste?
2: J'aimerais bien savoir si Skyfall, elle trouve ce petit générique un peu rock.
3: Je trouve cool.
2: Ouais, bon, pour moi, c'est rock. Rock, rêve et amour. Il ne s'agit pas aujourd'hui d'un seul thème ou plutôt un seul terme, mais d'un mix de trois. Le rock, un genre musical, le rêve qu'on peut définir comme un songe ou un fantasme, et l'amour, un sentiment qui nous porte à affectionner quelqu'un ou quelque chose. Le rock, je dis oui. Le rêve, pourquoi pas aussi. L'amour, évidemment, moi qui ai buté Cupidon. Mais ici, il me fallait trouver une formule, une idée qui regroupe ces trois entités, comme un de ces produits trois en un qui vous garantissent un cheveu beau, un cheveu réparé, un cheveu démêlé, sans savoir s'il en ressortira propre au final. Bref, une image, ou plutôt une personne revenait sans cesse dans mes pensées. Mon Juju, celui dont je vous parlais dans notre émission sur le thème de la danse. Mon ami de toujours, Juju, c'est le rock, le métal aussi, et pas que. C'est celui qui croit en ses rêves et qui nous aide à croire aux nôtres. Et puis, c'est un amour. Pensez à lui, à notre thème du jour, ça me replonge encore une fois dans mon passé. Parce que bon, il n'y a pas que Juju, hein. Mon Discman, vissé sur les oreilles, lycéenne, j'écoutais cet album mythique des Red Hot Chili Peppers, Californication. Je me plongeais dans Muse que j'adulais. Je m'acoquinais de Nirvana et tous ces groupes comme Placebo, Sum 41, Franz Ferdinand, The White Stripes, Radiohead, Oasis, The Verve, R.E.M., The Cranberries, The Offspring, Noir Désir, etc., etc., etc., etc. Mais le rock, c'était surtout fédérateur. Un genre qui n'avait pas froid aux yeux pour ceux qui n'avaient pas froid aux oreilles. C'était aussi une grosse claque dans la gueule qui permettait de se raccrocher à des idées, des valeurs et des rêves communs. Ça faisait aussi véhiculer de l'amour. Ça, bien sûr. Un condensé de rébellion, de recherche de soi dans l'existence, sans langue de bois. La recette parfaite pour l'ado que j'étais. J'aurais pu vous parler d'incontournables Beatles, Rolling Stones, Queen et j'en passe. Mais comme c'est ma chronique, je parle de moi, hein, et de vous aussi peut-être. On me traite souvent de gueudin, de machine, de pirate, de pépite aussi. Ouais, je suis tout ça. J'ajouterais même que je vis mes rêves avec amour et conviction. L'index et l'auriculaire en l'air, ça change du majeur. Car en fait, même sans ma moto, je suis rock.
4: Rock and roll.
3: Je suis désolée, j'étais en train de chercher mon index et mon auriculaire.
2: Alors, c'est ça, c'est... Les cornes du diable.
3: Ouais, mais du coup, j'avais le pouce qui me gênait.
2: J'ai dit ça changeait du majeur puisque ouais, je l'ai souvent en l'air.
3: Je l'avais jamais. Et puis du coup, j'étais en train de dire, mais en fait, j'ai, le temps que je cherche quelles étaient, je me suis dit, mais t'es con en fait. T'avais même pas besoin de chercher.
2: Voilà, donc moi, c'est un thème qui m'inspire beaucoup. Comme tu as pu le voir, vraiment, moi, ça a été vraiment une grande partie de ma vie, le rock. Enfin, voilà, ça me fait vraiment penser à l'émancipation. Voilà, et puis la colère, et puis j'aime bien ouvrir ma gueule.
3: Ouais.
5: Oui, la rébellion.
4: T'es une vraie rockeuse, toi.
3: Ouais.
4: Du coup, tu vas te préparer.
2: Bah ouais, quand on s'appelle la tia-tia.
4: La tia-tia, ouais.
3: Eh ben, Letty part du côté du, l'autre côté du mur du song. Est-ce que ça se passe bien pour toi?
5: C'est-à-dire?
3: Bah, l'émission.
5: Ah oui, ah oui, c'est super bien, j'adore.
3: Ah, ok.
5: Je suis super contente d'être là.
3: Bah, nous aussi, on est contentes que tu sois là. C'est cool.
4: Ouais. Franchement, c'est cool. Rock, c'est vrai que c'est tout ce qu'elle brasse, là, comme groupe.
3: Et puis, je trouve que ça a pas de temps, en fait.
4: Non.
3: Enfin, il y a toujours eu du rock depuis que le rock a été inventé.
5: Ouais.
4: Ouais. Des fois, je suis surprise de me rendre compte que certains groupes sont rock. Je me dis, bah oui, c'est vrai, c'est rock. Moi, mais je fais pas attention au rock.
3: Comment tu définis le rock, toi?
4: Je sais même pas le définir. Pour moi, tout est rock. Tu vois, moi, je te dis, c'est téléphone, c'est Queen qui me parle.
3: Et toi, tu définirais comment le rock?
5: Je dirais la défense quand on défend farouchement nos valeurs.
3: Ok. Moi, je vois quand même des grosses guitares électriques quand même.
4: Ouais, moi aussi.
5: Oui, oui, la distorsion, oui, oui.
4: Ah là là.
3: Alors, est-ce que t'es prête, Letty?
4: On n'entend pas tes micros, voilà. Il faut faire attention de bien entendre son micro.
3: Vas-y, c'est tout bon.
2: J'ai le track.
3: Ah.
2: Comme d'hab, quoi.
3: Bah, on l'a tout, hein.
2: Ouais. les paroles vont s'afficher quand même. Hein.
1: C'est karatoké quand même.
2: Ouais, ouais, non, mais on sait jamais, on sait jamais. Moi, j'ai toujours peur.

0: Oui.
1: Pour pas rompre le charme.
0: Ouais. Pour pas rompre cette belle fin.
2: Ouais. En un mot, c'était super beau. Enfin, ça fait trois mots.
0: C'était magnifique. Mais... Elle arrive.
1: Ouais.
0: Elle va re-rentrer dans le studio, on va pouvoir lui dire en face.
1: Ouais.
0: Bravo, c'était Laetitia.
2: Top, bravo, trop beau. C'était beau.
0: On s'est laissé envoûter, là.
2: J'adore les moments avec les petits solos, quand il y avait la guitare et les improvisations. C'était vraiment joli.
0: Ouais. C'était pas...
1: C'était de l'improvisation ou...
3: Merci. Si, un peu. Ouais, ouais. J'ai posé des notes. Au début, je voulais poser... merci déjà. Des paroles en français. Et puis, en fait, je suis partie encore dans ma stratosphère.
0: Ah, mais c'est bien, tu nous as emmenés avec toi, là.
2: Oui.
3: Bah, merci. Il y a eu des petits couac-couac, surtout avec les paroles.
2: On les a pas. On dit pas ça.
0: Entendu.
3: Couac-couac-couac.
1: Bah, tu sais, on a tous fait des couacs. Hein. Enfin, c'est le concept. C'est que c'est toujours mieux dans son salon, dans sa salle de bain, dans sa voiture,
3: oui, bien sûr,
1: que là, en fait.
3: Après, c'est toujours agréable de chanter ici. Et impressionnant aussi d'avoir un casque sur les oreilles, des paroles qu'on maîtrise pas forcément. Hein. Enfin, en tout cas, moi, je maîtrisais pas forcément. Le casque, le micro, tout ça. J'ai quand même envie de parler un petit peu de la chanson, même si je sais que je parle beaucoup. C'est un morceau de Metallica. Nothing Else Matters. Alors, ce morceau déjà, parce que c'est le morceau qui me fait penser à mon fameux Juju, c'est mon meilleur pote. C'est vraiment notre adolescence où nous on était musiciens, lui trompettiste, moi saxophoniste. Et puis quand on est ado, on a envie de faire d'autres instruments. Et il a commencé à faire de la guitare, c'est son métier maintenant. Et c'est vraiment la première chanson qu'il a commencé à jouer à Metallica. Après, il a fait partie d'autres groupes de métal, tout ça. Et voilà, quand je pense rock, forcément, j'avais envie de venir vous chanter Plug In Baby, des trucs qui arrachent, mais je crois que j'arrache pas assez. Et celle-là me semblait tellement, tellement belle parce qu'on a parlé d'amour, on a parlé de rêve, on a parlé de rock. Et cette chanson, c'est Rien d'autre ne compte. Elle est mélancolique. C'est vraiment l'indépendance de ce qui est le plus important et ce qui est le plus important dans la vie. Et j'avais quand même envie de vous traduire quelques paroles parce que c'est tout un poème aussi, je trouve. Si proche, peu importe la distance, ça ne pourrait être plus près du cœur. Croyons éternellement en ce que nous sommes et rien d'autre n'a d'importance. Je ne m'étais jamais ouvert de cette façon. La vie est nôtre. Nous la vivons comme bon nous semble. Tous ces mots que je ne dis tout simplement pas et rien d'autre n'a d'importance. Voilà. J'avais envie de donner aussi de l'amour et du rêve dans ce rock. Voilà.
2: C'est réussi.
3: Ouais.
1: Encore merci. Heureux que tu as amené une petite note positive parce que pour le coup, nos chansons étaient plutôt moins positives jusqu'à présent.
3: Voilà, elle a un ton mélancolique, mais en fait, les paroles, je pense, peuvent être positives si, suivant la façon dont on les lit. Voilà.
1: Bah, merci, Letty.
0: Merci beaucoup.
2: Merci. Oui.
4: Merci
2: et
4: à vous.
2: Je veux revenir à ce que, du coup, vous avez dit par rapport à arracher. Elle n'a pas besoin d'arracher. En tout cas, moi, elle m'a arraché de ma chaise et m'a transporté dans un autre monde avec, plus rien au compte et de la magie, du coup.
3: Eh bien, merci.
1: Bah, j'espère merci que toi aussi, auditeur, tu t'es laissé embarquer. Si c'est le cas, dis-le nous, contact@radioalto.info.
3: Voilà, et je t'enverrai ma photo. C'était pour la rime.
1: Oh, fais gaffe, hein, parce que tu t'es engagé maintenant.
3: Ouais, je lui enverrai ma photo s'il veut.
1: Je pense que ça va être le tour de Skyfall encore de chanter pour la chanson de la fin. Ouais. Moi, je réécouterais bien un petit bout d'Adèle pendant qu'elle s'installe.

0: ça fait du bien, un petit bout d'Adèle.
1: Ouais.
0: On pourrait se faire une... Non, j'ai pas la voix pour chanter Adèle. J'allais dire, on pourrait se faire une spéciale Adèle.
1: Si, carrément. Moi, je pense que j'ai la voix pour chanter Adèle. Hein.
0: Adèle mortelle, moi, je vais chanter.
2: Ah, mortelle Adèle, moi. Ouais, mortelle Adèle.
1: Les petits nains, là, comment ça s'appelle déjà?
2: Salut les moches. Ouais. Salut les nazes.
0: Salut, bande de nazes.
2: Ça, ce serait mon émission, je vous ai dit ça. Ouais. Salut les nazes.
0: Alors, je crois que cette chanson, Letty, tu vas particulièrement l'aimer. Ah ouais. Je crois que auteurs que t'as cité, un des chanteurs que t'as cité dans ta minute Letty chante cette chanson.
2: Ouais, j'aime beaucoup. Vois,
0: elle l'a pas fait pour toi, mais je pense que là, ça va faire écho.
2: Ouais, mais c'est parce qu'elle sentait que ça allait me plaire. Ah, elle me connaissait pas, mais elle s'est dit, la Letty, je vais l'avoir dans la poche, là.

0: Oh, j'adore.
1: Ouais, ah ouais.
0: J'espère que tu te rends compte, auditeur Radio Alto, que tu as en avant-première Skyfall pour toi, parce que moi, je crois que, je crois qu'on va l'entendre.
1: Ça va donner, je pense.
2: Ouais, Skyfall!
0: Bravo, Skyfall!
2: Ouais, bravo, Skyfall!
1: Ah là là,
2: trop bien. Bon, bah, t'as choisi juste une chanson qu'il fallait, c'est très très bien.
0: Elle adore RVM.
2: Ah, moi j'adore. Everybody hurts. J'adore celle-là.
1: Ouais.
0: Merci beaucoup.
2: Enfin, j'en aime plein.
0: Tu te l'es faite à ta sauce un peu et c'était
1: classe. C'était super.
0: Ah,
1: merci. Bah, je suis contente que c'est plus.
0: Avec plein de variations et tout.
2: Ouais.
0: Chouette.
2: Moi, j'ai pensé, alors, je suis désolée, j'ai pas envie de comparer, mais de toute façon, je compare quand même, c'est pas grave. Il y a rien de méchant. Ça m'a fait penser à une chanteuse que j'apprécie pas forcément ce qu'elle fait, mais par contre, la voix que t'as m'a vraiment fait penser à elle.
1: C'est
2: Imani.
1: Ah, ok.
2: Et je me suis dit, mais tu devrais chanter du rock, de l'Africa rock, parce qu'il y a quelque chose de vraiment d'assez intense, je trouve. Et alors, je vais pas dire de posséder, mais où ça va jusqu'au bout là. Enfin, ça m'a vraiment. J'ai voyagé là. Voilà. Donc.
1: J'avoue que je m'attendais pas à Imani. Du coup, c'est l'opposé.
2: Bah non, mais alors je sais pas si c'est elle, mais j'ai entendu des intonations d'une chanteuse. Si je retrouve, je t'enverrai ça via Dorothée. Mais ça m'a beaucoup plu.
1: Merci beaucoup. Merci.
0: Ouais, c'était vraiment chouette. Et puis la façon dont toi tu la chantes et tu fais ta petite trame musicale là. Et alors toi, l'auditeur chez toi, tu dois croire que c'est tout fastoche, mais c'est pas si facile de ça, de s'éloigner de la vraie chanson.
1: D'oser un peu partir dans son phrasé et tout. Et je trouve que c'est bien à l'image de l'émission. Ouais. Quand moi je vous entends souvent là, faire un peu votre sauce. Ben, je trouve que c'est bien dans la continuité, donc c'est cool d'entendre ta version.
2: Merci.
1: Ton cri du cœur.
2: Oui, ça, hein, vraiment.
0: Mais c'était ça, ouais. En fait, c'est que c'est pas possédé, mais t'étais vraiment.
2: C'est.
0: Ouais, je sais pas comment dire.
2: Moi, je trouvais vraiment, pas à bout de souffle, mais vraiment, il y a tout qui sortait, quoi. Ouais. Le cri du cœur. Ouais. Si, je sais sur quoi j'aimerais t'entendre chanter.
0: Vas-y.
2: Mais pas du rock.
1: Ah bon?
2: C'est marrant, hein.
0: C'est quoi?
2: Eh ben, tu vois, je l'écoutais encore ce matin. J'aime beaucoup Ismaëlo. Ah, pardon, je recommence à taper. Ismaëlo, c'est un chanteur sénégalais. Je te ferai écouter ça tout à l'heure si tu veux. Et il y a une chanson qui s'appelle Jammu Africa. Africa! Et je suis sûre que tu pourras nous faire un truc croque là, bien. Moi, je vois trop. Ça y est, j'ai un projet dans la tête. Là.
1: Bah, volontiers alors.
2: Je t'expliquerai tout ça tout à l'heure.
1: Moi, j'étais un peu dans du Joplin. Hein.
2: Ah!
1: Franchement.
2: Aussi.
1: Je me revois mettre les vinyles là avec ma tante et je me dis j'étais un peu là-dedans les tripes.
2: Ouais, bon, on est plus côté rock là du coup.
1: Pour le coup, on était bien à sa place.
0: En même temps, c'est le thème, hein. Toi tu rêves, elle est le rock,
2: ouais,
0: et puis nous on
2: ça.
0: Aime.
2: Voilà. Voilà,
1: pas mal.
2: Ouais, c'est vrai que moi je pars souvent loin là. Effectivement.
0: Ah bah c'était une chouette émission.
2: Ouais,
0: hein.
2: Très très belle.
1: Merci encore de m'avoir invité.
2: C'est une super belle découverte. Merci Dorothée.
0: Merci d'être venue jusque-nous.
2: Merci à toi Skyfall, vraiment.
0: Parce que franchement, Skyfall, elle est venue de... Oh, c'est notre première invitée internationale.
2: Oh.
0: Elle est venue de Suisse. C'est la classe.
2: Ouais.
0: Ah, si toi aussi tu as envie, comme Skyfall, d'être notre invité, c'est super simple. contact@radioalto.info, tu envoies un petit mail et tu dis « Je rêve d'être l'invité de Karatoké ».
2: Ouais.
0: Et puis...
1: c'est dans le thème, tu rêves.
0: Et puis c'est tout bon, c'est parti.
2: Ouais, bah en tout cas, Skyfall, c'est ce qui nous faut. Moi, j'ai essayé de trouver une rime, mais bon.
0: un petit mot de la fin?
2: Skyfall, elle va encore dire merci. Moi, j'aimerais qu'elle arrête de me vouvoyer parce que je pense que je vais péter un boulard, quoi. Même si elle est bien mignonne. Moi, je suis vraiment, mais vraiment ravie. Cette émission, pour moi, elle a été à l'image de cette météo chaleureuse et exquise là qu'on a aujourd'hui, cette chance. Je te souhaite que that is not just a dream.
1: Merci.
2: Skyfall. N'hésite pas, si t'as une page, quelque chose, peut-être qu'on peut la mettre sur,
0: sur
2: Radio Alto, tout ça.
0: Référence à figurer dans le petit truc du podcast.
2: Voilà.
1: Pour qu'on puisse la suivre.
2: Ouais, vraiment, grand merci.
0: Tu sais dire ton compte Insta ou ton compte Twitter, tu le connais par cœur ?
3: J'ai un compte TikTok, oui.
0: Ouais, voilà, j'y connais rien, mais...
2: Ah bah non, j'ai pas TikTok, alors...
3: Bientôt, il y aura aussi un compte YouTube, mais pour l'instant, c'est encore TikTok. C'est pour ceux qui ont TikTok, donc. The Voice of Skyfall. Et le Sky... Enfin, le S de Skyfall, c'est un 5.
2: D'accord.
0: Ok, tu me l'écriras comme il faut sur la feuille, comme ça on pourra le mettre, vous aurez qu'à cliquer. On peut cliquer pour aller sur TikTok ? Ça, je me sens vraiment une mémé. Je connais rien.
3: En théorie, oui.
0: Ok, bon, super. Bon, ça, ce sera
1: tu bien. Lui montreras.
0: Ouais. Un petit mot de la fin, Chloé ?
1: Ouais. Ravie d'avoir fait cette émission. Merci, franchement, c'était plein les oreilles, là.
3: Merci beaucoup.
1: Ça nous a transportés.
0: Ouais. Ben, moi aussi, mon petit mot de la fin. C'est toi qui prendras le mot de la fin finale. Oui. Et quand tu auras fini, tu lèveras la main et comme ça, Margot, elle pourra envoyer le générique de fin. Moi, je suis trop contente parce que ça fait depuis un petit bout de temps que je voulais que Skyfall vienne. Et que, étant donné que c'est un dimanche de long week-end, ça a été possible pour cette émission. Donc, c'est un rêve qui se réalise.
2: Ouais.
0: Je suis trop contente. J'espère que tu as passé un bon moment.
3: Absolument.
0: Parce que ça peut être aussi un peu déstabilisant, une première émission radio. Bon, après, je pense pas qu'on fasse peur, même si on est vieille, que tu nous vous vois.
1: Elle vous voit que Letty, hein.
0: C'est vrai que moi, elle me tutoie. Hein, que tu me tutoies ?
1: Non, je pense qu'elle m'a vous voyé.
0: Oui. Non, elle vous voit tout le monde. Elle a même voulu vous voyer Margot.
1: Alors qu'elles se connaissent ?
0: Bah, pas tant. Non, pas trop.
1: Ah, d'accord.
0: Mais quand même, elles n'ont pas beaucoup d'écart, quoi, tu vois. Ouais. Donc, c'est pas l'âge. C'est
2: Margot, moi non plus, j'ai pas beaucoup d'écart.
0: Oui, bien sûr. Donc, merci beaucoup d'être venu nous voir. C'était vraiment chouette. Et je te laisse le mot de la fin. Et comme mes petites copines, je te souhaite une belle carrière devant toi.
3: Merci beaucoup. Bah, merci beaucoup à tout le monde. C'était un grand plaisir d'avoir été là. C'était du coup, effectivement, ma première fois en radio. J'ai beaucoup aimé. C'était une super ambiance. Et vous m'avez aussi transporté avec les musiques. Merci beaucoup.
0: C'était Karaoke, l'émission en partie chantée, en partie déjantée.
4: C'est fini.
0: Et comme le dit Jean-Louis,

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2: Bonjour à tous, bonjour à toutes. Vous êtes sur Radio Alto et c'est l'agenda du dimanche 5 juillet. Aujourd'hui, de 10h à 13h, Rancart du Parc, un pas, une plante. Tissage de mots à la Motte en Bouge. Au fil de l'eau, explorez les plantes comestibles et médicinales avec vos sens et les encres végétales. Laissez-vous inspirer, écrivez, puis terminez par une dégustation des saveurs. C'est à partir de 8 ans, c'est à 2€ par personne et sur inscription auprès du Parc des Bauges. Aujourd'hui, c'est le Trail des Bauges qui accueille pour cette 8e édition 700 coureurs qui s'élanceront sur des distances allant de 10 à 48 km au cœur du parc. Vous trouverez également initiation à la marche nordique et un bitrail pour les jeunes et moins jeunes. Aujourd'hui, à partir de 10h30, concert et brunch jazz au Bistro Vapeur avec un duo trompette et guitare pour une matinée jazz aux petits oignons accompagné d'un petit-déj anglais. Et ce matin, cérémonie commémorative d'hommage aux résistants à 11h au monument aux morts de Jarzy. La cérémonie sera suivie d'un pot de l'amitié. 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
4: La fille renard est une trilogie d'Andy Sagar, publiée en France par Pocket Jeunesse en 2023. Nous y suivons les péripéties de Felicity Fox, une jeune fille peu ordinaire. Née avec des oreilles de renard, abandonnée par sa famille dans un cirque alors qu'elle n'était qu'un bébé, Felicity a grandi dans une cage et a été exhibée comme une aberration. Le jour où elle parvient à s'enfuir, elle rencontre un corbeau albinos qui lui apprend qu'elle n'est pas unique en son genre. Elle est une estrangeline, mi-fille, mi-sorcière. Hélas, alors qu'elle ne connaît rien de ce monde où elle s'aventure pour la première fois, elle commet une erreur impardonnable. Elle signe un pacte avec le maléfique maître Chantepleur qui souhaite l'entraîner dans le royaume des morts. Par chance, d'autres personnes sont mieux intentionnées. C'est le cas de Mademoiselle Dumpling, une sorcière qui dirige, dans tous les sens du terme, un merveilleux salon de thé ambulant, monté sur des pattes de flamant rose. Felicity va non seulement apprendre la magie, mais aussi l'art du service à thé, grâce à Mademoiselle Dumpling, à son corbeau Madrigal et à son nouvel ami, Jack, un garçon au museau de loup. Avec leur aide, elle essayera de rompre son contrat pour ne pas finir dans le royaume des défunts. J'ai adoré cette histoire qui mêle magie, thé et pâtisserie. Vous tomberez sans doute sous le charme de Felicity Fox et de Mademoiselle Dumpling, et comme moi, vous aurez envie d'aller prendre le thé dans la boutique sur pâte. Pour vous en convaincre, en voici un tiré.

bonbons et délices qui mettaient l'eau à la bouche, Felicity remarqua un petit papier passé, sur lequel on pouvait lire, dans une écriture très élégante, « Cherche assistante, rémunération en gâteau, en logement et en thé à volonté ». Et c'était signé « Mademoiselle D ». La boutique plia ses pattes de flamant rose, comme pour inciter Felicity à grimper la volée de marche qui menait à l'entrée. « Merci », bredouilla-t-elle avant de s'aventurer à l'intérieur. Dès que la porte se fut refermée derrière elle, le papier

ou fait même un ou deux trônes. Sans doute de vieux meubles, récupérés dans la rue et retapés par le propriétaire du lieu. Sur la gauche flamboyait un feu de cheminée, où brillaient des flammes de toutes les couleurs de l'arc-en-ciel, du rubis ardent à l'émeraude, en passant par le saphir étincelant. Felicity observa le papier peint, qui représentait des scènes hivernales. Des forêts de sapins, parsemées de petites maisons, d'où s'échappaient des volutes de fumée. Des silhouettes de patineurs tournoyant sur un lac gelé. Un manteau de neige à perte de vue sous un ciel nuageux. Son regard se posa ensuite sur le mur d'en face. Derrière un comptoir vitré, une ardoise accrochée affichait la carte des infusions. On pouvait choisir entre Aubépine de l'espoir, pour trouver sa bonne étoile, Aulongue d'oracle, pour dévoiler les mystères du futur, ou encore Menthe bilieuse, pour un aperçu rafraîchissant d'une vie ennuyeuse. Soudain, quelque chose passa à côté d'elle, retenant son attention. « Je rêve ou c'est une théière volante ?» balbutia-t-elle.

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5: Hey, salut Seb.
6: Salut Mireille, je te dérange pas? Je suis un peu en avance là.
5: Ah, tu rigoles, jamais tu déranges. T'es un peu chez toi ici. Vas-y, entre, on n'a pas la clim, mais je peux te souffler dessus si tu veux. Je vais te faire visiter un peu. T'es jamais encore venu ici, je crois. Dans le grand laboratoire, là où la magie opère. Attention, fais quand même gaffe où tu marches.
6: Non, j'étais jamais entré, du coup, il se passe quoi ici?
5: Bah, il se passe tout ici, mon Seb, il se passe tout. Tiens, regarde, derrière cette porte, par exemple, il y a Greg qui prépare des galettes de vinyle à base de blé complet. 3 nouvelles recettes par émission, toujours dans le thème. Salut Greg, ça boum? Prêt pour l'émission?
7: Toujours prêt!
5: Là, tu vois, c'est Agnès. Elle prépare l'interview. Elle est en lien direct avec les plus grands services de renseignement du monde. Comme ça, on est sûr.
6: On est sûr de quoi?
5: Hein? Rien, t'inquiète. Salut Agnès, ça va?
8: Ah tiens Mireille, tu savais que ta mère c'était pas Madonna?
6: Non mais Mireille, on est sûr de quoi?
5: Oh regarde, là c'est David, il est en train d'huiler la table de mixage en même temps qu'il fait sa muscu. Salut David, ça pousse?
9: Ah putain la vache!
6: Et là c'est Jacques?
5: Oui.
6: Mais il est mort?
5: Non, il recharge. Et là, tu vois ce bouton? Quand on appuie dessus, ça fait...
10: Silencio.
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21: Et donc là, c'est le moment où on est censé faire une petite introduction, parce qu'aujourd'hui, vous êtes bien sur KGB. Et si je regarde mon déroulé, eh bien, c'est pas à moi de faire l'intro, mais c'est pas très grave, parce que de toute façon, c'est un petit peu what the fuck off. Aujourd'hui, nous accueillons, nous avons l'honneur, le privilège, que dis-je, j'ai pas de mots assez en haie, assez beau. Nous avons l'honneur, donc, d'accueillir Monsieur Sébastien Sperrer, activiste engagé du what the fuck off que nous allons décrire dans tous ces petits détails. Et pour commencer un petit peu cette émission, eh bien, j'ai préparé à la volée dans le train par 39 degrés. Merci la SNCF.
5: La
21: SNCF, c'est un sigle. Hein, pardon.
5: 39 degrés, c'est la
21: non,
5: clim.
21: Non, en fait, il y a la clim, bien sûr, qu'il y a la clim.
5: Ouais, c'est
21: dans
5: ça,
21: le train.
5: Sinon, c'est 48.
21: Voilà. Et donc, j'ai préparé quelques petites questions, un petit peu le déclic, ce qui va nous permettre eh ben, d'essayer d'imaginer pourquoi et comment tu en es arrivé là. Alors, je te laisse avaler cette première gorgée de bière et puis je te demande, est-ce que tu as un premier souvenir d'avoir été, je vais dire le mot choqué, mais ça peut être un petit peu tarabiscoté, j'en sais rien, tu vois, des trucs un peu comme ça, what the fuck, ça bouge. C'est quoi ton premier souvenir d'avoir été choqué, bougé?
6: Mon vrai premier souvenir d'avoir été choqué, c'est quand je suis allé enfant avec l'école, avec ma maîtresse. J'étais tout petit, je devais avoir, je sais pas, 6-7 ans. Elle nous a emmenés à aller voir les films du Festival d'Annecy, parce que moi je suis annécien, j'ai toujours vécu ici. Et j'ai vu un film qui s'appelle Les possibilités du dialogue de Jan Zvankmajer. Donc à l'époque c'était un film tchécoslovaque et vraiment ça m'a choqué parce qu'il y avait une certaine maîtrise technique vraiment que j'avais jamais vue avant, c'était la pâte à modeler mais magnifiquement faite et il utilisait des vraies langues qu'il mettait dans ses personnages et ces langues si vous voulez, genre taillaient des crayons ensemble, enfin voilà, c'était très organique quoi. Et quand tu vois un truc comme ça quand t'as 7 ans, eh ben, ça t'interpelle quoi.
21: Ah ouais,
6: je pense que maintenant... Tu peux plus montrer ce type de film aux enfants de 7 ans d'aujourd'hui. Parce que, voilà, les parents d'élèves...
5: Il passait sur la 7e, sur Arte, avant que ce soit...
6: Les parents d'élèves n'accepteraient pas aujourd'hui que les enfants puissent regarder un film pareil, je pense.
21: Peut-être que ça pourra donner un petit peu de l'inspiration aux prochaines questions dans « Qu'est-ce qui choque aujourd'hui et qu'est-ce qui choquait hier ?» Deuxième petite question, est-ce que tu es au courant, est-ce que tu sais la différence entre sigle et acronyme ?
6: Non, j'avoue.
21: Non. Alors très bien. Alors j'ai bien fait.
7: On apprend des choses avec ta Jenny.
21: J'ai bien fait de laisser mon téléphone. Le sigle, tu vois, c'est un petit peu un truc genre qui se prononce genre OVNI, c'est un sigle. Tandis que l'acronyme c'est What the fuck off.
6: Ok.
21: Tu vois. Ok. On dit pas What the fuck.
6: Oui, oui, ok. Voilà. En fait, What the fuck off, c'est plus un jeu de mots entre What the fuck et fuck off.
21: Oui.
6: Voilà.
21: Oui.
6: Donc c'est aussi un message que j'ai pu envoyer à certaines personnes.
21: C'est un message discret.
6: Voilà.
21: Ok. Très bien. En tout cas, le sigle se prononce. Voilà. Mais, OVNI. Dans ton cul, ça marche pas, c'est pas un...
9: What the fuff.
21: What the fuff. Autre petite question du déclic. Il y a un truc qui te choque aujourd'hui ? Il y a un truc qui vient te bouleverser ou te choquer, ouais.
6: C'est-à-dire, enfin, dans n'importe
21: alors,
6: quel domaine.
21: Alors, ça peut être dans n'importe quel domaine, ouais, bien sûr.
6: Ben écoute, ce qui me choque aujourd'hui, c'est oui, c'est les riches contre les pauvres. Enfin, il y a trois riches et demi qui contrôlent tout et qui veulent pas partager les richesses et c'est inadmissible.
21: Ouais.
9: Donc voilà. C'est plus le réel que la fiction.
6: Ben après, dans la fiction ou dans l'animation, oui, des choses peuvent me choquer, mais moi j'aime bien être choqué, mais dans le bon sens du terme. C'est-à-dire que si tu me choques, c'est pour une raison particulière. C'est pas, faut pas que ça soit gratuit. Après, oui, certains films, il y a de la violence gratuite dans l'animation. Mais c'est tourné de façon humoristique, donc là c'est acceptable. Mais voilà, donc moi j'ai un film qui m'a vraiment choqué, que je voulais vraiment défendre quand je travaillais dans un très grand festival dans cette ville, qui s'appelle Sexe faible de Nicolas Jacquet.
21: Okay.
6: En fait, c'est l'histoire d'une femme qui se fait séquestrer par son mari. Ça rappelle quelques histoires un peu actuelles, on va dire.
21: Ouais.
6: Et en fait, il vendait le corps de sa femme à d'autres hommes, quoi.
21: Ah ouais, c'est très actuel.
6: Et visuellement, c'était vraiment, enfin voilà, c'était très frontal, on va dire.
21: Okay.
6: Et moi, ce film, je l'ai défendu comme un film féministe parce que à la fin, la femme gagne en fait. Enfin voilà, je spoil le truc, mais et en fait, quand j'ai essayé de le défendre. Quand je travaillais dans ce festival, les gens n'ont pas, enfin certaines personnes n'ont pas compris le film. Et ils ont vu ça comme du sadomasochisme ou je ne sais quoi. Et
9: ouais,
6: je pense que
9: le
6: parce que c'était tellement choquant, ils ont dû certainement mettre un filtre pour réfuter tout ça, quoi. Je me souviens que à l'époque, le directeur artistique m'avait dit, on s'était vraiment embrouillé là-dessus. Il m'avait dit, ouais, ben si un jour t'as une carte blanche, tu le mettras dedans. Ma première carte blanche, j'ai mis le film dedans et j'étais très fier de ça.
21: Très bien. On est toujours sur KGB, on est toujours en compagnie de Seb Sperrer, directeur du What the Fuck Off, programmateur du What the Fuck Off, comme
6: oui,
21: on le présente.
6: Oui, puis oui, voilà, ouais, c'est le Bob Dylan du What the
21: très
6: Fuck
21: bien.
6: Off, on va dire.
21: Est-ce que tu peux prendre cette petite boîte, s'il te plaît, et la mélanger ? Vas-y. Hop, balance-la. Ok, il y a trois lettres qui sortent. C'est quoi ces trois lettres ?
6: Alors là,
21: bah,
6: vraiment.
21: Bah vas-y.
9: Bah, EDF,
21: à toi de me dire.
6: Bud.
21: Un B, un U, un D.
6: Ah oui, voilà.
21: Alors, les autres du KGB, j'aimerais bien savoir qu'est-ce que vous allez pouvoir dire avec B, U, D. Alors, qu'est-ce que ça veut dire, les autres du KGB ? Allez, un B.
9: Oh, putain, tu sais qu'on ne sait toujours pas ce que veut dire KGB quand même, déjà,
21: bah non,
9: de base.
21: Non, non.
9: Donc, B, U, D.
21: T'as un B, Greg ?
12: Ouais, moi j'ai envie de faire dub, parce que c'est toujours sur la musique.
21: Ah ouais, mais dans ce cas-là, on retourne à l'envers, quoi.
9: Ah oui,
21: le UAS, ça t'inspire pas ?
19: Ultime.
21: Ultime. Le D ?
9: Différentiel.
21: Ok, donc il me restait le B. Le B, c'était quoi ?
9: Brigade.
21: Brigade, ultime, différentiel. Merci. Merci,
6: j'aurais pensé à Bud Spencer, mais bon.
21: Ouais, mais on n'est plus. Ouais, après, voilà. Bud Spencer, off. j'ai encore une ou deux questions. Je ne sais pas trop si je vais les faire dans l'ordre. Question, est-ce que Seb, c'est bien ?
6: Tu sais ce que ma mère disait ? Je suis désolé. Elle me disait, Seb, c'est bien, mais Zob, c'est mieux.
9: Putain, elle ne pouvait pas venir, ta mère ?
21: Alors, c'est assez incroyable parce que je pense que je ne pourrais pas avoir de meilleure transition pour commencer cette interview et pour passer le micro à Agnès. Agnès, Seb, c'est bien. Zob, c'est mieux. À toi.
19: Parfait. Pour les auditeurs qui ne connaîtraient pas, est-ce que tu pourrais expliquer ce que c'est What the Fuck Off ?
6: Oui, alors What the Fuck Off, c'est une collection de courts-métrages d'animation qui propose des directions un peu différentes, que ce soit de forme narrative ou de forme expérimentale, visuelle. Et c'est souvent des films qui sont difficiles d'accès, mais parce que trop expérimental ou une narration trop perchée, des choses comme ça. Et qui sont rarement en compétition. Donc moi, j'étais vraiment frustré que ces films-là passent à la trappe parce qu'ils méritaient d'être vus. Et voilà, donc j'ai créé cette collection de films animés qui est devenu aujourd'hui un programme de films, un programme itinérant qui voyage en fait de festival en festival, en Europe principalement. Donc c'est à peu près ça l'idée, c'est vraiment des choses corrosives qui doivent interpeller le spectateur, quoi. Mais toujours dans le bon sens du terme et toujours avec un vrai sens derrière l'image, c'est pas pipi, caca ou des choses comme ça. C'est vraiment des choses où ben voilà, qui peuvent vraiment changer peut-être la vie de certains étudiants en disant, voilà, il faut que j'arrête de faire des choses classiques et je peux aussi faire des trucs barrés. Et c'est aussi montré, et ça c'est formidable.
9: Tu reçois des trucs pipi caca et...
6: Ça peut m'arriver, mais si c'est du bon pipi caca, ça peut passer.
9: Ouais.
6: Voilà.
9: Bah ouais, bah...
6: Mais après, moi je suis pas trop dans ce type d'humour. Déjà, j'ai un vrai problème avec l'humour. Je rigole. Enfin, je rigole très peu sur les films que je peux voir. Mais voilà, quand je ris vraiment.
9: Oui, mais c'est une question justement de la masse de films que tu reçois. À quel moment tu te dis bah ça fonctionne ou enfin toi dans ta sélection justement dans la cohérence de ta sélection et d'autres choses où tu dis bah ouais,
6: c'est vrai que moi c'est comme des évidences en fait quand tu sélectionnes des films là en ce moment je bosse pour Animatou à Genève, je suis programmateur là-bas à Genève avec une super équipe, je suis dans le comité de sélection aussi pour un festival en Croatie qui s'appelle Super Toon et je fais aussi la présélection d'Anima Bruxelles. Donc je vois à peu près quasiment 2000 films par an et je sais voilà, ça c'est pour les enfants, ça c'est pour les adultes et ça c'est pour What the Fuck Off, hein, c'est quelle que soit la catégorie, c'est des évidences.
21: Il y a une grosse évidence ouais quand tu vois ça.
6: Ouais, parce qu'après 25 ans de visionnage intensif et vraiment, 80% de la production est plutôt soit moyenne, soit un peu trop classique. Et du coup, tu t'ennuies. Une princesse a besoin de trouver son prince charmant. Je suis seul dans la vie, je n'ai pas d'amoureux. Des choses comme ça, et ça rend ouf. En fait, quand tu regardes genre sur 100 films, tu en sélectionnes 2, en fait. Donc, c'est vraiment comme les chercheurs d'or, tu vois. Tu l'as pendant 10 heures et puis tu as juste des paillettes à la fin. Donc, mais voilà, c'est des pépites, on va dire, tu vois, voilà.
19: Et justement, What the Fuck Off, c'est pour qui et c'est par qui?
6: Alors, c'est pour qui? C'est pour les adultes, vraiment. Enfin, pour moi, c'est pour, c'est pour les adultes, c'est pour un public adulte à partir de 16 ans en France, mais 18 ans ailleurs. Et c'est chaque année, le programme est différent. Donc, cette année, j'ai des films d'étudiants, j'ai des courts-métrages et un clip aussi du Mexique, d'ailleurs, qui est super.
21: Et tu n'as pas répondu à la deuxième partie de la question, c'est par qui? C'est ça, non?
19: Oui, c'est ça.
6: Il me semble, tu veux dire,
21: par
6: les étudiants, les réalisateurs, les pros.
19: Oui, hein. C'est ça. Est-ce que tu as des profils variés? Est-ce que tu as quelqu'un qui n'a jamais fait d'animation avant et d'un seul coup
6: c'est ça aussi. Ce qui m'intéresse, c'est de donner la chance à tout le monde. C'est-à-dire qu'un petit étudiant qui fait son film de deuxième année, par exemple, peut être aussi dans le What the Fuck Off à côté d'un film, d'une légende de l'animation, d'une légende de film What the Fuck Off. Et ça, c'est super et ça les galvanise. Voilà, c'est que du positif, tout ça, en fait.
19: Et est-ce que tu vois un peu une évolution dans... Est-ce qu'il y a des tendances dans les sélections d'année en année?
6: Ben après, les tendances, c'est pas forcément que ce soit What the Fuck ou pas. C'est les tendances. La vraie tendance aujourd'hui, c'est que les courts-métrages, parce que moi, je programme que des courts, hein. Les courts-métrages deviennent de plus en plus longs. Et en fait, quand tu programmes, tu as 5 slots d'1h20. Et du coup, quand tu as un court qui fait 27 minutes, ça enlève la chance à d'autres films plus courts qui mériteraient peut-être aussi d'être... Et ça, c'est compliqué pour un programmateur.
9: Ouais, c'est un critère qui peut poser un problème.
6: Parce que si les films deviennent de plus en plus longs, à l'arrivée, imagine dans 10 ans, tu as 2 films dans chaque programme.
19: Et à la fois, c'est beau parce qu'on voit des formats de plus en plus courts parce que TikTok, etc. T'as que du contenu hyper court qui se visionne hyper rapidement. Et c'est peut-être bon signe de voir que les gens aussi reviennent à des formats plus longs.
6: Oui, après, je pense que c'est surtout un prétexte pour passer au long métrage derrière, pour moi. Pas un prétexte, mais pour montrer, regardez, j'arrive à faire un film de 30 minutes. Et moi, une fois de plus, dans le What the Fuck Off, je prends des films très très courts aussi. Et ça m'intéresse. Et cette année, tu vois, je rebondis là-dessus. Cette année, j'ai demandé à des artistes que j'aime et que je vénère pour certains, de me faire ce que j'appelle des What the Fuck Off Ident. Et en fait, moi, quand j'étais gosse, je matais MTV, qui était vraiment une super chaîne à l'époque. Maintenant, c'est terrible. Et il y avait plein d'artistes qui faisaient des micro-films de 10 secondes en animant le logo.
21: Ouais. Voilà. Ouais, j'ai des très bons souvenirs de ça. Ouais.
6: Et du coup, cette année, moi, j'ai demandé à des potes, des artistes, et il y en a beaucoup qui ont répondu présent. Et du coup, je les ai calés entre chaque film de mon programme. Et je leur ai demandé de faire des films de 3 secondes.
21: Est-ce que tu leur as demandé d'animer ton logo à toi?
6: Ouais, je leur ai dit, en fait, vous prenez les lettres What the Fuck Off, soit mon logo, soit ce que vous voulez, mais il faut qu'il apparaisse. Faites ce que vous voulez. Et vraiment, ça marche bien. Je suis très content, je suis très fier de ça. Il faut toujours essayer de chercher à apporter des trucs en plus pour que les gens soient contents et heureux. Voilà, moi je le fais juste pour ça en fait, pour essayer de partager mon amour pour l'animation. Et hier au Tilleul, vraiment les gens étaient, enfin m'ont fait des super retours, et moi c'est une grande récompense pour moi de voilà d'avoir des retours positifs comme ça quoi.
19: Des retours positifs, j'imagine que tu en as aussi sur les autres festivals que tu fais dans d'autres pays. C'est accueilli comment justement le What the Fuck ailleurs?
6: Ce qui est rigolo, c'est que tu passes d'un pays à l'autre, les gens ne vont pas forcément rire ou être outrés par la même chose. Donc c'est assez étonnant. En République tchèque, les gens, voilà, c'était fou. Il y en a qui riaient pour des choses, mais c'était pas drôle du tout. Et qui
9: oui,
6: se tapait des fous rires. Oui, c'est vrai, c'est vrai.
21: Il a un humour complexe.
6: T'as vu, en plus, je sabote mon programme. Il n'y a pas les pouces.
9: Fais confiance à ton public. Il sait, lui, il sait.
6: Et cette année, il n'y avait pas assez de films What the Fuck Off, j'ai envie de dire, dans toutes ces sélections. Et du coup, je suis allé piocher dans des choses que je kiffe. Enfin, voilà, je crois que le plus vieux film est de 2008. Mais il y a aussi des nouveaux films. Voilà, c'est vraiment une collection.
9: Le film avec le chien.
6: Décris un petit peu plus.
9: Un chien qui fond.
6: Ah ouais, celui-là, il est de 2024.
9: Ouais, on l'a déjà vu, lui.
6: Oui, 2024. Non, mais ce que je veux dire, c'est que j'ai des films, des nouveaux films avec des plus anciens films. Et ma fierté, c'est que je ne bosse plus tout seul. Avant, je bossais avec Gala et maintenant, je bosse seul sur la prog.
9: Ouais.
6: Et en fait, j'ai trouvé une distributrice tchèque qui peut maintenant acheter les films, et c'est elle qui s'occupe de les inscrire dans les festivals, enfin de promouvoir
9: indépendamment ou dans le comme un programme
6: en fait. Ouais, elle a acheté les droits des films, moi elle me file un petit billet, et elle bosse sur la promotion enfin du programme, et moi je bosse sur la programmation.
9: Génial.
6: Donc je suis très content. Ouais.
12: Est-ce que d'un festival à l'autre tu adaptes un peu ta programmation, ou non, c'est toujours le même programme?
6: En fait, là, j'ai dû m'adapter parce que, étant donné que j'avais des films très récents, en République tchèque, j'ai dû enlever un film, et pareil à AnimaFest Zagreb, mais pas le même, mais en tout cas, je l'ai remplacé par le même film parce que les films que j'ai remplacés étaient en compétition dans ces festivals.
9: Oui.
6: Et du coup, c'était pas fair play pour les films, les autres films en compétition, tu vois. Donc, ça veut dire que le film d'étudiant, il passe en compète et au What the Fuck Off, donc c'est pas acceptable pour moi.
12: Ouais, ça marchait pas.

0: un savant mélange de guitare, basse, machine et voix dans un style électro, rock acide, psyché, le tout dansé à toute berzingue que je trouve bien en phase avec l'époque. C'était le trio de copains Fonsdal avec leur titre Louis II.
1: Vive les mariés. Ah oui, pardon. David, tu voulais pas faire ta propre transition pour t'introduire ? Sale, très sale.
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5: 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Eh bien, bonjour à tous et bienvenue dans ce Capharnaüm auditif qu'on appelle encore par pure habitude masochiste la radio. Vous êtes sur les ondes sans ondes ou presque du KGB et votre radio hertzienne, celle qui diffuse habituellement cette douce musique. Pour lavage de chicot matinal, entrecoupé d'un horoscope capillotracté, de publicité pour compléments alimentaires qui promettent de faire repousser la tignasse, grimper votre libido et accessoirement retrouver votre dignité perdue, se trouve en ce moment même parasité par une bande de joyeux drilles excentriques et un tantinet what the fuck off. Oui, parce qu'il faut quand même se dire un peu les choses en face, Mireille. Parlons peu, parlons pas trop mal. À peu de choses près, et n'en déplaise aux transistors frustrés, c'est quand même nous qu'on fait la meilleure émission radio. Et même bien mieux que si c'était pire. Alors, on en est où du projet KGB dans le paysage radiophonique ? Bah, ça reste un fucking exercice d'équilibriste, où des gens payés avec les cailloux du lance-pierre tentent de vous vendre du rêve pendant que vous êtes coincé dans les bouchons. Et que vous vous demandez si vous ne feriez pas mieux d'écouter une playlist en priant que la clim de la Xantia redémarre. Ça se voit si j'ai des problèmes de bagnole ? Non, bon. Au lieu de ça, nous, on est là à te causer, alors que t'as sûrement envie de n'écouter que du silence ou de la nièvrerie, comme je compatis. Ça doit changer de l'effet radio nostalgie, c'est sûr, à vous balancer des hits que vous aimez, sous-entendu, des chansons FM bien aseptisées, tu sais, celles que tu détestes mais que tu connais par cœur à force de les chanter sous la douche en pensant à ton ex et en pleurant. Elle est belle la radio. Tiens, hier en rentrant, j'ai fait un truc pas banal. En ce moment, j'ai la passade qui frétille de la distrib, donc j'ai été contraint d'emprunter la Sandero du comptable. Bref, il se trouve que j'ai tripoté du doigt l'écran du tuner histoire de cogiter à autre chose que mécano, boulot, dodo, tu sais, le truc là. Et là, le constat fait pas rêver. Europe numéro 1, RMC et consorts, putain, c'est même plus démago à ce niveau. C'est raciso, comploto, ramolo du cibolo, leur truc. Les gars ont cru que l'objectivité, c'était une maladie contagieuse. Et ils ont trouvé un vaccin. Ou alors, ils sont mus par une peur fondamentale et viscérale du silence et ils tentent de la remplir avec de la merde. On comble, on sature avec tout ce qui traîne, du pâté verbal, du vomi cérébral, de la chiasse éthylique. C'est en permanence le défilé des experts qui analysent pourquoi le chat du voisin a pissé sur le paillasson avec autant de sérieux qu'un rapport de l'ONU. Tiens, ONU, ONU, oh, c'est un sigle. Ok. On a des animateurs qui rient très fort à des blagues qu'ils ont eux-mêmes écrites sur un post-it périmé, juste pour simuler un semblant de cohésion d'équipe. Ça doit parler à certains, ça. Cohésion d'équipe qui n'existe que dans leur contrat de travail. Et vas-y que ça glousse, c'est ça la radio moderne. Un mélange de fausse bonne humeur forcée et des jeux de concours que l'on vous offre, où l'on vous offre des grille-pains en échange de votre code-pin et de vos souvenirs d'enfance. Eh ben, putain. Moi, je préfère les cailloux du lance-pierre et notre petite émission de comptoir, notre What the Fuck Off radiophonique. L'art de dire tout. Mais pas n'importe quoi, avec un sérieux papal ou un engagement total. KGB, c'est Jacques qui te balance une tonne de sensibilité bien placée entre les omoplates avant de te rappeler le décompte des femmes tuées sous les coups des charronnières domestiques depuis le début de sa chronique. C'est Grégolatine qui enchaîne les tubes musclés et forcément en lien avec le sujet, mais où exactement, telle est la question. C'est Mireille qui raconte son rêve apocalyptique seule, en train de se raser les aisselles avec du miel sur une banquise qui fond en direction du ciel. Ou encore Agnès. Ah Agnès, Agnès. Qui met le doigt sur le sujet précis à aborder alors qu'il reste une minute avant la fin de l'émission. Merci Agnès, merci. Et c'est là que la magie opère. On y réinvente de la proximité en interviewant le boulanger ou la roqueuse du coin. Les opposants à la destruction systématique des haies framboisiers, les agitateurs de spectacles plus personne ne va voir, ou des auteurs que personne ne lit parce que, bah parce que simplement nous on y croit à leurs histoires. Certains appellent ça les aléas du direct. Moi, j'appelle ça une thérapie de groupe. Alors, restez avec nous si vous aimez les montagnes russes de l'absurde. Ou ne restez pas, de toute façon, la machine tourne toute seule. Le signal continue de s'échapper dans l'espace pour aller polluer les oreilles des extraterrestres. Et franchement, on s'en tape royalement. D'autant plus qu'on a la ferme intention de continuer l'année prochaine. Ah oui, je ne vous l'ai pas dit ? Objectif 100. Objectif 100, qu'il a dit le David. C'est ça votre dose quotidienne de n'importe quoi. À demain sur d'autres ondes, ou le mois prochain, ou tantôt si le courant ne nous lâche pas, ou si le stagiaire ne débranche pas accidentellement le serveur pour manger sa machine à café. Bah voilà, vous étiez sur KGB et c'est décidément en racontant n'importe quoi que, bah, que nous on fait de la radio, quoi.
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9: Merci David pour cette chronique.
1: T'avais une question avec une réponse longue, Agnès, parce qu'il nous reste du temps là, hein. Donc c'est maintenant.
9: Seb, du coup, ça fait quelques émissions quand même que tu fais de KGB. Si les extraterrestres venaient à nous écouter, tu penses qu'ils en diraient quoi ?
7: Franchement, je pense qu'il kifferait et peut-être qu'il viendrait finalement. Ils se disent, au moins, il y a un petit groupe, tu sais, comme le village d'Astérix.
1: Ils sont voilà, déjà
7: peu,
1: là.
7: Ça, hein. C'est un peu ça, c'est un petit peu le village d'Astérix.
9: Irréductibles.
7: Et puis voilà, des gens qui luttent et qui ont des idées à transmettre. Et vu que les idées que vous transmettez sont plutôt intelligentes, là, comme on voit David, vraiment, on sent qu'il a pris du temps à écrire. Il a une belle plume, c'est magnifique. Et c'est vrai qu'il y a une année aussi, Jacques avait fait une chronique. J'ai failli chialer pendant la chronique. Vraiment, c'était vraiment de la poésie pure. Donc voilà, vous avez des cerveaux bien remplis et avec des vraies valeurs et que je partage aussi avec vous. Et moi, je suis aussi un peu un extraterrestre. C'est pour ça que je reviens à chaque fois, en fait. Est-ce que peut-être que je suis l'un des leurs ? Peut-être que je suis David Vincent ou quelqu'un d'autre.
9: Sous couverture.
5: Il montre son petit doigt.
1: Est-ce que tu changes d'une émission à l'autre ?
7: J'ai toujours été cet enfant, comment dirais-je, avec de grands rêves et avec la force du travail et aussi l'amour. C'est très important pour moi.
5: Même... C'est toi qui vas nous faire chialer là.
7: Non mais tu vois, il m'est arrivé des choses compliquées avec mon travail d'avant par exemple et ces gens me détestent aujourd'hui. Mais moi je ne les ai jamais détestés et la haine c'est contre-productif pour toi. La colère, c'est très bien. J'ai pu être en colère, mais j'ai plus de temps à perdre, en fait. Moi, je veux juste essayer de passer des bons moments et puis de partager des bonnes vibes. C'est très facile d'être bienveillant et gentil avec tout le monde. Et c'est compliqué d'être méchant et toxique. Donc, ça bouffe de l'énergie, tout ça.
1: Bah, écoute, bienvenue parmi nous, en tout cas. On fera de notre mieux.
7: Donc, je pense que j'ai pas changé. J'ai toujours été ce gosse aux rêves illimités, comme dirait Cazet. Et puis voilà, le travail et puis le partage, il n'y a que ça de vrai pour moi.
9: Est-ce qu'avec le temps, tu as toujours autant d'amour pour ce que tu fais ou peut-être même encore plus, comme des fois les vieux couples qui s'aiment encore plus au bout de 10 ou 20 ans ? C'est un peu ça que tu as ?
7: Ouais, parce que en fait, le cinéma d'animation, moi, ça m'émerveille toujours comme ce gosse qui vit toujours en moi. Et quand tu mates une semaine de film où tu n'as rien et tu dis « ça craint, comment je vais faire pour... » Et là, tu as une pépite qui arrive et tu es là, waouh! Et qui. Voilà, il y a des films qui peuvent changer une vie. Moi, j'ai vu un film cette année qui est en compétition à Annecy, qui était aussi en compétition à Zagreb il y a 2 semaines. Et ce film-là, il m'a tellement bouleversé. Il s'appelle Fille de l'eau de Sandra Desmazières, qui a eu, après, c'est pas des références forcément, mais qui a eu le César cette année du meilleur court-métrage d'animation. Et en fait, c'est l'histoire d'une... Je pense que c'est au Japon, peut-être que je me trompe. Mais vous savez, ces pêcheuses qui vont en apnée pour récupérer les coquillages et les choses comme ça. Et en fait, c'est l'histoire d'une vieille dame, en fait, qui n'a jamais réussi à avoir d'enfant et qui se rappelle son passé. Et c'est ultra délicat, vraiment. C'est tellement beau. En plus, visuellement, c'est extraordinaire. Et ce film-là, quand je l'ai vu, mais j'ai pleuré comme un gosse, quoi.
9: Est-ce que tu as déjà pensé à faire ton propre film ou est-ce que peut-être tu l'as même déjà fait ?
7: Un jour, j'ai fait une espèce de traquenard, quoi. J'ai fait un générique quand je bossais pour le festival d'Annecy et avec le What the Fuck. J'ai fait un générique What the Fuck, vieillement animé. En fait, c'était un gif de mon ex-beau-père qui séchait son linge en le tournant avec la main, comme Patrick Sébastien, et je fais tourner les serviettes. Quoi.
1: Comme un panier à salade.
7: Et genre, c'était un film de 7 secondes. Et moi, je suis vraiment pas du tout talentueux en art. J'arrive à voir ce qui est bon, je pense, mais je suis vraiment nul, je sais pas dessiner ni rien. Et du coup, j'ai fait ce vieux gif animé, et je savais qu'il y avait un festival en Corée où j'allais très souvent, tous les petits festivals regardent Annecy comme étant avec des yeux d'enfant une fois de plus. Et du coup, je l'ai envoyé là-bas sous un faux nom et je l'ai inscrit dans la catégorie film de commande et ils l'ont pris en compétition.
1: Génial.
7: Voilà, j'ai fait un film une fois. Voilà.
1: Je voulais savoir si t'avais encore cette émotion quand tu regardes des films et t'en regardes beaucoup. Tu te mets dans des dispositions de réception d'émotions, justement. Est-ce que d'en voir tant, finalement, ça t'es pas blasé, quoi ?
7: Non, parce que, une fois de plus, 80% des films compliqués à regarder, mais quand c'est... Non, parce que t'es toujours émerveillé par de nouvelles choses que les artistes peuvent apporter, donc, mais vraiment, c'est très rare. C'est ça qui est compliqué, comme je disais tout à l'heure... Chercheur d'or, 2 jours et demi dans la rivière pour avoir 3 paillettes. Quoi.
9: Est-ce que tu as déjà été surpris Alors déjà, est-ce que tu rencontres systématiquement les artistes ? Et est-ce que ça t'est déjà arrivé d'avoir une grosse surprise? J'aurais jamais pensé voir une personne comme ça faire un film comme ça.
7: Complètement. La plupart de ces artistes, moi je prends souvent des films plutôt indépendants, genre c'est des gars qui font ça chez eux tout seuls et qui sont obligés de faire un travail alimentaire animé, ils vont bosser pour de la pub, des choses comme ça. Et ces gens qui bossent tout seuls, en fait, ils sont ultra introvertis. Par exemple, Sacha Zvirsky, qui est un artiste russe qui a quitté son pays pour pouvoir continuer à travailler et qui vit à Berlin. Mais le gars, c'est difficile de l'approcher parce qu'il est tellement timide. Mais à contrario, il fait des films complètement ouf, complètement barrés. Tu dis, waouh, c'est vraiment les antipodes, quoi, je dirais. Un film barré, et puis un gars qui ose à peine parler quand tu le présentes sur scène, et des choses comme ça. Et c'est la plupart d'entre eux sont comme ça. Ou alors, parfois, t'en as un qui est peut-être trop. Et qui, tu dis, mais comment je vais faire pour le gérer, lui, sur scène, tu vois.
9: Il compense pour les autres, en fait.
7: Ouais, voilà, c'est ça. Ouais.
1: Bon, t'as commencé à l'aborder un petit peu, mais c'est vrai que ce genre de film est souvent issu d'une économie compliquée. Donc, c'est des gens qui sont quoi? Qui sont tributaires des moyens qu'ils ont. Ils doivent toujours trouver des astuces. Ils sont tributaires aussi de la technologie auxquelles ils ont accès. Comment tu les perçois, ça?
7: Moi, je dirais qu'aujourd'hui, c'est bien plus facile qu'il y a 20 ans. Il y a 20 ans, il n'y avait pas d'outils. Maintenant, avec un smartphone, tu peux faire un long métrage, comme Aurel San, il avait fait ça, par exemple. Donc maintenant, en fait, tu as les outils. Les artistes peuvent avoir les outils. Blender, par exemple, qui est un logiciel open source où tu peux faire de la 2D, de la 3D. Donc, est accessible à tout le monde, à qui veut bien lire les tutos pour capter comment ça fonctionne.
1: Qui lit les tutos?
7: Donc, je pense que tous ces gens-là, en fait, sont tellement passionnés par ce qu'ils font. C'est aussi des gens qui peuvent vomir leur mal-être à travers un film. Et c'est une espèce de thérapie, finalement. Et si ne font pas ça, finalement, ils sont tristes et malheureux. Et voilà, tout simplement.
1: Du coup, toi, tu regardes tout ça?
7: Oui, oui, oui. Et puis moi...
1: Et tu te protèges?
7: Ben, après, on fait comme on peut. Mais ouais. Je veux dire, on fait comme on peut. Tu vois, comme je te disais tout à l'heure, j'ai chialé comme un gosse devant Fils de l'eau. Et puis, j'ai aucun problème à chialer devant un film, tu vois. Enfin, moi, je suis sensible. Et puis, s'il faut pleurer, je pleure. Et point barre, j'ai pas honte. J'ai pas honte de dire qu'un homme est beau ou ce genre de choses.
1: Merci. Merci. Merci. Merci.
7: Enfin, que les hommes sont beaux, pardon.
0: Et comment ces gens-là qui produisent tout seuls chez eux un ordinateur ou dans leur garage, comment est-ce que ces films sortent de chez eux? C'est par leur volonté? C'est par...
7: Ben si, après, je veux dire, il y a tout un circuit. Tu es obligé d'envoyer ton film dans les festivals pour qu'il soit vu, sinon si tu les envoies pas dans les festivals, ils sont vus vite fait sur Arte à 5h du mat, enfin j'exagère, mais ou sur France 2 le dimanche à minuit. Donc c'est quand même ghettoisé, le court-métrage a toujours été ghettoisé, je trouve.
0: Et puis ils ont comme c'est eux qui le sortent, donc ils ont comme l'envie
7: de le promouvoir,
0: de dire j'ai ça à proposer au monde.
1: Ouais, de le partager.
7: Exactement, et puis aussi pour se confronter aux spectateurs. Et pour pouvoir peut-être progresser en fonction de ce qu'un spectateur peut te faire comme retour. Un retour constructif, ça peut vraiment aider certains artistes. Moi, il y a des artistes que j'ai pas sélectionnés parce que leur film était vraiment pas acceptable. Et j'ai tourné de façon positive. Pourquoi ton film n'est pas sélectionné? Il faut que tu fasses peut-être une formation supplémentaire. Il faut que tu te cultives un peu plus et que tu vois plus de choses pour t'enrichir l'esprit. Et voilà. Il faut toujours essayer d'être positif et de transmettre dans un avis négatif, je dirais. Voilà.
1: Parce qu'on l'a vu, la sélection. Hein. On les a vus, ces films-là, oui, que tu nous présentes cette année. Et c'est vrai que certains, même presque tous, sont exigeants pour le spectateur aussi. Ça demande de l'attention, ça demande une concentration et ça vient de chercher dans la chair quoi, aussi. Quoi. Beaucoup. C'est quelque chose qui revient souvent, je trouve.
7: Oui, mais... Quand je montre ces films-là, je le montre à un public spécialisé, on va dire. En fait, je m'adapte à chaque public. J'ai fait des projos, quand je bossais encore pour ce grand festival, j'ai fait des projos pour les détenus à Eton, à Chambéry. À travers le média de l'animation, moi, j'ai envie de faire en sorte que les gens puissent s'évader. Enfin, là, mauvais jeu de mots pour la prison.
1: Si, c'est drôle. Mais... Moi, j'aime bien.
7: Mais et puis en plus, moi, quand je vais en prison, ils savent pas qui est le détenu et qui est le médiateur. Quoi. C'est ça qui fait flipper.
1: Mais t'es encore là parmi nous.
7: Ouais, c'est pour ça. Non, mais c'est pas moi. Laissez-moi sortir. Tu vois. Et j'ai fait ça de nombreuses années aussi au service pédopsychiatrie pour les gosses.
1: Ok.
7: Et ça me bouleverse. Enfin, je veux dire, les premières fois, je pleurais comme un gosse quand je partais de ces endroits-là parce que ça me
1: fait du mal. Touché, quoi.
7: Voilà.

0: H-O-99-O-9, si vous cherchez à le lire correctement, avec le titre « Ok, I'm reloaded ». Et ça, c'est une sélection de notre invité Sébastien Sperrer. Et donc Sébastien Sperrer, pour paraphraser Doppler, le titre dans le monde, pourquoi ce disque ?
1: Après, voilà, la thématique était un peu « What the fuck off ». Et le plus surprenant, c'est qu'en fait, c'est un cover d'Henri Salvador, une chanson douce que me faisait ma maman.
2: Ah bah oui.
0: Je n'ai jamais vu ça.
1: Mais c'est une blague d'ailleurs.
2: Ah bah oui, c'est évident maintenant que tu le dis.
3: Je comprends le genre.
1: En fait, pourquoi Aurore ? Parce que c'est comme le cinéma d'animation, la musique, n'importe quoi. En fait, moi, je choisis pas la musique, c'est mes oreilles et mon cerveau et mon cœur qui choisissent. Et un jour, j'ai un pote qui m'a fait écouter Delete My Brother History. Je ne sais pas si tu connais cette chanson d'Aurore. Et c'était une grosse révélation pour moi. Du coup, après, voilà, que je suis allé creuser. J'ai trouvé plein d'autres choses. Et je suis allé les voir aussi. Et c'est des gars, c'est des montagnes, quoi. Enfin, ils font 2 mètres. Ils sont balèzes comme ça, surtatoués. Et,
0: ouais, ils ne font pas rire. Sur scène, ils retournent une scène. Ils sont deux, mais ils retournent la scène.
1: Et je trouve que ce morceau est vraiment outrancier, en fait. C'est-à-dire que les basses, les machins, ça va trop loin, tu vois.
2: Tout est trop.
1: Et c'est la première fois que je l'ai écouté, ça m'a fait rire en fait. Tu vois, je me suis dit, c'est vraiment des nerveux les deux là. Et donc, c'est aussi pour ça que j'aime Aurore et aussi parce qu'ils, selon moi, ils apportent quelque chose de nouveau à ce type de genre rap, hardcore, grind. Et moi, j'aime beaucoup par exemple Death Grips, Moody Black, Clipping,
0: oui.
1: Des choses comme ça qui arrivent un peu à mélanger chant hip-hop et musique chelou, gaze, les trucs comme ça. Et quand tu les vois en live, les deux, ils envoient du pâté. Mais je les ai vus pour la première fois à Château Rouge. Ils étaient en première partie d'un groupe hard rock symphonique, tu sais.
0: Je me rappelle plus cette date, j'y étais pas parce que j'avais pas pu y aller.
1: Avec des claviers.
0: Mais quand
1: tout,
0: j'avais vu Aurore à Château Rouge, j'ai rien que pour moi, les deux trucs, ça fonctionnait pas.
1: Et du coup, moi,
0: tant mieux.
1: J'y suis allé que pour Aurore, moi. Mais je suis resté quand même pour voir, je me souviens plus des deux groupes. Et en fait, il y avait 5 mecs, les symphoniques, là, qui tournaient leurs cheveux. Même les gars du clavier, tu sais, ils avaient du headbanging. Enfin, au moins, je veux dire, ça aérait la salle parce qu'ils avaient les cheveux tellement longs.
2: Que, ventilo.
1: Ouais, c'était super, mais j'ai encore pris froid à cause d'eux, tu vois.
2: Ben voilà.
0: Ce que j'aime bien aussi, avec Aurore, c'est que non seulement ils peuvent envoyer des titres comme ça où c'est trop, comme tu dis, mais ils savent aussi faire rebaisser la tension parfois pour un autre propos, pour un autre truc. Enfin, tout ce qu'ils font, c'est jamais « Ah, on va en faire trop parce qu'on sait faire que ça ». C'est toujours à raison. Il y a une raison de pousser tous les curseurs. Et sur ce morceau, il y a besoin de pousser tous les curseurs. On le fait. Sur d'autres, il n'y a pas besoin. On ne le fait pas. C'est, voilà. c'est jamais dans le vent.
1: C'est un peu la même chose quand je choisis les films. Même s'ils sont sur trash, il y a une raison derrière. C'est pas juste pour choquer les gens.
3: Merci Seb de ramener un petit peu la discussion What the fuck off, parce que là vous alliez commencer à parler musique et vos petits concerts entre vous, là c'est bon quoi. Aurore au désespoir, malheureusement, il est l'or. Il est l'or de la chronique de Mireille.
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9: Salut tout le monde. Oh, si vous saviez à quel point je suis content d'être encore parmi vous aujourd'hui. Et je me rends soudainement compte que cette formule peut sembler un tantinet anxiogène, comme si je vivais dans la peur de ne pas être parmi vous un jour prochain.
3: T'as fait un AVC ?
9: Non, pas du tout, du tout, du tout, du tout, du tout, du tout, du tout. Je suis totalement détente par rapport aux questions sur le destin, la vie, la mort et tout ce qu'il y a entre les deux. Relax. Et tout ça, c'est parce que le monde est merveilleux. Et souvent, what the fuck off. Et si on veut coller au thème, bah oui, il est souvent what the fuck off, dans le mauvais sens du terme aussi. Faut pas non plus être totalement ravi de la crèche. C'est sûr que les paroles et les actes de type comme Trump rendent

0: Parfois, la fiction étonnamment insipide. La réalité, si tant est qu'elle existe, ressemble parfois de plus en plus à une déclinaison du film Idiocratie. C'est totalement effrayant, et je sais que je vous ai déjà parlé de ce film, mais voyez-le et constatez par vous-même. Non, aujourd'hui, je souhaitais vraiment vous parler des moments qui vous saisissent, ou même ces instants où vous vous rendez disponible pour être surpris. Ça n'arrive pas si souvent que ça de nos jours, et si ça vous arrive tout le temps, alors apprenez que vous êtes un sacré petit vénard. Aujourd'hui, on a plutôt tendance à ne pas trop prendre de risques. On écule jusqu'à l'os des recettes qui fonctionnent au point d'oublier tout un pan de certaines cultures. Par exemple, en cuisine, c'est quand même hyper dommage de limiter la cuisine italienne aux pâtes et aux pizzas. Quand bien même, on essaye de les décliner à la sauce locale. Oui, la pizza savoyarde mixte tartiflette est une hérésie, avec ou sans ananas. Et il en va de même pour la bouffe chinoise. Vous ne ferez pas croire que l'étendue culinaire de ce pays de pratiquement 10 millions de kilomètres carrés et 1,5 milliard d'habitants se limite principalement au porc caramélisé avec des nouilles sautées aux champignons noirs. Et je sais que malgré ces arguments, vous avez désormais l'eau à la bouche, mais prenez donc une Tsingtao. Bref, les grands groupes ne prennent plus de risques. Ils vous resservent les mêmes produits encore et encore, en vous faisant l'illusion de l'originalité. En musique, The Weeknd, c'est sympa, mais bon, sans Michael Jackson, il n'y a pas de « I feel it coming ». Idem pour Greta Van Fleet et Led Zeppelin. En cinéma, en littérature, en peinture, en photo, c'est pareil. Il y aura toujours quelqu'un qui va tenter de combler le manque, de remplir le trou laissé par la disparition des génies. Les véritables goats, les plus grands de tous les temps si vous ne parlez pas la langue de Prince. Même Spielberg. Et pourtant, j'adore Spielberg. Donc même Spielberg entre dans cette catégorie. Sauf que lui, il n'a pas attendu d'être mort pour que quelqu'un le copie en moins bien. Il a décidé de faire ça lui-même. Son dernier Disclosure Day, c'est bien, mais bon, c'est un peu de l'autopompage. Et du coup, bah, sans réelle surprise. Et ne venez pas me parler de Lavoisier. On n'est pas au brevet de physique. Je sais bien que rien ne se perd, rien ne se crée, tout se transforme. Mais bon, sans vouloir faire trop réac nostalgique, il y a quand même des trucs qui se perdent. On me souffle des coups de pied au cul. Mais non. Je voulais plutôt dire qu'il y a tellement de choses qui tentent d'exister que c'est impossible de suivre réellement qui sont les futurs Hendrix et les Nina Hagen du futur. Peut-être qu'aujourd'hui, on n'entendrait même pas parler de Nirvana, ou alors le temps d'un hit de l'été et aux oubliettes, pas mal. Mais je m'égare, et je m'égare encore. Tout ça pour dire qu'il vaut mieux rester curieux, et de temps en temps sortir des sentiers battus et aller explorer ce que les marges ont à proposer. Il y a des gens qui font des trucs que je vous raconte pas. Et dès que ça devient confortable pour eux, hop, ils arrêtent et ils cherchent d'autres trucs. Des Bowie, des Dupieux, des Lynch, des Kubrick, il y en a plein. Et ce ne sont pas des formules. Il faut juste qu'ils soient vigilants à ne pas finir par se copier eux-mêmes, à faire ce que l'on attend d'eux. Sauf si ce qu'on attend d'eux est un constant renouvellement. Et aujourd'hui, avec What the Fuck Off and More, on a exactement ça. Des artistes qui nous proposent des trucs qu'on ne savait même pas qu'on en avait besoin. Des moments d'effarement, de surprise, de rire, de peur, surtout de jubilation. Et bon sang que ça fait du bien. Bisous.
1: Oups.
2: Ah ben bravo, hein. Très pas.
3: Merci Mireille. Nous sommes encore sur Kajibi, vous êtes encore à l'écoute de Kajibi, en compagnie de Sébastien Sperrer, responsable du programme What the Fuck Off, responsable du programme complètement déjanté d'animation. Seb, c'est facile de rester dans les marches, toujours et encore ?
4: Après, oui, moi j'ai toujours été comme ça, j'ai toujours été un gosse marginal, mais toujours gentil, tu vois. Mais oui, après, moi je me sens bien comme je suis, je cherche pas à être différent et je cherche juste à être accepté comme je suis, je pense, parce que je suis, voilà, je suppose que je suis un peu, j'ai de la bonne folie, tu vois, la folie douce. C'est ça en fait moi qui m'aide, parce qu'en fait on n'a qu'une vie, donc pourquoi ne pas faire des choses un peu fofolles, mais tout en respectant la liberté des autres évidemment, hein, je veux dire, sans heurter qui que ce soit, et en essayant une fois de plus d'agrandir la communauté. Et je pense que montrer des choses comme ça, et moi quand je fais mes prêts, l'an passé j'ai mis une robe, une perruque, c'est pas un problème pour moi. Donc je suis comme je suis, je vais pas me changer pour les autres, et tu m'aimes comme je suis ou tu ne m'aimes pas, et les gens qui m'aiment bien, moi je les aime bien, et puis moi j'aime les gens même s'ils m'aiment pas.
5: Moi j'avais une question, le programme donc What the Fuck Off, que tu sélectionnes, que tu envoies à travers le monde, c'est 2000 films que tu visionnes à peu près par an, et donc depuis toutes ces dizaines d'années, tu as un œil objectif, mais par contre, tu bosses beaucoup avec ta subjectivité, forcément.
4: Ouais.
5: Est-ce que tu penses que, entre la part de subjectif et d'objectif, ça doit être difficile de gérer ça? Est-ce que tu penses que quelqu'un d'autre ferait une sélection totalement différente ou il y aurait des points communs ou
4: Je pense que c'est en fonction de qui tu es, mais tu as totalement raison sur ce que tu dis. C'est très dangereux de faire une programmation tout seul. C'est The Dictator.
0: Et on voit.
4: C'est être un dictateur. Mais cette année, j'ai pas eu d'autre choix. Et moi, ça m'intéresse aussi d'avoir un regard féminin. Comme ça, au moins, je veux dire, chacun a son regard. Et c'est pour ça que j'ai travaillé longtemps avec Gala là-dessus. Et puis voilà, le temps a fait que nos chemins ont divergé, ouais, tout simplement. Et... Mais rien n'est figé, tu sais, dans la vie. Hein, peut-être qu'aujourd'hui, voilà, je travaille tout seul parce que je n'ai pas eu le choix. Mais une rencontre avec quelqu'un d'autre professionnel qui connaît bien l'animation et qui pourrait aussi participer, moi, ça, je voudrais ça. Parce que sinon, t'es voilà, un dictateur.
6: Tout à l'heure, t'as dit un truc que j'ai trouvé super intéressant. T'as parlé de choquer pour une raison. C'est quoi pour toi les bonnes raisons de choquer?
4: C'est pour alerter le spectateur sur certaines choses qui peuvent se passer, comme le film dont je parlais tout à l'heure, Sexe faible. C'est vraiment choquer le public, mais pour montrer que certaines femmes sont martyrisées. Donc il faut vraiment montrer ces films-là, même si c'est dur, pour que les gens comprennent que l'animation, c'est un reflet aussi de la vraie vie. Parfois, des fois, oui, c'est complètement déjanté, ça t'amène, enfin, ton imagination t'amène dans des délires de ouf, etc. Mais pour moi, ce que disait Wim Wenders, le cinéma n'est pas politique, moi, ça me rend fou, tu vois.
6: Tout est politique.
4: Ça rend ouf.
0: Ah bon? Même le foot? Non. Qu'est-ce qui lui est passé par la tête ce jour-là? Je ne sais pas.
6: Et est-ce qu'il faut que ça choque ou est-ce qu'on peut aussi rester sur quelque chose de léger et, qu'est-ce que t'en penses?
4: En règle générale ou pour le what the fuck off?
6: Pour le what the fuck off.
4: Ouais, parfois, moi je mets des films d'amour. Par exemple, le tout dernier film du programme, Ivan Sneed, c'est un apprenti boulanger qui a une fascination pour les boobs, pour les seins. Et c'est une vraie histoire d'amour. Oui, pour les... Non, mais les miches, mais
0: les
4: de devant.
0: Les miches, c'est les fesses.
4: Voilà, les miches de devant.
0: Ouais, t'es pas très what the fuck, toi. Hein.
4: Et en fait, moi, j'ai fini sur ce film-là parce que la dernière image, c'est un cœur. Et ensuite, les petits films que j'ai fait faire à des potes, là. Ben, le tout dernier, j'ai demandé à mon pote d'écrire « Merci d'être venu » et « Love always wins ». Comme ça, je transmets aussi mes propres messages. Et donc, voilà. Donc, choquer, c'est super. Mais c'est bien, en fait, de trouver un véritable équilibre. Par exemple, je ne sais pas si vous vous souvenez du clip Los Viejos Drop al Infierno. C'est une parodie d'un clip des Simpsons tout pété en 3D. Et c'est du hardcore mexicain ultra violent. Et c'est drôle. Donc, tu vois, il faut trouver cet équilibre. Sinon, en fait, tu t'ennuies les gens. Et après, les gens ne reviennent pas, finalement.
0: Est-ce que tu as des styles de cinéma, d'animation particuliers ou qui te tiennent à cœur particulièrement? Parce que, évidemment, moi, j'ai l'impression qu'en regardant les programmes What the Fuck Off, il y a une grande part avec, tu sais, toute cette vision du numérique, essentiellement, voire peut-être même de l'IA maintenant, à un moment donné. Et est-ce que toi, tu as des matières particulières qui te parlent?
4: Moi, j'aime les films qui suscitent certaines émotions. Par exemple, un film expérimental, pour moi, le cinéma expérimental autrichien, ça me fascine. Ça peut être un peu comme le tout premier film que j'ai passé aussi dans le programme I felt like destroying something beautiful. En fait, il est fabriqué à coup d'erreurs. Et les erreurs, en fait, ça te permet d'avancer. Par exemple, Georges Méliès, s'il a réussi à inventer les effets spéciaux...
0: Les trucages, oui.
4: C'est qu'en fait, à l'époque, la caméra, il y avait une manivelle. T'es obligé de tourner la manivelle pour que ça tourne. Et du coup, il filmait une rue dans Paris, il y a une calèche qui passait et sa manivelle s'est enrayée. Et du coup, quand il a dérushé le film, il a vu qu'elle était là, pac, et elle a disparu. Et il s'est dit, maintenant, je peux bloquer ma manivelle. Et c'est comme ça qu'il a commencé à créer, c'est l'un des pionniers aussi des effets spéciaux, Georges Méliès. Voilà.
0: Greg, toi, tu es un pionnier de la musique. Est-ce que tu n'aurais pas une dernière musique pour cette petite émission What the Fuck Off?
5: Ah bah du coup, j'ai pris un titre plutôt What the Fuck Off.
0: Ah bah j'espère bien, ouais.

0: et vous écoutiez le groupe Telex, qui en 1978, un groupe belge de synth-pop, qui en 78 reprenait Twist à Saint-Tropez. Donc une reprise des Chats Sauvages, le groupe de Dick Rivers, qui avait sorti donc Twist à Saint-Tropez en 1961 à la base. Et j'aime bien cette version, parce que je trouve qu'elle a gardé ce côté simple et naïf de l'original. Et je trouve ça plutôt cool.
1: C'est frétillant dans ces temps de canicule.
2: Et il me semble qu'il y a une version d'Henri Salvador aussi. Il a fait une cover.
3: Encore
2: aussi.
3: Putain, c'est dingue.
0: Oui, il a sorti ça l'année dernière.
3: Ah non, pas lui. On arrive tout doucement à la fin de cette émission. Alors je sais que je vous prends dans votre voiture, là, en train d'écouter le KGB, et vous vous dites « Oh non, pas la fin de l'émission, oh non !» Eh ben si, pourtant c'est comme ça, c'est What the Fuck Off. Donc on fait un petit peu ce qu'on veut. Mais c'est peut-être l'occasion de redonner le micro à nos invités. Agnès, t'en dis quoi ?
4: Oui, moi je me demandais pour les téléspectateurs, oui évidemment, oui, parce qu'on est à la télé maintenant. C'est ça. Alors, c'est la grande nouveauté.
1: Surtout, concentrez-vous et regardez-nous.
3: Ça se voit que je bois une bière, merde.
4: Pour les gens qui voudraient voir les films, où est-ce qu'ils peuvent les voir ?
2: Alors, le premier lieu, évidemment, les festivals. Mais dans ce programme-là, il y a plein de films qui sont de certaines années plus anciennes. Et on peut les trouver du coup sur YouTube ou Vimeo. Mais c'est vrai que je vais faire la promo, tiens. Je vais les mettre un par un, ceux qui sont dispo sur les réseaux. Comme ça, les gens pourront aller voir un petit peu ceux qui sont disponibles aujourd'hui. Les films de 2025 ne le sont pas. Mais par exemple, le film dont tu parlais tout à l'heure, Larry, il est déjà en ligne. Et c'est ça qui est cool. C'est que tu peux voir ces films à travers les festivals, mais le public qui ne peut pas se déplacer en festival a aussi l'option de le voir depuis chez lui. Donc c'est super.
1: Et aller voir d'autres films de ces artistes qui en ont bien besoin.
0: Et moi j'ai une question, mais sur quel réseau vas-tu pouvoir les mettre ?
2: Bah écoutez, avant j'avais un Nokia et il est mort. Et maintenant j'ai un smartphone, les gars.
4: Oh. Mais non.
2: Ouais, ouais. Et les gars, enfin je dis souvent les gars.
3: Ça veut dire qu'on pourra faire un selfie à la fin de l'émission.
2: Oui, et du coup là j'ai posté les petites vidéos, les idents. Il y en a un ou deux, ils ont fait plus de 3000 vues. Et moi, je suis surfier. Je sais que c'est rien. Hein,
3: mais pour nous, c'est beaucoup.
2: J'ai gagné 77 abonnés, par exemple, en une semaine et demie. Et j'étais super content. Donc là, je suis devenu un influenceur.
1: Plein de copains potentiels. Et malheureusement, voici venu le temps du massage de fin.
3: Oh non.
1: Mais si. Un moment précieux pour conclure cette 80e émission qui, je l'espère, vous a permis d'entrouvrir un peu davantage les écoutilles. Et avec cette 80e émission du KGB, nous fermons également cette 8e saison. On va prendre un peu de temps pour recharger les batteries, afin de revenir à la rentrée, remonter comme des coucous suisses, pour plein de nouvelles aventures et de rencontres radiophoniques palpitantes. Et même si je ne peux encore rien dévoiler, outre l'apocalypse, il y a du beau dans les tuyaux. Alors, merci encore aux tipistes qui contribuent chaque mois à nous faire évoluer. Merci aux radiopartenaires qui relaient chaque mois nos émissions sur les FM et les podcasts. Merci à nos invités de cette année, la Mente Religieuse, la DR74, Cosserné, les AA, le Festival Hors Piste, le Festival Sévrier BD, Libre Info et Tract, le Festival du Premier Roman de Chambéry, et bien sûr, n'oublions pas le merveilleux Sébastien Sperrer et tous ses amis du What the Fuck Off and More. Autant d'émissions que vous pouvez retrouver sur vos plateformes de streaming préférées que je ne peux que vous inviter à liker et à vous abonner ding, pour ne rien louper de la suite. Et bien évidemment, merci à mes camarades de micro, Jacques. Ah non, il n'est pas là.
0: Jacques.
3: C'est un blanc.
1: David.
5: Oui.
1: Greg.
6: Oui.
1: Agnès.
4: Oui.
1: Qui posent chaque mois leur regard singulier sur le monde et le transforment en ondes jusqu'à vos oreilles, de Rumi à Fujiyama. Et à vous toutes et tous, KGBistes. Merci infiniment, bisous et à bientôt.

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11: RFI, bonjour, 17h en temps universel, bonsoir, 19h ici à Paris.
8: Nicolas Brousse.
11: La troisième étape du Tour de France cycliste s'adapte face aux incendies qui font rage dans le sud-ouest de la France. Le parcours est maintenu, mais les coureurs pédaleront sans public et sans être accompagnés de la célèbre caravane publicitaire. C'est inédit mais nécessaire alors que plusieurs milliers d'habitants sont évacués devant la progression des flammes. L'administration Trump minimise un défilé suprémaciste pour le 250e anniversaire de l'indépendance, mettant en avant la liberté d'expression. Cette manifestation devant le Capitole à Washington n'a pourtant pas plu à tout le monde. Édouard Philippe a réuni ses sympathisants à l'Adidas Arena cet après-midi à Paris pour son premier grand meeting de campagne présidentielle. 5000 personnes présentes, l'enjeu pour l'ancien Premier ministre dynamiser sa campagne électorale qu'il veut en plus enthousiaste. Et puis le mondial de football, 2 huitièmes de finale cette nuit, Mexique-Angleterre, Brésil-Norvège. Dans les deux cas du spectacle en perspective, nous entendrons le sélectionneur du Brésil. La France est de nouveau confrontée à une vague de chaleur. 16 départements placés en vigilance orange demain lundi, où les températures maximales frôleront les 40 degrés par endroit, notamment dans le quart sud-ouest. Vigilance, car la canicule historique du mois dernier a été meurtrière, on le sait maintenant précisément avec les données ce week-end de Santé publique France. Durant la semaine du 22 juin, en plein pic de chaleur, le nombre de décès a augmenté de près de 30%, soit plus de 2000 décès supplémentaires, tous âges confondus. Vigilance canicule et vigilance incendie, la sécheresse les favorisant. Un feu de forêt menaçait d'ailleurs la troisième étape du Tour de France cycliste, car les flammes sont à quelques dizaines de kilomètres du parcours. Et malgré les 700 pompiers engagés, les flammes sont loin d'être maîtrisées. Étape finalement maintenue demain, mais sans public et donc sans la fameuse caravane publicitaire. Il faut dire que la tramontane souffle, le feu progresse et il mord dans ces Pyrénées-Orientales. Un civil et un pompier victimes de graves brûlures. 1650 hectares de végétation sont déjà partis en fumée. Plusieurs dizaines de personnes évacuées. Plusieurs milliers vont encore l'être. Alice Fabre de Radio France, vous êtes à Isle-sur-Tête où le feu a progressé.
12: Pas mal de confusion, d'incertitude aussi. J'ai arpenté pas mal de routes entre Isle-sur-Tête, Saint-Michel-de-Yotte, Boulternère aussi. Il y a beaucoup de voitures garées sur les bas-côtés, des personnes qui regardent les panaches de fumée au loin, on s'interroge beaucoup. Et ce qui augmente cette confusion, en fait, c'est le vent qui a tourné, qui fait que les personnes ne savaient plus par où est-ce que les flammes avançaient. Des scènes assez inhabituelles sur les routes, avec des chevaux tirés par leur maître, qui essayait de les garder calmes pour pas qu'ils ne s'affolent. J'ai aussi aperçu une brebis dans une cage à l'arrière d'un pick-up, mais aussi beaucoup d'incertitudes de gens qui préféraient attendre sur le bas-côté avant de se rendre dans les salles, les espaces d'accueil pour avoir une confirmation de la situation. Il y avait encore un peu d'espoir de pouvoir rentrer chez soi avant de se rendre à l'évidence et d'appeler de la famille pour se faire héberger. Voilà la situation à l'heure où je vous parle depuis Isle-sur-Tête devant l'espace d'accueil où de nouveau des cendres tombent et les panaches de fumée sont un peu revenus à cause de la tramontane.
11: Alice Fabre, notre consoeur de Radio France, envoyée par Ici Roussillon, un incendie qui est parti de la petite commune de Trévillac où habite Aurélie. Écoutez son témoignage, elle raconte un paysage noir et la peur qui domine dans la région.
13: En toute honnêteté, c'est terrifiant parce qu'en fait, de la fenêtre de mon salon, je voyais les flammes. Pas de réseau, moi j'ai plus de batterie, donc je leur ai envoyé un message avant que ma batterie ne coupe en disant Vous aurez plus de nouvelles de moi, vous inquiétez pas, mais c'est parce que j'ai plus de batterie. Franchement, gros coup de frayeur. Du coup, si les routes sont fermées, je sais pas si je vais aller au travail demain. On est forcément stressé parce que le feu repart. Donc on se dit, est-ce qu'il va revenir vers nous? Est-ce qu'on va être évacué? J'ai appelé mes amis les plus proches en disant, à tout moment dans la nuit, je débarque. Moi, c'est mes voisins qui sont là depuis longtemps et qui ont déjà vécu ça qui m'ont rassuré. Et voilà, donc je remercie mes voisins.
11: En tout, 7 départements du sud de la France sont placés en alerte rouge, risque très élevé d'incendie. Et donc, je vous le rappelle, 16 départements demain placés en vigilance orange canicule.
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11: Mais où est donc passé Mojtaba en Iran, deuxième jour des funérailles de son père, l'ayatollah Khamenei, ce dimanche, journée de grande prière d'hommage, avec au premier rang le président de la République islamique, celui du Parlement, par ailleurs négociateur en chef avec les États-Unis. Se trouvait également présent le responsable de la branche des opérations extérieures des gardiens de la Révolution. Mais donc pas Mojtaba Khamenei depuis qu'il a officiellement succédé à son père en tant que guide suprême au début du conflit. Il n'est jamais apparu en public. Aux célébrations aux États-Unis, les célébrations des 250 ans de l'indépendance du pays ce week-end ont été l'occasion de manifestations par endroits, y compris et surtout dans la capitale fédérale Washington, choisie par quelques centaines de militants suprémacistes blancs pour scander « Reprenons l'Amérique ». Gwenda Lavina, vous êtes notre correspondant en direct des États-Unis. Les suprémacistes ont défilé notamment devant le Capitole.
0: Oui, c'est d'ailleurs l'image de la journée d'hier dans la capitale fédérale, bien plus que le discours de Trump ou le feu d'artifice. Des centaines d'hommes, chemises foncées, pantalons kaki et casquettes avec le logo du Patriot Front, ce groupe bien connu de suprémacistes qui souhaitent imposer un État ethnique blanc, s'est déplacé dans Washington pendant près de 3 heures. Drapeaux américains et des États confédérés en main au chant de Reclaim America, reprenons l'Amérique. La police de la capitale affirme avoir laissé faire puisque toute personne peut exprimer ses opinions de manière pacifique. C'est l'argument repris ce matin par le ministre de l'Intérieur, Doug Burgum. Il n'y a aucune des positions qu'ils défendent avec lesquelles je pourrais être d'accord, mais l'un des principes fondateurs des États-Unis, et c'est ce qui rend la démocratie désordonnée, c'est la liberté d'expression. Une absolution dans la droite ligne de la politique de l'administration depuis le retour de Donald Trump à la Maison-Blanche. Les services de sécurité ont réorienté leur attention des mouvements d'extrême droite vers ceux d'extrême gauche. Le président estime en effet qu'il représente une plus grande menace pour le pays.
11: Gwendal Lavina, correspondant d'RFI, en direct de New York. Au Mali, à Gao, principale ville du Nord, de fortes détonations entendues ce matin. Des habitants ont rapporté qu'il s'agissait d'au moins un drone kamikaze qui visait un dépôt d'hydrocarbures. L'engin a finalement été retrouvé dans un champ. Les combats ont par ailleurs repris ce matin dans la localité d'Anéfis. D'un côté, l'armée malienne, soutenue par les mercenaires russes. De l'autre, la coalition Jnim-Fela. Les rebelles contrôle depuis hier cette cité stratégique alors que les troupes régulières et leurs alliés russes sont retranchés dans le camp militaire. Au milieu des combats, des hélicoptères militaires venus secourir les blessés maliens et russes n'ont pas réussi à atterrir. On en reparle dans Afrique Soir, première édition à 18h30, temps universel. 19h07 ici à Paris, sur la scène politique parisienne, entrée d'Édouard Philippe qui a tenu son premier grand meeting de campagne présidentielle. Ce rendez-vous avait valeur de test et vous y étiez, Valérie Gasse. Reportage, pardon, à l'Adidas Arena, rempli par 5000 sympathisants, devant lesquels Édouard Philippe a essayé de mouiller la chemise et de gommer son image de candidat, du sang et des larmes, c'était son expression.
2: Ici, maintenant, nous lançons l'effort collectif. Nous allons, mes amis, prendre le pouvoir.
5: Dès l'entrée, le ton est donné, avec aussi ce moment incontournable, se raconter pour se faire connaître. Édouard Philippe parle de ses parents professeurs.
2: Je n'ai manqué, enfant, de rien. C'est une chance immense.
5: Et de ses enfants.
2: Anatole, Léonard et Sarah, 23, 21 et presque 16 ans. Je les aime. Vous ne me verrez pas poser dans Paris Match avec eux.
5: Dans la salle, Michel apprécie l'effort.
7: Là, franchement, il s'est ouvert. On voit que c'est un homme franc, un homme qui en veut.
5: Les enfants, c'est aussi le cœur de son projet.
2: L'intérêt de nos enfants devra être la boussole du nouveau quinquennat. Chaque choix que fera mon gouvernement sera passé à ce tamis.
5: Et des choix, il y en aura des difficiles, notamment sur le rétablissement des comptes publics.
2: Il ne s'agit pas de sang. Ou de larmes. Il s'agit peut-être d'un peu de sueur. Oui.
5: Le candidat annonce aussi la refonte massive de l'école, une écologie d'impact sans plus de détails, et il se présente en pourfendeur des extrêmes.
2: Le Rassemblement National va nous dire que tout est de la faute des étrangers. La France insoumise, de son côté, veut conquérir le pouvoir en jetant du sel sur nos plaies, en faisant le choix de la division communautaire.
5: Contre eux, Édouard Philippe lance la bataille.
2: Je vous appelle à croire en nous.
5: Croire en nous, c'est son slogan de campagne.
2: Vive la République et vive la
14: la France.
11: Allez, du football, huitième de finale ce soir, Brésil-Norvège. Le sélectionneur brésilien Carlo Ancelotti y croit.
15: Je suis d'accord que Noruega est un équipe difficile.
16: Effectivement, la Norvège est un adversaire redoutable, une équipe structurée, talentueuse et bien organisée. Nous devrons donc jouer notre meilleur football. Je pense que nous abordons ce match avec le bon état d'esprit. Nous sommes en confiance, nous avons surmonté une rencontre difficile face au Japon, nous voulons progresser et nous sommes prêts à faire face à toute éventualité, tout comme l'équipe le faisait auparavant. Avant le match contre le Japon, j'avais affirmé que l'équipe était prête à gérer n'importe quelle situation. Tout ne s'est pas déroulé parfaitement face au Japon avec ce but encaissé, mais l'équipe n'a pas paniqué. Nous sommes restés concentrés sur ce qu'il fallait faire pour aller de l'avant. Nous sommes donc confiants, tout en sachant qu'il s'agit d'un adversaire coriace. Et si l'on considère la Coupe du Monde dans son ensemble, qui aurait prédit que l'Argentine peinerait face au Cap-Vert ? Personne. L'Argentine a connu des difficultés, car c'est la réalité du football moderne. Il faut affronter des adversaires très bien préparés.
15: Muito bien preparado.
11: Coup d'envoi à 20h TU à suivre sur l'antenne Afrique des RFI.
9: Caroline Paré. 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
2: Bonjour à tous, bonjour à toutes. Vous êtes sur Radio Alto et c'est l'agenda du dimanche 5 juillet. Aujourd'hui, de 10h à 13h, Rancart du Parc, un pas, une plante. Tissage de mots à la Motte en Bauge. Au fil de l'eau, explorez les plantes comestibles et médicinales avec vos sens et les encres végétales. Laissez-vous inspirer, écrivez, puis terminez par une dégustation des saveurs. C'est à partir de 8 ans, c'est à 2€ par personne et sur inscription auprès du Parc des Bauges. Aujourd'hui, c'est le Trail des Bauges qui accueille pour cette 8e édition 700 coureurs qui s'élanceront sur des distances allant de 10 à 48 km au cœur du parc. Vous trouverez également initiation à la marche nordique et un bitrail pour les jeunes et moins jeunes. Aujourd'hui, à partir de 10h30, concert et brunch jazz au Bistrot Vapeur avec un duo trompette et guitare pour une matinée jazz aux petits oignons accompagné d'un petit-déj anglais. Et ce matin, cérémonie commémorative d'hommage aux résistants à 11h au monument aux morts de Jarzy. La cérémonie sera suivie d'un pot de l'amitié. 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
6: Pour sa dernière chronique de l'année, Sébastien nous emmène hors les murs à l'école du cœur de Rossanne, située au Châtelard.
7: Nous voilà arrivés à l'école du Châtelard. Et aujourd'hui, les enfants, on va parler du...
8: Mardi Gras.
7: Vous êtes parfaits. Alors, qu'est-ce que vous savez sur le martinet noir ? Dis-moi.
9: Qui se pose jamais sur le sol ?
7: Oui. Il se pose jamais au sol.
9: Il dort la moitié du cerveau, il dort en l'air.
7: Voilà, donc il monte très haut, il s'endort, la moitié du cerveau, une moitié du cerveau dort, l'autre moitié regarde ce qui se passe pour pas rentrer dans un avion, et ensuite il recommence avec l'autre moitié pour pouvoir dormir, parce qu'il ne se pose pas pour dormir. Alors ensuite, quoi d'autre ?
9: Il migre.
7: Oui, et pourquoi il migre, tu sais ?
9: L'hiver, eh ben, il n'y a pas d'insectes à manger.
7: Et voilà, donc il va chercher les insectes là où ils sont, en Afrique. Quoi d'autre ?
9: Ils sont noirs et blancs.
7: Ils sont noirs avec la gorge un petit peu grise. Et ceux qui ont le ventre tout blanc, c'est plus le martinet noir, c'est une autre espèce, le martinet à ventre blanc. Quoi d'autre ?
9: Ils vibrent des ailes.
7: Oui, ils battent pas des ailes en faisant des grands mouvements. On a l'impression que les ailes, elles bougent jamais. Et en fait, elles vibrent tout doucement. Et c'est ce qui lui... Enfin, non, très rapidement, mais ça ne se voit pas. Et c'est ce qui fait qu'on voit très bien cette forme en faucille.
9: Il boit comme un canadair.
7: Alors, ça... il boit comme un canadair, exactement. Il arrive à la surface de l'eau. Il ouvre la gueule, il récupère de l'eau. Et hop, il repart de... plus loin, et comme ça il aura bu. Comme font les canadaires, comme font les hirondelles et comme font les chauves-souris.
9: Ils volent très haut.
7: Ils volent très très haut, oui, ça c'est vrai. Ils volent très haut pour aller chercher les insectes et pour dormir.
9: Ils se posent que pour... Juste pour faire ses petits.
7: Exactement, parce que c'est pas possible de faire ses petits en l'air. Et ensuite ?
9: Il vit en colonie.
7: Et il vit en colonie, c'est un animal qui aime bien avoir plein d'autres individus de son espèce à côté de lui. Et c'est une espèce qui est...
8: protégée.
7: Parfait.
10: Ah,
7: On est là à la première colonie de Martine et Noir, rue Châtelard, qui est au Crédit Agricole, sous la gouttière.
10: Et les mamans, là, elles peuvent être reparties du nid aussi, enfin les femelles.
7: Là, hop, on n'en voit pas. Là, je pense que les femelles, elles sont encore au nid. Soit elles sont encore en train de couver, soit les petits sont vraiment tout petits, et donc elles restent au nid.
10: Okay.
7: Et c'est le mâle qui nourrit, ou elle sort, mais juste un petit moment pour se nourrir, et elle y retourne.
11: Tu peux nous donner le calendrier de à peu près le moment où elles sont ici?
7: Eh bien, les martinets, c'est des oiseaux qui arrivent le plus tard dans la saison. Donc, ils arrivent en avril, fin avril, et ils repartent le plus tôt. Juillet, août, ils sont déjà repartis. Alors, on en voit encore un peu jusqu'en septembre, mais c'est ceux qui ont la plus courte durée sur place ici pour faire leurs petits. Ouais. Et donc, pas de temps à perdre. Hein. Dès qu'ils arrivent, ils s'y mettent, ils rénovent un peu le nid, ils s'accouplent et ils font les petits.
10: Parce que c'est par rapport à leur taille, et leur migration, elle est plus longue que certains autres oiseaux, comme ils sont petits. Pourquoi ils partent si tôt?
7: Oui, bon, on ne sait pas trop.
10: Ah.
7: Mais alors, on peut se douter que comme ils sont strictement insectivores, que les insectes qui volent, ils trouveront moins d'insectes que, par exemple, d'autres oiseaux migrateurs comme le rouge-queue noir, qui va réussir à aller chercher des chenilles sur les branches, okay. Des choses comme ça. Lui, comme il prend que ce qui vole en l'air, il faut qu'il fasse chaud. Et donc, la période, elle est forcément réduite.
12: J'aimerais savoir si

0: Bournichet.
1: Oui, parce que les petits qui auront grandi ici retrouveront la route de l'endroit où ils sont nés.
0: Et bah, bien souvent, en fait, ils vont migrer ensemble. Tout le groupe va migrer ensemble, donc les petits vont suivre avec leurs parents et vont revenir avec leurs parents. Et de toute façon, ils enregistrent le chemin. Ouais. Et les enfants ? Ouh !
1: Les enfants !
0: Tout à l'heure, quelqu'un m'a parlé du réchauffement climatique. Et des fois, on ne se rend pas compte de l'effet que ça peut avoir. Est-ce que c'est vraiment important ? Est-ce que c'est vraiment grave ? Est-ce que, voilà. Et ben, pour le martinet noir, oui, c'est quelque chose de grave parce que très souvent, comme il niche sous les toits, et ben, quand il fait très chaud, et ben, les petits ils ont tellement chaud, ils ne supportent plus la chaleur dans le nid et ils sautent du nid alors qu'ils ne savent pas encore voler. Et donc, on les retrouve au sol et ensuite, il faut les emmener dans un centre de sauvegarde pour les aider à aller jusqu'au bout de leur apprentissage du vol. Et si on ne les trouve pas, et ben, ils sont tombés au sol et les parents ne descendent pas les nourrir au sol et donc ils meurent. Donc c'est une vraie problématique pour les martinets noirs que le réchauffement climatique parce qu'ils ont vraiment du mal à rester sous les tôles ou comme ils sont très très près du toit généralement, ça fait des dégâts.
1: Et comme ils ne mangent que des insectes volants aussi, on sait que les insectes volants ils sont en très grosse diminution. Il y en a beaucoup moins qu'il y a quelques années.
0: Et ben, il y a beaucoup moins de martinets
1: aussi.
0: Complètement.
1: Du manque de nourriture.
0: Comme tous les petits oiseaux, les populations diminuent parce qu'il y a un manque d'insectes.
2: Moi, je voulais savoir si les martinets mangent les mouches.
0: Ah oui, eh ben, ils mangent les mouches, mais c'est plutôt le boulot des hirondelles, ça. Et de l'hirondelle rustique, entre autres. Les martinets, ils vont manger des insectes qui sont plus petits et qui se laissent voler dans l'air. Et c'est pour ça qu'ils sont très hauts en altitude.

0: là, les enfants, on a vu quoi comme espèce? On a vu le martinet et l'autre qui se pose sur le moineau. Voilà. Donc, on voit ces deux espèces et ces deux espèces qui ne cohabitent pas forcément bien. C'est-à-dire que l'un peut prendre la place de l'autre et inversement. Alors, le moineau, il est un petit peu favorisé puisqu'il reste ici, il ne migre pas. Donc, il peut commencer à installer son nid et il va bien le défendre quand les martinets vont arriver. Ouh là, là, il y a eu un joli petit vol. Mais ça arrive que les martinets soient un petit peu têtus et arrivent à faire déguerpir le moineau pour prendre la place. Donc c'est un petit peu... bon voilà, ils chamaillent pour les places, pour nicher. Ah, c'est l'histoire de l'épuisement. Et ben non, ils ne sont pas épuisés. Comme toi, tu tiens debout toute la journée, et ben eux, ils tiennent en vol toute la journée. Et tout leur corps est fait pour que ça marche. Des bons muscles pour les ailes, un corps léger, et du coup, ça marche bien. Et si vous, on peut voir, alors pas à cette époque, et encore que, mais un petit peu plus tard dans la saison, des martinets qui viennent, ils battent des ailes devant la façade, et ils repartent. Ils rentrent pas dans les trous. Et bien ça s'appelle les affleurants. Ils viennent juste affleurer les façades, c'est des oiseaux qui sont encore pas capables de se reproduire, mais qui commencent à regarder et à chercher pour les années à venir, quand ils seront capables. En fait, ils visitent un petit peu pour savoir quelle maison ils vont utiliser les années à venir. Donc, ils viennent, ils regardent, ouais, ça a l'air sympa, hop, ils partent. Et ils vont comme ça sur toutes les fenêtres. Et comme ça, ils voient l'année prochaine où est-ce qu'ils pourront venir ou pas. Donc là, hop, le petit moineau qui était posé sur la fenêtre, là-haut, et qui a sans doute son nid. Là, c'est le coin des moineaux. L'autre côté, c'est le coin des martinets. Oui.
1: Entre moineaux, ils s'entendent bien.
0: Entre moineaux eux-mêmes ? Ça va à peu près, parce que c'est une espèce où, pareil, qui vit un peu en colonie, mais ils aiment bien quand même se râler les uns sur les autres. C'est un peu des râleurs, les moineaux. Hein.
2: Les enfants, vous rappelez la consigne que vous a donné Sébastien ? C'est de regarder si vous voyez
0: des martinets qui arrivent et à quelle fenêtre ?
1: Et comment ils arrivent à aller dans notre pays et revenir pile au même endroit sur la même maison ?
0: Eh bien, alors les premiers, on ne sait pas comment ils ont fait, mais en tout cas, les petits, ils suivent les parents.
1: Et les parents, comment ils font ?
0: Eh bien, les parents, ils savent. Comme toi, les parents, ils ont un GPS. Voilà, ils ont un GPS, ils tapent Afrique du Sud, et hop là, ça trace direct. Non, ben les parents, quand ils étaient jeunes, c'est leurs parents qui les ont emmenés, et ils ont retenu le parcours. Ah, ils sont fortiches. Hein. Nous, on a besoin de GPS, ils n'en ont pas besoin. Ils savent très bien où est-ce qu'il faut aller, comment il faut aller. Et c'est l'histoire de la concurrence des emplacements pour le nid de martinet noir et de moineau. Si on laissait suffisamment d'espace libre, si on posait suffisamment

0: suffisamment de nichoirs, bah, y aurait de la place pour tout le monde et au moins il n'y aurait plus cette concurrence. Ça permettrait de limiter au moins un des facteurs de baisse des populations des oiseaux.
1: Est-ce que les nichoirs que les élèves ont fabriqués, ils vont être uniquement habités par les martinets noirs? Le moineau, il n'aime pas ce nichoir.
0: Eh bien, il peut, mais sauf que c'est quand même assez rare que les moineaux, ils aillent nicher si haut.
1: Ah.
0: Ils aiment bien quand même un peu plus bas. Et donc, dans les clochers d'église, c'est quand même relativement haut.
1: Okay.
0: Mais on ne peut pas s'assurer que ce ne soit pas eux. Ça peut être eux.
1: D'accord.
0: Même si c'est fait pour le martinet noir, ça peut être les moineaux qui viennent dedans.
2: Comment les parents d'avant, comment ils sont nés?
0: Comment ils sont nés? Ben, c'est comme la poule et l'œuf, on ne sait pas trop qui est né en premier. C'est grand... Non, mais là, on est dans la philosophie et j'aime beaucoup.
1: Ben, c'est le thème du jour.
0: C'est le thème du jour. Ah, ben oui. Ah, oui, c'est vrai, c'est le bac aujourd'hui.

0: voilà, on a fait le tour des façades de la maison et on a regardé combien il y avait de martinets qui rentraient sous une fenêtre.
1: Moi, j'en ai vu 5.
0: 5, en effet. 2 sur cette façade, 2 derrière et 1 sur le côté. Donc maintenant, on va saisir la donnée sur Naturalist qui permet aux scientifiques d'utiliser ces données pour étudier les martinets. Alors, on appuie là sur ce petit logo Naturalist. On appuie sur le petit symbole plus. Ça veut dire qu'on va mettre une observation en plus. C'est une saisie isolée. Donc, on appuie là. Et voilà. Et là, vous avez vu, il m'a placé directement. Vous lisez quoi, là?
1: Le châtelard.
0: Voilà. En fait, comme il y a le GPS dans le téléphone, il m'a placé pile au bon endroit. Ouh là là. Ah, ça y est. Ils ont revu d'autres martinets. Donc, on est au châtelard. Ensuite... 7. Oh là là, incroyable.
1: Et Damien,
0: hop là, il vient de rentrer en haut à gauche, là j'ai vu.
1: 8.
0: Donc, suivant, on tape le nom de l'oiseau qu'on a vu, martinet.
1: Ça fait 9. On a revu un 9.
0: Martinet noir. On tape le nombre d'individus qu'on a vu. Allez, on en a vu au moins 8.
1: Non, 9.
0: Non, mais 8, c'est le nombre d'individus qu'on a vu voler. On fait suivant. Après, ce qui intéresse les scientifiques, c'est de savoir... À quel niveau de nidification on est? Est-ce qu'on a juste vu un oiseau passer ou est-ce que on est sûr qu'il y a un nid? Eh ben nous là, on a vu qu'on était sur un adulte gagnant ou quittant un site de nid. Et on peut estimer. Alors là, c'est combien de nids on a? Combien alors on en est?
1: 9.
2: En haut à gauche, j'ai l'impression.
0: Donc ça fait 6.
1: Ça
0: ferait 6. On met 6, on met enregistré, on appuie là, et voilà, on a enregistré la donnée. Les scientifiques n'ont plus qu'à utiliser ce qu'on a observé. Donc on a aidé les scientifiques à travailler sur le martinet noir. Classe, non? T'as déjà fait? C'est chouette. Et bien voilà, nous sommes de retour dans la classe. On a vu plein de martinets noirs. On a vu beaucoup d'emplacements de nids. Et je vais vous dire un secret, vous ne le dites pas à ceux qui écoutent Radio Alto. Hein, vous ne le dites pas. En fait, les chroniques, elles sont enregistrées. Et celle-ci, elle va être diffusée la dernière semaine d'école. Donc, je pense que tous ensemble, on va souhaiter de bonnes vacances aux auditeurs de Radio Alto. Vous êtes prêts à dire bonnes vacances? C'est parti?
3: Bonnes vacances!
0: Et vive le martinet noir! À bientôt, les enfants!

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2: Bonjour, chères auditrices et chers auditeurs, habitués ou non des gens chanteurs, les gens chanteurs. Les gens légers, légers et enchanteurs, des gens qui rient, des gens qui chantent, les gens chanteurs. Une heure pour entendre des chansons tendres, drôles ou mélancoliques. Une heure pour dire, vous dire ce qu'elles nous font, ces chansons-là. Et aujourd'hui, les gens chanteurs vous convient pour une heure au pays de nos premières booms. Les chansons que nous allons entendre nous parleront et vous parleront, nous l'espérons, de nos premiers émois, de danseuses ou d'amoureuses, de rockeurs ou d'attrape-cœurs. Nous entendrons des anecdotes, des découvertes qui nous replongeront dans les années 1960, 1970, 1980, 90, 2000, 2010. Nous verrons bien. Nous reviendrons sur ce que nous avons découvert en musique, en chanson. Alors, ce soir, ce matin, aujourd'hui, en tous les cas, pour plonger en adolescence, aujourd'hui dans le studio, donc, nous avons Evelyne de la Motte en Bauge.
3: Et coucou.
2: Nico de Jarzy.
4: Bonjour.
2: Anissa d'Annecy.
5: Bonsoir à tout le monde.
2: Et Étienne de Doussard, bonsoir.
5: À toi-même.
2: Merci. Alors, pour commencer, on a eu envie donc de parler de nos premières booms. On a tous des chansons tout à fait évocatrices pour nous, mais... J'ai une question. Vous êtes garage ou appartement? C'est-à-dire, où est-ce que vous faisiez vos premières booms quand ça vous arrivait?
5: Moi, je l'ai faite à l'école. Donc, c'était à l'extérieur.
2: C'était à l'extérieur. À l'école.
5: À l'école. C'est étonnant parce que moi, je l'ai fait. La première que j'ai faite, c'était en CM1, en alimentaire. La première boom.
4: Et boom en plein air, alors.
5: Oui, il y avait une partie dans la salle de sport, il me semble, et l'autre partie, c'était dans la cour, mais on a dû rentrer parce qu'il avait plu. On était un peu dégoûté.
2: Le souvenir est extrêmement précis, Anissa. Je pense que nous allons apprendre des choses tout à fait extraordinaires et savoureuses dans quelques minutes. Nico, toi, où est-ce que c'était cette première boom?
4: Alors, les premières booms, c'était les fins de colo. En fait, j'étais dans un mouvement de scoutisme laïque, et du coup, chaque fin de période de vacances... Fin de colo, il y avait forcément une boom animateur, enfant de tous âges. Voilà, c'était la fête de fin de camp.
2: Et est-ce que c'est un stéréotype ou un cliché de dire qu'il y avait forcément un feu de camp aussi ou...
4: Ben, ouais, parce que des fois, c'était l'hiver quand on faisait nos camps, donc on était en intérieur, il n'y avait pas forcément de feu. Mais oui, sur les camps d'été, bien sûr, il y avait un grand feu de camp. On brûlait tout ce qu'on avait construit en début de camp, forcément... Il fallait tout le brûler à la fin du camp avant de quitter les lieux. Et il y avait forcément la grande boom, bien festive.
2: Bien festive. Ouais, Evelyne, tu as connu?
3: Oui, les scouts, les feux de camp, oui, j'ai connu ça aussi.
2: Et tes premières booms?
3: Ah, alors moi, ça remonte un petit peu plus vieux.
2: Ah bon?
3: Oui, c'est-à-dire dans les 60s. Ces fameuses années où tout le monde chantait dans les rues, partout. Donc, nous, on organisait des booms. Et les booms, ça se passait en général toujours chez le copain ou la copine qui avait un appartement suffisamment grand pour que l'on puisse danser de temps en temps des slow. Bon, ça demande pas beaucoup de place, mais aussi du rock'n'roll.
2: Oh là là,
3: où là, il faut beaucoup de place. Et voilà, c'était ça, les premières booms.
4: Okay. Avec des tourne-disques?
3: Oui, avec des tourne-disques.
2: Des tourne-disques.
4: Mon Dieu, mais comment vous faisiez pour avoir 15, 20, 30 morceaux disponibles pour une boom? Ou est-ce que vous tourniez sur 5 morceaux toute la soirée?
3: Non, on tournait sur tous les morceaux. Non, mais je sais pas, il devait y avoir une organisation technique à laquelle je ne participais pas, parce que moi je me contentais de danser. Voilà, mais bon, non, on entendait tous les titres qui étaient à la mode dans ce temps-là. Donc, non, je sais pas, c'était du tourne-disque.
2: Du tourne-disque.
3: Donc, je sais pas qui faisait tourner les disques.
4: Parce que ça, c'est un vrai défi des booms d'avant. Il fallait avoir soit les disques, soit les cassettes. Là, aujourd'hui, les jeunes qui font des booms, c'est trop facile, quoi.
3: Ah ouais.
4: Spotify, machin, Deezer.
2: Spotify, Bluetooth, une enceinte, et c'est parti.
4: Voilà, c'est trop facile. Alors que
3: il n'y a plus de charme.
4: Ça a eu été un défi d'organiser une boom avec des spots, voire
2: des
4: même
2: spots,
4: une boule à baillettes peut-être.
2: À facettes.
3: Oui,
2: facette,
3: oui,
2: la boule à facettes.
3: Ouais.
2: On voit Anissa qui sourit. Anissa, toi, tu... allons-y. Entendons une première chanson. Alors, tu peux nous situer dans quelle année on est à peu près, et puis tu nous donnes le titre de la chanson avant qu'on l'entende.
5: Alors, c'est le milieu des années 2010. La chanson s'appelle Light It Up, donc éclairé en anglais. Et en fait, c'est une chanson. Moi, j'adore le clip. Ça me fait penser au costume des carnavals qu'il y a en Amérique du Sud.
2: D'accord, voilà. En Amérique. Et bon, toi, il y avait tourne-disque ou pas tourne-disque en 2015?
5: Ah non, en 2015, non, pas tourne-disque. Pas tourne-disque. Ça revenait à la mode, ouais. Mais non, tourne-disque. Wow.
2: Alors, tu nous dis le nom du groupe?
5: Alors, le groupe, c'est Major Lazer. C'est un groupe de DJ, c'est, pour ceux qui connaissent, bien entendu, et celles qui connaissent, c'est Diplo et l'autre, je me souviens plus.
2: Écoutons en tous les cas, Lighting Up.

0: Eh ben oui, allez, allez, on s'arrête de danser. On se regroupe autour de la table. On s'assoit.
1: Anissa, on respire. Mais... On respire.
0: Anissa, c'est extraordinaire, mais ça bouge. Alors toi, c'était ça tes premières booms
1: Oui, oui, c'était ça mes premières booms. Alors la première chanson, la vraie véritable première chanson que j'ai écoutée dans la boom, c'était la Macarena.
2: Ah
0: d'accord.
1: Alors là, pour mettre dans l'ambiance, il n'y a pas mieux.
2: Ah oui, c'est sûr.
0: Et tout le monde dansait dans tes booms. Enfin, quand on...
1: Ah oui, bah la première boom que j'ai fêtée, il y avait quand la chanson s'est lancée. En fait, on avait fait un espèce de flash mob pour ceux qui voient la danse. Et en fait, tous les enfants qui étaient là, parce que c'était les CM1 et les CM2 à ce moment-là, se sont mis à danser en étant en mode synchronisé. C'était trop bien.
3: Tout le monde connaissait la choré.
1: Tout le monde connaissait la choré, en fait.
0: C'est le flash mob, c'est qu'il y a un temps d'apprentissage, en fait. Tout le monde avait révisé, avait appris.
1: Ben, en fait, les différents. Alors, l'institutrice de ma classe avait proposé aux autres instituteurs, institutrices des autres classes de choisir une chanson, ne pas nous en parler, en fait, de pas me parler de ce qu'on allait faire avec. Et la surprise, ça a été qu'au moment de la boum, on danse ensemble, sans savoir quelle chanson allait passer. Donc on devait... voilà, c'était trop bien. C'était trop bien. Parce qu'au début, tout le monde essayait de danser de manière synchro, et puis ça parlait partout, et puis au milieu de la chanson, on voyait bien les gens danser en même temps. Donc ouais... Lay Love, ça vient de la Macarena en premier, toute rythmée et tout. Ouais.
0: D'accord, oui. Et d'autres ont déjà participé à des flash mobs.
2: Oui.
0: Oui, Evelyne.
2: Bah, ça existe encore.
0: Bah, évidemment.
2: Ah oui.
3: Alors, cet été, c'était quoi la Jérusalem?
0: Ah oui.
3: Ah oui.
0: Bien
3: donc
0: sûr.
3: J'ai animé un truc comme ça, c'est moi qui montrais la choré,
0: oui.
3: Et je faisais répéter aux autres qui en bavaient comme c'était pas possible,
0: bon.
3: Parce qu'elle est compliquée.
0: C'est vrai.
3: Oui.
0: D'accord. Donc on évitera pour ce soir.
3: Voilà, ouais. Oui. Oui.
0: Et ça englobait tout le monde, filles, garçons,
3: oui.
0: Tous les garçons et
3: voilà.
0: Les filles.
3: Oui, oui. Non,
0: mais tous les garçons. Est-ce que tu me
3: vois
0: venir
3: un peu dans l'esprit Madison et tout,
0: oui.
3: Danse en ligne.
0: Ah, avec tous les garçons et toutes les filles.
3: Voilà,
0: ah.
3: Tout à fait.
0: Voilà.
3: Comme disait
0: oui.
3: La
0: voilà.
3: Chanson.
0: La chanson, justement.
3: La chanson dont j'allais vous parler.
0: Ah, tu veux nous dire quelques mots avant qu'on l'écoute?
3: Alors oui, j'allais vous dire quelques mots à l'époque, mais bon, ça ne m'a pas passé. J'aimais bien les chansons, mais mélancolique, vous savez, les trucs doudou, machin, câlin, tout ça, enfin voilà. Et j'adorais Françoise Hardy.
0: Oh, Françoise Hardy.
3: Donc voilà, Françoise Hardy, elle nous avait... Donc on avait un titre surtout, c'était un de ses premiers titres connus, Tous ouais. Les garçons et les filles de mon âge.
0: Tu nous diras après la chanson, pourquoi Françoise Hardy t'attirait tant, te plaisait tant?
3: Ah,
0: tu veux bien ?
3: Oui, je vous dirais, oui.
0: Mais nous écoutons pour l'instant
3: okay.
0: Tous les garçons et les filles.
3: Écoutez, dansez.

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1: Merci Charlotte d'avoir mis un jingle, ça permet à Evelyne de revenir. Evelyne, tu étais
2: oh là là, j'étais partie oui. très loin.
1: Mais raconte-nous si tu veux
2: oh
1: bien.
2: Oh là là, mais c'était cool, oh là là, c'était super. On savait ce que c'était que de danser le slow, mais on pensait à rien d'autre qu'à danser le slow.
3: Ouais.
2: Mais ça n'existe plus.
1: Attends. Raconte-nous, parce que ça tombe très bien.
3: Evelyne fait l'innocent, voilà. Tout ça, oui. On danse, on pense qu'à danser. C'est un slow quand même, Evelyne.
2: Oui, non mais d'accord.
3: C'est quand même dans les bras d'un mec.
2: Oui.
3: Mais d'accord.
2: Oui, c'était pour le plaisir de danser le slow. Avant toute autre chose.
1: D'accord.
2: Je pense. On était un peu naïfs quand même dans, voilà. À cette époque-là.
3: Vous avez tous fait des enfants quand même. Hein.
2: Oui, mais bien plus tard.
1: Pendant la boum.
2: Bien plus tard, on a fait des enfants. Ouais. Voilà.
1: Nico, tu n'es pas très naïf, toi, sur le slow. Tu veux nous raconter un slow en particulier? Non, pas vraiment.
3: Ah non, les non. slows en général.
1: Les slows en général.
3: Pas un particulier.
1: Fin... Toi, tu avais des idées derrière la tête. Enfin, je t'interroge parce que je...
3: Plutôt au bout de la langue, mais ouais.
1: Excellent. Excellent. Nous y reviendrons probablement...
4: En off.
1: Ou pas. Hein, on verra s'il y a des baisers célèbres pendant des booms ou célèbres pour nous, en tous les cas. Est-ce que le mot boom, c'est un mot que vous avez toujours utilisé? Tiens, est-ce qu'on peut faire un petit tour de d'autres mots qui pourraient désigner finalement des moments où on danse? Pas tout de suite. Evelyne, je vois que tu as très envie de nous dire un mot, mais peut-être que tu vas nous réserver une surprise. Attends un peu.
2: Oui, là, hein. Oui. Moi je me calme.
1: Oui, vous avez d'autres mots? Et reviens, Evelyne, reviens.
4: Il y a le carnaval et puis comme je disais en off du coup il y a la Ducasse parce que dans le nord donc c'est la fête foraine mais ça parle aussi du carnaval, des moments où on danse, on fait la fête, on chante, on fait des trucs
1: Et on se rapproche. Voilà, parce qu'il faudra qu'on y revienne. On en a un peu parlé ou on a effleuré les choses avec
3: faire
1: le
3: la java, mais... faire la teuf, faire une bringue. Est-ce que tout ça c'est danser ou pas? Est-ce que
4: c'est juste boire des coups et puis se mettre des murs.
1: Mais enfin.
2: Oui, mais c'est vrai qu'il y en a qui en fait, c'est surtout pour ça, pour boire des coups.
4: Oui, c'est pour boire des coups pour certains.
2: Puis il y en a d'autres, c'est surtout pour danser.
1: Et alors, comment tu appelais ça quand tu as mis de côté le mot boom? Il y a un autre mot qui est venu.
2: Après, c'est devenu plutôt surprise partie.
1: Surprise partie.
2: Ça faisait très voilà. Non, très... C'était.
1: Alors, Evelyne, tu as fait des gestes avec tes mains.
2: Oui. C'est plus envolé. La boom, c'était un peu intimiste. Voilà, c'était plus intimiste. Partie. Quand on a mis surprise partie, ça mettait du rythme dans le.
1: Du rythme. Mais alors là, on est dans quelles années à peu près là?
3: C'est quoi, c'est les yéyés qui ont amené le
2: Allez, les yéyés. Ah oui.
1: Les yéyés, mais ça nous fait penser à quelqu'un. Est-ce qu'on a quelque chose, un son surprise partie?
2: Oui.
1: Allez, Charlotte, tu nous envoies quelque chose?
4: En régie, on nous dit oui.
1: Ah, parfait.
2: Ah ouais.

0: Allez, on écoute Evelyne qui chante. Hein. Vous pouvez chanter chez vous aussi, allez-y, s'il vous plaît, c'est parti.
1: Elle chante trop.
0: Elle chante trop, voilà. Raconte-nous un petit peu. Raconte-nous un petit peu. Les surprises parties, alors, et les yéyés, etc.
1: Bah, à partir de ce moment-là, ça a été beaucoup plus rythmé, puisque il y a eu bon Johnny, enfin des personnages comme ça qui se sont infiltrés un petit peu plus au milieu de cette ambiance où il y avait Françoise Hardy, France Gall, Sheila et tout. Il y avait notre Johnny. Ah.
0: Ah là là,
1: et alors là, ça commençait à le rock'n'roll et tout. Donc c'était beaucoup plus tonique.
0: Toujours avec le tourne-disque.
1: Toujours.
0: D'accord. Nico, est-ce que toi, tu as toujours fait des booms avec un tourne-disque ou est-ce que tu avais une autre technique?
2: Moi, j'ai plus souvenir des cassettes.
0: Ah oui.
1: Ah, ouais. Ouais,
2: les cassettes où on pouvait se copier les uns les autres les morceaux, récupérer chez un copain. Ah ouais, ça j'aime bien, machin, tu me le copies. Voilà. Et là, on était plutôt là-dessus.
0: Donc là, on bascule dans les années 80, carrément, directement. Et...
2: Ouais, on va même se rapprocher de 90. Là.
0: Ah.
2: Ouais, moi, j'ai un peu squeezé les premières booms qui n'étaient pas hyper fun en termes de musique, quoi, parce que c'était, je sais pas, les formants, images, ces trucs-là, là. Je ne sais même plus comment il s'appelait. Mais donc, plus tard, on a commencé...
0: On voit Anissa qui ouvre des grands yeux.
3: J'écoute.
1: C'est qui ça? C'est qui les formants images?
2: Et je tape.
3: Jusqu'au bout de la nuit.
2: Enfin, voilà,
3: là,
2: ce truc-là.
3: Ça, c'est images.
2: C'est resté des musiques de mariage, je ne sais pas pourquoi.
0: C'est vrai,
3: tourner
0: oui.
3: Tourner les ouais.
2: Et, Nico. En fait, en grandissant un peu, on a eu envie de se bousculer un petit peu plus. On a eu envie de mettre encore plus de rythme et d'avoir des danses un peu plus tribales. Et il y a des groupes comme la Manon des Gras, les Négresses Vertes, des trucs qui faisaient un peu plus bouger. Et donc là, voilà, je vous propose un petit son où on peut pogoter tranquillement, quoi. Entre potes, on se fait un petit pogo et ça défoule.
0: Et tu veux nous dire le titre de la chanson
2: C'est Malavida, de la Manon des Gras.
0: On écoute.

0: Voilà. Alors là, ça sent la sueur, ça sent... Enfin, je sais pas, il y a plein de mecs aux cheveux longs. Ouais, ça sentait la clope, bien sûr. beaucoup de bière, et puis, ouais, beaucoup de sueur et un défouloir super. Enfin, voilà. Là, tu sors d'une soirée où t'as pogoté quelques fois, t'es serein pour rentrer à la maison, quoi.
1: Et alors moi, je me souviens de Boom, où là, il se passait des trucs sans transition, tu vois, genre... Ça brassait et tout ça. Et d'un coup, il y a quelqu'un d'autre qui prend le pouvoir du tourne-disque et qui enchaîne avec quelque chose de lent. C'est-à-dire, il y avait d'autres garçons. Il y avait certains garçons qui sortaient et d'autres qui rentraient sur la piste. Où il y avait surtout des filles, je sais pas. Enfin, on reprend un slow. Moi, je vous propose de revenir en slow. Première Boom. Ouais. Les années 80, début des années 80. Eddie Mitchell. Couleur Mentalo. Non. Allez, on écoute Couleur Mentalo. Ah.

0: Eddie Mitchell.
1: Étienne, il les danse un peu collés quand même, ces slow.
0: Eddie Mitchell, je les dansais très collés. Alors, je me suis fait jeter, hein, parfois, c'est vrai. Non, mais moi, j'ai choisi cette chanson parce que je m'identifiais complètement. Alors, il y a deux personnages masculins, hein, dans cette chanson. Moi, j'étais plutôt celui qui disait, moi, je n'en pouvais plus. Bien sûr, elle ne m'a pas vu. Ou alors encore, et moi, je n'en pouvais plus. Elle n'en a jamais rien su. Voilà. Donc, je suis un peu ému. Je voudrais dire ce soir, peut-être à toutes les filles qui n'ont jamais su. Enfin, non, je vais m'arrêter
2: qui
0: là.
2: Qui nous écoutent, peut-être.
0: Voilà.
1: Des noms.
0: Oui.
3: Séquence émotion.
0: Alors, j'avais pensé, ça serait un peu long parce que elles ont été longues ces années où les filles n'ont jamais rien su. Je n'osais rien dire. Voilà. C'était terrible, cette timidité. Mais à croire, à vous regarder, que personne n'a été timide dans ces jeunes années. Là. Rassurez-moi. Enfin, ou pas.
2: Moi, j'étais.
0: Anissa a levé le bras très au-dessus.
2: Il s'est perdu.
0: D'accord. Ouais.
2: Oui.
0: Mais c'est l'année 1981, et moi, je me souviens alors que cette année-là, j'ai passé le permis de moto 80 cm3.
3: Wow.
0: Il y avait le permis 80.
2: Attention.
3: Ah ouais.
0: Et j'ai eu la chance d'avoir une petite moto aussi, voilà,
3: ah oui.
0: Et de trouver encore plus d'autonomie pour aller au boom, bien sûr. Donc j'étais très content. Voilà.
1: Il y avait un siège de place pour ramener la cavalière du slow. C'était 80.
0: Si j'avais été moins timide, bien sûr, c'était des véhicules biplace, mais voilà, je rentrais seul. Je vous propose qu'on change un peu de style, d'époque. Et qu'on revienne auprès d'Anissa au début des années 2000, peut-être.
2: Oui, c'est ça. Alors, tout à l'heure, Nico parlait des cassettes, c'est bien ça? Eh ben, moi, je vais vous ramener aux années des prémices du lecteur MP3. Les premières prémices du lecteur MP3, parce que dans les années, à la fin des années 90, on se baladait avec le lecteur CD. Pour ceux qui se souviennent, le lecteur CD, donc c'était l'année de Britney Spears, c'était l'année des Spice Girls, c'était l'année d'Eminem, c'était l'année de tous ces artistes-là qui étaient qui avaient la vingtaine au début des années 90. Et alors moi, en fait, cette chanson, c'est toujours en lien avec ce que je disais tout à l'heure. Moi, j'adore les chansons qui bougent, j'adore danser. Et quand j'étais au collège, je prenais le bus pour rentrer chez moi et il y avait une conductrice de car qui sans doute avait son lecteur MP3 branché sur son autoradio, pour ceux qui utilisent encore le mot autoradio, et il y avait cette chanson qui passait que j'entendais en boucle à chaque fois que je rentrais. Je me souviens parce qu'il faisait chaud dans le bus, c'était l'été, enfin c'était bientôt l'été, je pense, c'était en fin d'année, et voilà, du coup, pour raconter pourquoi cette chanson.
0: Ben, dis-nous le nom du groupe et puis annonce le titre de la chanson, s'il te plaît.
2: Eh bien, c'est La Sketchup, le groupe, et la chanson, c'est Aseiré.
0: On écoute.

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1: Merci Charlotte, une fois encore.
2: Pareil, on respire, on
1: grâce au jingle, Anissa a eu le temps de revenir. On était à fond dans le studio, voilà, j'espère que vous aussi, vous avez dansé chez vous, dans la voiture. Attention à bien tenir le volant. Tout là où vous êtes, on n'en peut plus. Assez, tu veux nous dire un peu plus d'ailleurs, oui. Reprononce-le encore une fois.
2: Accéléré. L'espagnol, c'est le R, c'est le R.
1: Ah oui, c'est
2: le
1: R. Oui.
2: Et le J, c'est le R.
1: Très bien, c'est excellent. On a des leçons d'espagnol en plus pendant les gens chanteurs.
2: Je ne parle pas espagnol.
3: Par une Belge du Nord, c'est bien. On va être bien.
2: Oui, alors l'anecdote sur cette chanson, en fait, c'est une reprise. Je mélange les pinceaux. Non, en fait, c'est du yaourt. Comment dire, je sais pas si vous savez.
1: C'est le mot yaourt. Ouais,
2: ouais, le mot yaourt en chanson. En fait, c'est une reprise d'une chanson en anglais, mais en espagnol. Donc, ce sont des paroles en espagnol que les Espagnols chantent en espagnol, mais avec de l'anglais. Voilà, c'est comme nous en français quand on chante la chanson
4: en anglais.
1: Nico, toi, tu dansais pas trop. Enfin, tu étais un peu méditatif sur cette chanson, non? Ou tu...
3: Bah, en fait, je sais pas. Ça doit être une période où je dansais plus, où je dansais pas, où j'étais absent. Je sais pas. Mais c'est vrai que ces chansons où les chorégraphies sont assez comment dire organisées. Enfin voilà,
1: oui, c'est, oui,
3: tout
1: oui.
3: le monde danse un peu pareil. Je sais pas. J'étais pas là le jour où ils ont distribué le truc.
1: Excellent.
3: Je fais n'importe quoi sur ces chansons-là. Ça peut être très festif.
1: Ah bah d'ailleurs,
3: Il y a pas de problème.
1: Puis ça dépend l'heure de la soirée
2: oui,
1: à laquelle on y passe.
2: Surtout, hein,
1: voilà,
2: oui,
1: c'est
2: oui.
1: ça.

0: Oui, mais ça, dès qu'on la lance, celle-ci, toi, on perd tout le monde, là, c'est.
1: Ah oui, voilà. Oui.
2: Non, mais c'est pas, c'est, par contre, physiquement, il se passe pas la même chose.
0: Ah non,
2: c'est pas
0: voilà. Les mêmes mouvements. Non, c'est sûr. On est plus imbibés aussi.
2: Alors, je rassure, ou alors je vais faire de la peine, peut-être à certains, mais nous n'aurons pas le plaisir ou la décence de l'entendre. Enfin bref, Michel Sardou ne sera pas avec nous ce soir.
3: Il n'est pas dans la playlist.
2: Voilà. Evelyne, oui. En parlant de Michel Sardou, donc qui a un âge certain, enfin qui fait partie de nos chanteurs français qui ont fait leur carrière, plutôt aller plutôt derrière eux que devant eux, c'est vrai. Ouais. Tu nous ramènes dans les années 50, je crois, avec le titre qui va suivre. Est-ce que tu peux nous dire un petit peu plus de choses sur Splish Splash? Je le dis bien d'ailleurs.
1: Splash, c'est dur à dire.
2: Ah oui, c'est dur à dire.
1: Splish Splash.
2: Splish, splash. Vous pouvez le dire tous ensemble, s'il vous plaît, parce que j'en ai. Splish, splash. Voilà, c'est bien. Oui. Continuez, Evelyne.
1: Alors, j'ai choisi celui-là. C'est un rock'n'roll qui est ancien, mais qui a été repris par des tas de chanteurs, de groupes, etc. Et que on entendait beaucoup dans les années yéyé, dans les années quand on a commencé à danser le rock'n'roll après la période dont je vous parlais tout à l'heure, là, Françoise Hardy et compagnie. Quand Johnny est apparu, on a commencé à chanter avec Elvis Presley des tas de rock'n'roll. Et celui-ci, je l'ai choisi parce que je trouve que le titre est pétillant quand on l'entend. Waouh, c'est un truc déjà, on a envie de danser avant que ça commence.
2: Alors on va patienter encore un peu avant de l'entendre.
1: Oui.
2: Parce que non. Soyons
0: sérieux deux minutes.
2: Non pas sérieux. Pas pourquoi.
1: Il a peur que je monte debout sur la table.
2: Non, c'est pas que j'ai peur, mais ça nécessite de préparer un peu le studio. On va pousser les micros, on va faire de la place. Et puis il faut surtout qu'on tire au sort qui va danser avec toi le rock.
1: Ah oui. Alors là. Voilà. Oui.
2: Mais avant ça, tu nous parlais de Johnny. Moi j'aimerais bien parce que c'est pas la première fois que tu en parles ce soir. Et puis avant même l'émission, tu nous as parlé de Johnny. Me semble-t-il. Enfin, raconte-nous, Johnny.
1: Ah, alors il y a tellement à dire sur Johnny. Je sais pas. Johnny, il est un petit peu de toutes les époques. Enfin, il a commencé là, dans les années 60, mais après, il est jamais parti. Il était, de toute façon, quand il partait, il était jamais bien loin. Et puis Johnny, il revenait tout le temps, et il revient encore tout le temps. C'était un dieu, notre Johnny.
0: Ouais. C'est notre Michael Jackson à nous. Michael c'est Jackson, pardon.
2: Alors, dis-nous un peu plus, Anissa. Ton Michael Jackson à toi, alors.
0: Bon, Michael Jackson à moi. Oh, j'en ai plusieurs.
2: Dont Johnny alors, mais il y en a d'autres.
0: Non, moi je suis pas de Johnny. Non, j'ai pas grandi avec Johnny. Non, moi j'ai plus grandi avec mes parents écoutaient beaucoup du reggae, écoutaient beaucoup de chansons comme ça quand j'étais plus jeune. Alors je saurais pas vous dire les noms des artistes, mais je sais que ça m'a marqué parce que du coup j'adore les chansons qui sont dansantes, qui font danser. Mais après pour répondre, j'ai plein d'artistes que j'aime bien. En fait, j'ai pas d'artistes préférés au-dessus de tous. J'aime bien la particularité de chacun. Ensuite, non, je ne saurais pas dire.
2: Nico, tu allais prendre la parole, non?
4: Non, pas particulièrement, j'écoute tranquillement.
2: Ah oui, parce que Johnny, quand même, est-ce que tu te sembles, Anissa, que tu l'as écouté dans tes booms?
0: Johnny, est-ce que j'ai écouté Johnny dans mes booms? Non, je ne l'ai pas écouté dans mes booms. Par contre, je l'ai entendu beaucoup après la Coupe du Monde 98 en 98. La coupe de foot.
2: Ah, pourquoi ça alors?
0: Parce que c'était tout le monde fêtait la victoire des Français à cette année-là et il y avait beaucoup de Johnny à ce moment-là, il me semble.
2: Oui, d'accord.
0: Ou We Are the Champions, je ne sais plus.
1: Ok. Oui, mais c'est pas Johnny ça.
0: Non, c'est pas Johnny. Voilà. Oui, c'est pas Johnny, ça c'est un autre, bien entendu.
2: Bon, mais la Coupe du Monde de 98, on peut en parler. Celle de 2018, en parler avec les Belges, c'est plus compliqué.
0: D'ailleurs, je rappelle que Johnny est belge. Voilà. Au passage.
2: Nico? Johnny Hallyday ou
4: non, pour les chanteurs qui ont duré et qui ont marqué des époques assez longues, moi je mettrais Renaud et Higelin, qui sont deux chanteurs sur lesquels on a pu danser aussi, Higelin plus que Renaud. Mais voilà, c'est des chanteurs qui ont fait des longues carrières et qui ont eu des très gros succès chouettes, enfin qui font partie de l'histoire française, quoi.
1: Il y a eu Cabrel aussi.
4: Ouais.
1: D'accord. Bon. C'est très... Je parlais de la longévité dans les
2: années. De Haute-Savoie.
4: Cabrel fait un truc génial à Strasbourg où il forme beaucoup de jeunes et il fait sortir beaucoup de jeunes. Et il a une très belle démarche de transmission.
1: Ouais.
2: J'ai l'impression, il est ultra fort, mais c'est Astafort. Je crois que tu as dit Astrafort.
4: Ah oui, non, Astrafort.

0: Mais bah d'accord, mais on a compris aussi que Cabrel, tu le regardais de loin, mais
1: non, mais Cabrel, il est tout doux après au coin du feu, tu vois. Voilà, c'est super avec une guitare, une bombe de potes qui chante du Cabrel, ça marche très bien. Bon,
0: est-ce que vous vous souvenez de la prononciation alors splish splash?
2: Oui, splish splash.
0: Et dans Splish Splash, on s'est pas trop dit de qui était-ce, mais tu as dit qu'il y avait eu beaucoup de reprises.
3: Donc il y a eu beaucoup de reprises, donc bon, je me souviens plus du nom du groupe quand je l'ai recherché. Mais bon, c'est un titre qui a été repris par, je sais pas, les Forbans, enfin plein voilà, de. Plein de voilà, plein de groupes. Voilà.
0: Alors on écoute.
3: Splish Splash. Attention.

0: Il y a un bruit d'eau, splish, splash. Ah oui, d'accord. Ah, mais
1: oui,
0: bien
1: ça
0: sûr,
1: c'est... Ah, bah...
2: ça mouille. Ah, bah, oui, bah...
0: Dis-nous, raconte-nous, Evelyne. Non, mais alors, je ne sais pas ce que j'ai fait pendant la chanson.
1: Je voulais vous dire que j'avais choisi celui-ci parce que, justement, dans les années 60s, on aimait bien le rock'n'roll, mais on aimait ce titre, ce genre de rythme. C'est-à-dire un peu swing, vous voyez, parce qu'il y a le rock d'enfer, ta-ta-ta-ta-ta, où on est à fond. Hein. Et puis, dans ces années-là, on aimait bien les rocks comme ça. C'est-à-dire qu'ils n'étaient pas trop techniques au niveau dancing, mais quelqu'un qui connaissait même juste un peu les pas arrivait à se débrouiller. Et puis, ça balançait, c'était... Voilà. Moi, j'aimais bien, c'est pour ça que j'ai choisi celui-ci, à cause du rythme.
0: C'était un moment encore où on dansait à deux, beaucoup, non?
1: Ah oui, ouais. oui.
0: Ce qu'on fait moins maintenant ou bien est-ce que vous avez la sensation tous autour de la table qu'on danse moins à deux?
3: Alors personnellement, comme je ne fréquente pas les boîtes de nuit, que je vais rarement dans les soirées, je serais prêt.
0: tu serais pas contre, c'est
3: non,
0: ça que
3: non, je ne saurais pas répondre.
0: Ah, tu ne sauras pas répondre.
1: Non, mais on sait encore danser. Ah bah,
0: mais tu vas plus en boom, Anissa.
3: Si, je suis sortie il n'y a pas longtemps. Enfin,
0: Bon, et alors là, tu dansais à deux ou tu dansais pas à deux?
3: Non, je dansais toute seule. Non, j'étais avec une amie. Pendant un moment, on a dansé à deux, mais après, je suis
0: d'accord.
1: Alors, heureusement, il existe encore des thés dansants.
3: Oui.
1: Alors, on parlait tout à l'heure de boom, de machin, donc ça, c'est autre chose. C'est quand on était jeune. Mais maintenant, il y a les thés dansants. Donc là, on danse à deux.
0: Evelyne, je sais que tu es déjà inscrite pour un prochain Jean Chanteur sur notre premier thé dansant.
1: Ah, d'accord, bon, bah, oui. Il n'y a pas de souci, je serai là.
0: Merci beaucoup, Evelyne. C'est formidable. Premier thé dansant.
1: Ah oui, c'était pour répondre à ta question. Oui, on danse à deux.
3: Après, qu'est-ce qu'on a mis dans le thé? Ça, on n'en sait rien.
0: Anissa, qu'est-ce que tu mets dans ton thé? On ne veut pas la réponse.
3: Non.
0: Alors, on se tourne vers Nico.
4: Oui, alors, tiens, il y a deux minutes, tu parlais des danses de couple. Là, en fait, je vais vous proposer une chanson qui fait référence au petit monde des folkeux, les gens qui vont à des balles folk. Qui écoutent de la musique folk et surtout qui la dansent. Et donc, il y a des danses de couple, il y a des danses de groupe, il y a des cercles, il y a plein de formes de danse possibles. Je fais une petite pub, là, vite fait, pour Zig Danse, qui est en Bauge et qui fait des soirées danse folklorique.
0: Il y a une date
4: Donc, danse folk, vendredi dernier. Non, samedi dernier.
3: Vendredi dernier.
4: Non, mais, c'est vrai, il y a eu un super rassemblement à école, là où on était un bon petit nombre, et c'était très convivial. Mais voilà, Zig Danse en Bauge, allez voir. Et donc voilà, il y a un gros mouvement de danse folk en France en général, et puis en Bauge, il y a des petits groupes qui se retrouvent, mais il y a moyen aussi de se retrouver à Rumilly, Annecy, enfin il y a plein de villes où il y a de la proposition de danse folk. Et donc on en arrive à ma proposition.
0: S'il te plaît.
4: Voilà. Oui. Donc je vous ai proposé un morceau d'un groupe qui s'appelle Mes Souliers sont Rouges, donc qui font bien danser, qui sont sympas. Sur plein de danses diverses et variées. Et là, c'est un morceau qui s'appelle La Grand Côte.
0: On écoute.

0: Oui, on danse, là encore une fois, dans le studio, et on a envie d'aller retrouver Zig Danse en Bauge. Tu nous as dit, Nico, est-ce que tu dirais cette danse-là précisément ce que c'est, ou en tous les cas? Bon, mais par contre, tu as nommé il y a quelques instants, hors antenne, plusieurs noms de danse. Est-ce que tu peux nous redire? C'était très exotique,
1: alors,
0: finalement.
1: Pendant un bal folk, tu peux danser un cercle circassien, une gavotte de la veine, une mazurka, une valse. Il y a plein de danses possibles. Alors, c'est des danses codifiées, donc il faut un petit peu les appréhender, un petit peu les comprendre, savoir combien de pas à gauche, combien de pas à droite, est-ce qu'il y en a en avant, en arrière, tout ça. Mais ceux qui savent transmettent à ceux qui commencent, qui débutent, qui découvrent, et puis on se marche un peu sur les pieds, et puis on rigole.
0: On rigole. Ouais. Et hors antenne aussi, tout à l'heure, Evelyne a annoncé une autre danse. C'est peut-être le titre de la chanson, La Grande Côte, qui t'a fait penser à une autre région. Tu nous as parlé d'une danse, Nico n'était pas sûr qu'on l'a... Tu nous as dit
2: le sirtaki.
0: Et tu penses qu'on danse aussi en bal folk?
2: Je ne sais pas, dans ce genre de nom.
0: Parce que c'est une danse grecque, le sirtaki.
2: Pour moi, c'est grec. Zig danse, enfin, ce genre de... Ouais. C'est plutôt tout ce qui est folklorique, quoi. Ouais. Voilà. Donc, le sirtaki, c'est une danse grecque folklorique. Qui rigolote, quoi, qui se danse bien dans ce genre de...
0: D'accord. Et est-ce que folk et folklorique, c'est tout à fait synonyme, en l'occurrence, c'est-à-dire quand on parle de danse et de musique, ou bien...
3: Oui, c'est le folk, c'est
1: on dit plus folklorique, parce qu'il y a un côté dépassé, donc c'est folk.
2: Voilà.
1: C'est plus jeune.
0: Parce que le folk, ça n'est pas dépassé. Voilà. Surtout quand c'est Zig Danse qui anime. Dans les Bauges. Bon, on approche doucement de la fin de l'émission, mais on a encore un peu de temps devant nous. Et quand on parle de la première boum, on a une référence cinématographique qui nous vient en tête.
3: Ah oui.
0: N'est-ce pas?
3: N'est-ce pas?
2: La boum.
0: La boum.
2: Oh.
0: Alors, Evelyne, la boum.
2: La boum, Sophie Marceau. Le titre à la fin, là. Oh là là.
0: Encore un slow.
2: Encore un slow. Mais
3: on sait pas où les mettre, ses bras.
2: Ça raconte bien la boum. Voilà. Ça raconte bien ça.
3: Oui, non, mais c'est vrai.
2: C'était tout à fait cette ambiance-là.
0: Ouais. Et la boum, pour moi, c'est, on revient au baiser.
3: Oui.
0: Parce qu'il y a ce fameux baiser, me semble-t-il, où deux adolescents s'embrassent et ils restent liés pour quelques minutes supplémentaires par leurs appareils dentaires.
3: C'est vrai.
0: C'est vrai.
3: Oui, tout à fait.
0: Mais c'est vrai.
3: Tu te souviens,
0: Lisa?
3: J'en portais un, oui.
0: Voilà. Et alors, la boum, le film, donc, on a regardé, il nous semblait que c'était les années 80.
3: Oui,
0: enfin,
3: c'est ça.
0: Hein, voilà. Avec Sophie Marceau. Donc, Nico, toi, c'est aussi un film, est-ce que tu dirais culte ou non, tu dirais pas culte? Si, peut-être.
1: Sophie Marceau est culte.
3: Ah oui, tout de suite.
0: Voilà, excellent. Et le film en lui-même, ou les films, La Boum, est-ce qu'il y en a eu deux, n'est-ce pas? Ou bien,
3: oui, il y en a eu deux. Oui, c'est un film qui est aussi connu que La Grande Vadrouille, tous les films comme ça, les classiques populaires français. Ou comme il y avait un truc Astérix Mission Cléopâtre, ce film.
0: Alors là, si on se met à sortir des répliques de ce film-là,
3: d'Alain
0: Chabat.
2: Il faudra faire un Jean Chanteur sur les BD.
0: Alors on a fait ça il n'y a pas très longtemps.
1: Ouais, on a déjà fait sur le cinéma.
0: Cinéma.
2: Ah, sur le cinéma, d'accord.
0: Mais on pourrait peut-être faire une spéciale sur BD, sur Mission Cléopâtre.
3: Ou une spéciale Alain Chabat, parce qu'il y en a. Une
0: spéciale Alain Chabat. Est-ce qu'il y a d'autres choses que vous voulez dire encore sur La Boum, film?
3: Je pense que c'est un film qui a marqué... parce que moi, je l'ai regardé il n'y a pas longtemps, il y a 10 ans. Le film est sorti dans les années 80, mais moi je l'ai regardé quand j'étais adolescente. Donc je pense que c'est un film qui est intergénérationnel, que chaque gosse quand il le découvre, chaque ado quand il le découvre, je pense que c'est pour ça qu'un peu aussi le mot boom est resté utilisé à travers le temps, on va dire. Enfin moi je pense que ça vient de là aussi, le fait que...
2: D'ailleurs ça fait partie des films qu'on nous repasse régulièrement.
3: Oui.
2: La boom, il est passé il n'y a pas très longtemps. Je ne dirais pas sur quelle chaîne, parce qu'on n'est pas censé faire de la pub, mais il est passé il n'y a pas longtemps.
0: D'accord.
2: Et je l'ai regardé, encore une fois.
1: Alors c'est quoi l'intrigue de ce film? Parce que à part l'appareil dentaire et Sophie Marceau, qu'est-ce qu'il y a dans ce film? C'est quoi l'intrigue?
3: Alors sur...
2: oui.
0: Parce qu'on a eu une analyse historique sociologique de la part d'Anissa sur l'importance du mot
3: je
0: la boum.
3: Je peux continuer.
0: Mais quand même, de quoi ça cause?
2: Bah, c'est une histoire familiale. Les parents, les... alors la réaction de du père, de la mère. Enfin, tout ce qui tourne autour de ça, la mise en place. On a le droit, on n'a pas le droit. T'as pas eu de bonne note, ne feras pas de boum.
3: Ouais.
2: Et puis voilà, il y a tout ça. Puis la petite sœur qui l'air de rien essaye de s'infiltrer un peu. C'est drôle d'ailleurs. C'est l'histoire du truc dentaire là. C'était la petite sœur en fait qui s'était infiltrée dans la boum et qui elle dansait, elle voulait faire comme les grands, enfin voilà, comme les plus grands, et c'est voilà, c'est drôle. Non, moi je trouve que c'est très bien, comme historiquement c'est très parlant.
0: D'accord.
2: Ouais.
0: Je sais pas si tu en sais un peu plus sur l'intrigue, mais merci beaucoup Evelyne pour.
2: Je vous en prie.
0: Oui,
2: je t'en prie.
0: Et écoutez, comme on s'approche de la fin, moi j'avais envie de proposer une dernière chanson. Chantée, donc interprétée par une jeune femme très jeune à l'époque, enfin très jeune, elle devait avoir 17 ou 18 ans. Et voilà, c'est comme si on a partagé un bon moment, un temps de repas, et il y a un dessert qui arrive à la fin, et je vous propose d'écouter Banana Split.
2: Waouh.

0: Oui, alors pourquoi ai-je choisi cette chanson, hein?
1: On se le demande.
0: Bah oui, bah, je vais
2: tout
0: te
2: cas,
0: dire.
2: En tout cas, on entend vraiment le son années 80. Quoi.
0: Mais tout à fait.
2: Les synthétiseurs, voilà. Le rythme, oui. Tout ça. Là, on est à fond années 80. Quoi.
0: Voilà. Et ça se danse quand même, c'est bien ça.
2: On n'est pas loin de Richard Gottener d'ailleurs.
0: Oui, tout à fait, c'est vrai aussi. Donc on est en 1980, là. Moi, je révèle tout de... Non, pas tout, non, mais...
3: Une partie.
0: Moi, j'ai 15 ans à cette époque-là, vous voyez bien. Et alors, donc, moi, c'est les paroles aussi, hein, qu'on n'entend pas forcément là quand on danse, mais moi, j'ai eu l'occasion de les lire et de les relire et de les apprécier. Ça me déplairait pas que tu m'embrasses, nanana, mais il faut saisir ta chance avant qu'elle passe, nanana. Et voilà, et moi, donc, je loupais ma chance à chaque fois. Enfin, je... Voilà. Et si tu cherches un truc pour briser la glace, banana, c'est le dessert que sert l'abominable homme des neiges à l'abominable enfant teenage, un amour de... Enfin bref, voilà. Ouais. Enfin bref, je dis, ouais. C'était encore une invitation finalement à briser la glace.
1: Ah oui, tout à fait. Voilà.
0: Donc moi, ça m'a pris un peu de temps.
2: Mais cette chanson m'a... Oui. Il y a un petit second degré quand même.
0: Je pense qu'il y a... ça fait penser par exemple à... Surtout la fin ?
3: Oui, surtout la fin.
0: Oui, oui. Baiser givré sur les montagnes blanches, nanana. On dirait que les choses se déclenchent, nanana. La chantilly s'écroule en avalanche, banana.
1: Banana.
3: C'est comme Annie aime les sucettes.
1: Ah voilà.
3: Nous sommes
0: perspicaces.
1: Oui, tout à fait.
2: Donc Étienne, tu as brisé la glace.
0: J'ai fini par briser la glace. Voilà, je ne vous parlerai plus de chantilly.
2: Après une heure d'émission de son chanteur,
0: tout à fait.
2: La glace est brisée.
0: Bah voilà, écoutez, on a fait un beau parcours. On a encore une dernière chanson à entendre là, mais vous vous sentez bien?
1: Oh oui.
0: Dans cette première boom. Bon alors, quand est-ce qu'on s'en fait une là?
1: Ah bah, quand vous
0: pas
1: voulez.
0: Pas la première parce que mais.
1: Quand vous voulez.
0: Alors Evelyne, je crois avoir compris alors qu'on pouvait finalement aller bientôt à notre premier thé dansant ou à un thé dansant, voilà.
1: Oui.
0: Nico, toi tu nous invites donc au bal folk avec
2: ouais, plutôt, ouais.
0: Et avec Zig Dance, c'est
2: entre
0: ça.
2: Entre autres, ouais. Zig Dance ou d'autres. Hein.
0: Tout à fait.
3: Moi, je vous invite à danser tout seul chez vous, c'est très marrant.
1: Ah oui, non, mais c'est drôle. Moi, j'adore ça. Je danse toute seule.
3: Après une journée stressante, vous laissez votre sac, vos affaires, vous mettez la musique que vous préférez, vous dansez pendant 5 minutes. C'est bon pour le cardio, c'est bon pour la tête, là, ici, là. Et ça fait passer les soucis.
0: Ça fait passer les soucis. Alors, si vous êtes en souci, vous voulez danser, je pense que la chanson qui vient peut vous permettre de vous défouler. Et je vous propose qu'on se rapproche de Gabi. Oh, Gabi avec Alain Bachung.

0: chanteurs de ce soir, les gens chanteurs, notre première boom avec Anissa et son air, sa air batterie. Voilà, sa air batterie.
1: J'ai plus de mollets.
0: Elle a plus de mollets, Anissa. Merci beaucoup.
1: Je t'en prie.
0: Anissa Dancy. Nous avions avec nous aussi Nico.
2: Merci pour ton accueil, Étienne.
0: Oui. Nico, je voudrais redire que tu nous viens. Nico de Jarzy, mais bien sûr. Ah oui, Nico.
2: Il a perdu ses fiches, le pauvre Étienne. Il a trop dansé,
0: c'est extraordinaire.
1: Il a fait voler les feuilles.
0: Ah bah écoutez, j'espère que vous avez passé une bonne soirée. On n'oublie pas nous avions également Evelyne de la Motte en Bauge.
3: Oui, tout à fait.
0: Evelyne, tu es très calme là d'un coup.
3: Non, je déguste.
0: C'est vrai.
3: Ah oui, c'était cool.
0: Voilà.
2: On avait aussi Charlotte du studio.
3: Ah ouais,
1: qui est à régie, fond. Qui était à fond. Allez, en régie, à fond. Bravo, merci.
0: Un big up pour Charlotte.
3: Bravo Charlotte.
0: Merci, extraordinaire.
2: Et merci Étienne de nous avoir emmenés sur toutes ces pistes de danse.
0: On s'emmène, mais c'est extraordinaire.
1: C'était voyage au bout de la nuit.
0: Bon, et ben, je crois que nous allons nous arrêter parce que comme à la fin de toute bonne boom, et ben, il faut ranger. On a mis un bazar incroyable dans le studio. Voilà, on vous laisse, chères auditrices et chers auditeurs. On espère vous retrouver pour un prochain Jean Chanteur. On vous souhaite un bon moment à venir et nous écoutons donc le générique de fin.

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flashball, c'est une arme qui nous a été donnée par le ministère pour répondre à certaines catégories d'agressions, et notamment le caillassage. Donc c'est une arme calibre 12 à deux coups qui tire des balles en caoutchouc. À une dizaine de mètres, un individu, s'il est bien touché, il reste par terre.

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0: J'avais ressenti après avoir été tasé. J'ai eu des douleurs de poitrine.
1: I had a headache.
0: Des maux de tête pendant au moins 2 semaines.
1: At least 2 weeks.
0: Et ils étaient si forts que j'en perdais la vue.
1: Blinding headaches.

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Jarnedan n'est pas un clone, ce serait son seul ami. Il se voit de temps en temps, en dessous des parapluies. Dans le croisement des lignes, ils se parlent en secret. Lentement, ils se rapportent tous les événements du jour. Là-bas, un oiseau est mort, plus loin, un train a sauté. L'horloge serait donc en panne, ils n'ont pas pu décider. Et vous, la famille, ça va? Moi, ça va. Et vous, ça va? Non, vraiment, non, ça va pas. Il n'y a plus aucun dialogue. Ah, ben alors, pour le dialogue, moi non plus, c'est la catastrophe, c'est chiant. Allons prendre un café. On entre dans celui-là? Ah non, non, non, le foot, pas encore. Allons à côté. Regardez là-bas, des montgolfières. Non, je ne crois pas que ce soit des montgolfières. Allons voir, sortons dehors. Mais non, regardez, tout le monde se précipite. Ça va être l'enfer. Restons là, attendons. Nous serons bien assez tôt. Regardez, ils se rapprochent. On dirait vraiment des vaisseaux spatiaux. Vous croyez qu'ils atterrissent? Ce seraient les extraterrestres. Enfin. Imaginez si c'était les extraterrestres et qu'ils seraient chiants, lourds, ennuyeux. Le pire, c'est ennuyeux. S'ils n'avaient rien de sympathique, s'ils ne comprenaient aucune blague. Imaginez, ils débarqueraient dans de grandes toges et au bout de 5 minutes d'entretien, on baillerait sans pouvoir se retenir. Les dignitaires, les émissaires, les journalistes, tout le monde ne pourrait s'empêcher de bailler. Ce serait la honte du troisième type. Ce seraient donc les imbéciles de l'espace. Nous serions donc tombés sur les pires extraterrestres, les connards des galaxies, le cauchemar des stratosphères. Mais non, nous sommes négatifs. Je suis sûr qu'ils sont très bien. Bon, d'accord, parlons d'autre chose. Soyons positifs. Vous êtes allé au Japon? Non, moi non plus. C'est intéressant le Japon. J'aimerais y aller un jour, mais il paraît qu'il ne se passe plus rien là-bas. Depuis les ninjas, j'ai un ami qui a un sabre de samouraï, parfaitement conservé du 15e siècle. Ça doit être un faux.

0: Ah, tu as fait les castings de la Star Academy. Ah, tu as participé à l'île de la Tentation. Tu as acheté le single de Loana. Et son livre. Ah, hein? Alors prends ça. Tu as voté pour... Tu as voté pour qui?
1: Vincent McDo.
0: Qui encore?
1: Jean-Pascal.
0: Si tu veux un autre coup de fouet, tape 1.

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0: Gérard, vous avez bien tiré, mais absolument mal jugé.
1: Ouais, c'est la bavure, quoi.
0: C'est la bavure, très bonne explication, très bien.
2: Au marché de Vive la Gaillarde, à propos.

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